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1: On passe la nuit ensemble, ravi d'être avec vous. Dans un instant, on va parler des conditions météo parfois difficiles. Mais avant cela, attention, dans le centre du pays, sur la 71, il y a des obstacles, des cônes de chantier qui se sont renversés dans une zone de travaux en direction de Clermont-Ferrand, kilomètre 348. Après, l'air de la Bouble. Et puis en Savoie, sur la 43, une voiture est accidentée en direction de Lyon. C'est après le kilomètre 134. Attention, après un tunnel, à la sortie d'un tunnel, le tunnel d'Aigbel qui se trouve après la sortie 25 pour Épierre. Il y a du monde sur la partie droite de la chaussée patrouilleur dépanneur qui sont sur les lieux. Et puis entre Grenoble et Briançon, en direction de Briançon, la route départementale 1091 est coupée suite à un éboulement. Il faut donc emprunter la route nationale 85 direction Lamure, puis Gap pour aller vers Briançon. Et puis ces conditions météo parfois très difficiles, des averses de pluie soutenues, des orages en ce moment en région Rhône-Alpes, notamment sur l'autoroute A41 entre Genève et Grenoble. Soyez très très prudents. Et puis une nouvelle alerte pour des obstacles, priorité à la sécurité sur autoroute info, obstacle signalé sur la 48 entre Grenoble et Lyon, c'est en direction de Lyon au kilomètre 81 à proximité de la sortie 11 pour Moiran. Attention. Et on a des zones de travaux qui occasionnent des fermetures nocturnes. C'est par exemple le cas en ce moment en Bourgogne, en Saône-et-Loire. Sur l'A6 en direction de Paris, la sortie 29 Mâcon Sud est fermée actuellement. Ou encore, par exemple, puisque j'évoquais l'autoroute A43 il y a quelques instants, et bien l'A43, elle aussi, est fermée. Enfin, les bretelles du diffuseur 7 sont fermées. Le diffuseur 7, c'est l'île d'Abo Centre. C'est fermé jusqu'environ 6h du matin.
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1: Avant de laisser quelqu'un prendre le volant à votre place, certaines règles d'assurance sont à connaître. J'ai contacté un expert pour nous dire comment éviter les mauvaises surprises. Fabrice Trace, agent général d'assurance, bonjour.
2: Bonjour Raphaël.
1: Alors déjà, une question que beaucoup de monde peut se poser, est-ce que j'ai le droit de prêter ma voiture à ma famille ou à un ami par exemple?
2: Oui, j'ai le droit à partir du moment où ma voiture est assurée, bien sûr. Il faut juste que je vérifie auparavant que la personne est bien titulaire d'un permis de conduire en cours de validité.
1: Si jamais la personne à qui j'ai prêté mon véhicule a un accident, comment ça se passe? Que couvre mon assurance?
2: Alors, tout va dépendre de la formule d'assurance. Vous avez donc des assurances responsabilité civile, des assurances responsabilité civile incendie et vol, et ce qu'on appelle la tout risque. Donc, à partir du moment où vous prêtez votre véhicule, le véhicule, s'il est assuré au minimum en responsabilité civile, c'est-à-dire pour les dommages que le conducteur du véhicule cause à des tiers.
1: L'Observatoire national interministériel de la sécurité routière estime qu'aujourd'hui, en France, environ 700 000 personnes conduiraient sans assurance.

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1: 2h30, soyez tous les bienvenus sur Autoroute Info. Ça se passe pas très bien au niveau de la météo, vous le constatez, vous le vivez, des conditions météo parfois difficiles en raison des orages parfois violents, notamment actuellement entre Grenoble et Genève sur l'autoroute A41, en région Rhône-Alpes, généralement on a beaucoup de pluie dans le centre du pays aussi, par exemple sur la 71 entre Bourges et Clermont-Ferrand, donc attention, restez prudents, il y a un risque de verglas. Là, d'été, cette nuit, Aurélien Valto nous explique à quoi est dû ce phénomène.
2: Avec les orages annoncés, les chaussées peuvent vite devenir glissantes, car après plusieurs jours sans pluie, la saleté s'est accumulée sur les voies. Gomme de pneus, carburant, huile, auxquelles s'ajoutent des particules venues de la végétation environnante, herbes, feuilles mortes et autres poussières. Mélangés à de l'eau, tous ces éléments forment une fine couche de boue propice aux pertes de contrôle pour qui n'adapte pas sa vitesse. Attention donc, la période est très favorable à la formation du verglas d'été, un phénomène qui s'estompe au fil des heures à condition que les précipitations soient suffisamment importantes pour laver complètement les chaussées.
1: Merci Aurélien pour ces précisions. Et attention, entre Grenoble et Briançon, direction de Briançon, la route départementale 1091 est coupée suite à un éboulement. Il faut donc emprunter la route nationale 85 en direction Lamure, puis Gap pour aller vers Briançon. Et avant d'écouter Naïka ou encore Matt Simon, on s'arrête à présent à Célestat dans le Bas. Vous étiez peut-être en vacances cet été. On part à la découverte de la bibliothèque humaniste de la ville. Visite en compagnie de Jérémy Esclavard.
3: Située en plein cœur du centre historique de Célestat, à deux pas de l'église Saint-Georges, la bibliothèque humaniste est installée depuis la fin du 19e siècle dans l'ancienne halle au blé de la ville. Après avoir pénétré à l'intérieur du bâtiment, on se rend dans la salle de l'exposition permanente au premier étage pour retrouver Chloé Carré, la directrice des lieux. Et elle commence par nous expliquer ce qu'est une bibliothèque humaniste.
4: C'est une bibliothèque patrimoniale, parce que le fond le plus précieux qu'on conserve, c'est un fond de livres de l'époque médiévale jusqu'à des époques plus récentes. Le livre le plus ancien date du 7e siècle et l'essentiel des collections les plus connues. Ce sont les collections du Moyen-Âge et de la Renaissance avec un très beau fond 15e, 16e siècle, en particulier la collection de Beatus Rhenanus.
5: On voit beaucoup ce nom, Beatus Rhenanus. Pourquoi il est si important?
4: C'est un enfant du pays, c'est un humaniste célestadien qui en 1547 lègue sa collection à la ville. C'est une collection très riche, très diversifiée, de la géographie jusqu'à l'astronomie, en passant par la médecine, en passant par la philosophie antique.
5: Quand on arrive, on a par exemple le cahier d'écolier de Beatus Rhenanus, vous pouvez nous en parler.
4: C'est la pièce maîtresse de la collection. C'est assez touchant, marquant de pouvoir voir ce cahier d'écolier. Ça permet de comprendre quel est l'enseignement qu'on prodigue aux jeunes de Célestat et des environs qui ont les moyens de suivre des études. C'est une méthode de pédagogie très innovante qu'on enseigne à l'école latine de Célestat et Beatus Rhenanus a pu en bénéficier. Et on le voit très bien, très concrètement, très intimement, j'ai envie de dire, grâce à ce manuscrit.
5: Il y a d'autres pièces également ici à cet étage. Pour vous, en plus du cahier d'écolier de Beatus Rhenanus, qu'est-ce qu'il faut voir absolument quand on est de passage à la bibliothèque humaniste.
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1: Mais attention, du côté de Sens, dans le département de l'Yonne, sur l'autoroute A19 en direction d'Orléans, un accident se serait produit vers le kilomètre 28, une dizaine de kilomètres après la sortie 2 pour Paron-Saint-Valérien.
3: Que du mardi au dimanche, des visites guidées sont proposées. Plus d'informations sur bibliothèque-humaniste.fr.

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1: 2h45, ce sont les conditions météo qui doivent vous inciter à la plus grande prudence. On a des orages violents, des averses parfois très soutenues. Alors forcément, ça peut réduire nettement la visibilité. Soyez très prudents, par exemple, en ce moment, entre Dijon et Chalon-sur-Saône, sur l'autoroute A31, sur l'autoroute A6. Beaucoup de pluie également pour vous qui êtes dans le centre du pays, sur l'autoroute A71, sur l'autoroute A79 également. Et puis en région Rhône-Alpes, on a aussi des averses soutenues en ce moment sur la 41 entre Chambéry et Annecy. Attention, il ne faut surtout pas dépasser les 110 km/h et augmenter bien sûr les distances de sécurité. Et tiens, je vous rappelle qu'entre Grenoble et Briançon, en direction de Briançon, la route départementale 1091 est coupée suite à un éboulement. Il faut donc emprunter la route nationale 85 direction Lamur puis Gap pour aller vers Briançon. Aussi les zones de travaux qui occasionnent des fermetures nocturnes, c'est le cas par exemple en région Rhône-Alpes, en Haute-Savoie, la 40 qui est fermée en direction de Chamonix au niveau du diffuseur 20 pour Salanches, la 40 qui est aussi fermée en direction de Chamonix du côté de Genève entre la sortie 13 Saint-Julien-Genevois et la sortie 13.1 pour Archamps.
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1: On a tous appris à l'auto-école que les lignes blanches continues sont des murs invisibles, infranchissables. Mais qu'en est-il réellement? Jérémy Esclavin nous en dit plus.
2: D'après le code de la route, lorsque des lignes longitudinales, continues, axiales ou séparatives de voies de circulation sont apposées sur la chaussée, elles interdisent aux conducteurs leur franchissement ou leur chevauchement. En clair, il est donc interdit de franchir ou de chevaucher une ligne blanche. Le franchissement est d'ailleurs puni d'une amende de 135 €, d'un retrait de 3 points et d'une suspension du permis de conduire de 3 ans. Néanmoins, des exceptions à la règle existent. Tout d'abord, si une ligne en pointillé est accolée à la ligne continue, cela signifie que les conducteurs qui circulent du côté de la route avec ces pointillés ont le droit de dépasser le véhicule qui les précède, si les conditions de sécurité le permettent, bien évidemment. Depuis juillet 2015, il est aussi possible de doubler un cycliste sur les routes à double sens limitées à 50 km/h. Enfin, dans certains cas de figure, il est toléré de franchir la ligne continue pour éviter par exemple un obstacle, des animaux, un chantier ou encore pour dépasser des engins agricoles.

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1: On passe la nuit ensemble, bienvenue à tous, il est 3h.
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1: On va bien sûr revenir dans quelques secondes sur les conditions météo difficiles, mais avant cela, un accident s'est produit du côté de Sens, dans le département de l'Yonne, sur l'A19, en direction d'Orléans, vers le kilomètre 28. Une voiture et un poids lourd accidentés sur bande d'arrêt d'urgence. Attention, il faut bien ralentir une dizaine de kilomètres environ après la sortie 2 pour Paron Saint-Valérien. Vous respectez bien le corridor de sécurité en vous éloignant le plus possible de cette intervention en cours le long des voies de circulation. Entre Grenoble et Briançon, attention, en direction de Briançon, la route départementale 1091 est coupée, c'est fermé suite à un éboulement. Il faut donc emprunter la route nationale 85, direction la Mure, puis Gap, pour aller vers Briançon. On a beaucoup de pluie en ce moment, des averses orageuses qui sévissent actuellement en région Rhône-Alpes, notamment sur la 41, on voit ça sur les retours satellites en temps réel, entre Genève et Grenoble, l'autoroute A41, la 43 également, beaucoup de pluie. On a de la pluie également en Bourgogne, du côté de Dijon, de Chalon-sur-Saône, mais aussi dans le centre du pays, dans l'Allier, notamment sur l'autoroute A79, donc prudence, attention aussi au verglas d'été. Élise Valade nous explique à quoi est dû ce phénomène.
2: Après plusieurs jours sans pluie, la saleté s'est accumulée sur la chaussée. Gomme de pneus, carburant, huile, auxquelles s'ajoutent des particules de la végétation environnante, herbes, feuilles mortes et autres poussières. Mélangés à de l'eau, tous ces éléments forment une fine couche de boue glissante, propice aux pertes de contrôle pour qui ne réduit pas sa vitesse. Attention donc, même si ce phénomène ne dure que quelques heures, à condition que les précipitations soient assez importantes pour nettoyer la chaussée.
1: Joe, dans un instant sur Autoroute Info, j'aime beaucoup ce titre, on va l'écouter dans moins de deux minutes. Et en voiture, on les croise souvent, les agents autoroutiers exercent un métier dangereux. Vincent Cerno a rencontré l'un de ces hommes en orange qui travaille pour assurer notre sécurité.
3: Il y a un camping-car et il dépasse un peu sur la volante.
4: C'est l'outil indispensable pour Cédric, agent autoroutier depuis 2 ans sur le réseau AREA.
5: Toujours le toki sur soi, on sait jamais, on peut t'appeler à tout moment.
3: Ok, merci.
5: La première chose quand on a une intervention, c'est de protéger. En fait, donc du coup, on balise souvent ce qu'il y a, si c'est une volante, une BAU, une voie rapide.
4: BAU, comprenez bande d'arrêt d'urgence.
5: Après, on sécurise les clients et on, suivant le type d'intervention, si c'est un accident, les gestes de premier secours, on va dire qu'on n'est pas là pour ça, mais bon, si vraiment il y a la vie du client en danger, quelque chose, après, il faut prendre des mesures. C'est certainement, mais si ça se passe mal, on peut appeler la police, la gendarmerie qui vient, qui se déplace, parce que le problème des gens, souvent qu'ils prennent l'autoroute, ils tombent en panne, c'est que ça coûte, ça tape dans le porte-monnaie, puis ils sont pas forcément d'accord. On appelle le César, on leur dit qu'on a besoin des pompiers, qu'on a besoin du dépanneur, sur le type de panne, une crevaison, une panne moteur, ou un véhicule en feu, peu importe quoi. Après, du coup, on appelle, et après le César gère, en fait, appelle les pompiers, le dépanneur.
6: Le centre d'exploitation qui regroupe toutes les informations.
5: Exactement, c'est ça. Et après, qui donne les informations à 107.7 et qui les fait passer à la radio.
4: Un métier de terrain, en extérieur, qui ne connaît pas la routine.
5: On fait pas tous les jours la même chose. Un coup, on peut faire des sanitaires, on fait de l'intervention, on fait du balisage, on peut travailler, on fait du fauchage, on travaille de nuit, du salage préventif, on déneige. Donc en fait, c'est ça qui est intéressant.
4: C'est aussi un métier dangereux où la vie de ces agents de la route ne tient qu'à un fil et à l'attention des conducteurs qui les frôlent à plus de 90 km à l'heure.
5: Il faut faire attention, c'est pour ça que souvent on est plusieurs, on a toujours les yeux sur le réseau, regarder ce qui se passe, mais je vous dis aujourd'hui encore, c'est vraiment le téléphone, quoi. Je veux dire, les gens, ils sont pas concentrés, c'est un vrai problème.
6: Vraiment, vous le voyez, de vos yeux, les gens ne regardent pas la route.
5: Ah, ils regardent pas la route, ils font des grands écarts, les poids lourds, souvent, on les voit, ils font des zigzags, ils roulent en BAU, c'est un gros problème, ça.
4: 300 personnes se relaient 7 jours sur 7, 24 heures sur 24, pour assurer la sécurité des conducteurs le long des 430 km du réseau AREA.

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1: Attention sur l'autoroute A40 du côté de Yonnaz entre Bourg-en-Bresse et Genève. Quand on roule en direction de Chamonix, après le kilomètre 129, un patrouilleur qui intervient en ce moment sur la voie de gauche est à pied. Il traverse les voies de circulation pour amasser un obstacle qui gêne sur la voie de gauche. C'est à proximité de l'aire de service de Saint-Cerdon. Enfin, c'est deux petits kilomètres après, à l'approche de la sortie 8 pour Hauteville. Donc attention, dès que vous voyez l'aire de service de Saint-Cerdon, vous ralentissez bien et on vous incite bien sûr à bien rester sur la voie de droite en activant les feux de détresse.

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1: 3h30, avant de revenir sur les conditions météo, attention, un piéton qui marche en Isère, proche des voies de circulation de l'autoroute A48, il est en direction de Lyon, il était vu dernièrement vers le kilomètre 72, c'est après la sortie 10, Les Abrets, puis on change complètement de région, on est une zone d'accident dans l'Yonne, du côté de Sens, sur l'autoroute A19, en direction d'Orléans, la voie de droite est donc neutralisée, c'est vers le kilomètre 28, après la sortie 2 pour Paris. Saint-Valérien. On s'intéresse bien sûr à la météo, des conditions météo parfois difficiles, notamment actuellement entre Dole et Besançon sur l'autoroute A36, des averses orageuses, des pluies aussi très soutenues du côté de Clermont-Ferrand, enfin au sud de Clermont-Ferrand, notamment sur l'autoroute A75 en région Rhône-Alpes aussi, on a beaucoup de pluie, ou encore dans le sud-ouest sur l'A65. Vous restez très prudent, vous maintenez bien les distances de sécurité, vous les augmentez même, et surtout vous ne dépassez pas les 110 km/h. Et avant d'écouter Mauvais Joe ou encore Snow Patrol, direction maintenant le Mupop de Montluçon, ce musée des musiques populaires qui abrite l'une des plus impressionnantes collections d'instruments de France, avec plus de 2000 objets exposés. Visite avec Victor Simonet.
2: Passer du Paris au temps du bal musette à l'arrivée du jazz en France, en passant par le tout début du rock dans l'Hexagone porté entre autres par Johnny Hallyday, le tout en quelques pas, c'est possible au Mupop de Montluçon.
3: On est vraiment sur le musée de la musique en France à posséder autant de collections. On est sur 3300 m² de musée qui se fait du coup en parcours de 3 étages.
2: Manon Nicosia, animatrice au sein du musée, elle nous ramène à une période cruciale de la diffusion de la musique, le milieu du XXe siècle.
3: On va plutôt avoir des moyens de diffusion qui vont être numériques, alors qu'avant c'était plutôt des moyens de diffusion qui était par la parole, en fait on communiquait entre nous. Là on va plutôt passer par la télé, on va passer par les CD. Fin des années 50 on va en retrouver des jukebox, là on va passer sur le jukebox en formica avec la grosse bulle en verre. Dans l'idée des années 60, hein, les vinyles sont présents à l'intérieur, on met sa pièce à l'intérieur de la machine, on sélectionne ce qu'on veut écouter et on a le son qui se diffuse, et on a aussi le scopitone qui lui permet en même temps d'avoir le son, vous avez également l'image. Même principe, on met sa pièce, on sélectionne et on peut regarder son clip et écouter la musique.
2: Au milieu des centaines d'instruments, quelques-uns ont leur particularité.
3: Et on a Axel Bauer qui nous a donné sa Les Paul, donc qu'on puisse la mettre en avant dans notre musée. Donc c'est sa guitare à lui, hein. il a joué dessus, on le voit d'ailleurs sur l'affiche sur scène.
2: Donc en parallèle du rock, c'est la musique électronique, c'est un petit peu le début d'une nouvelle ère de la musique.
3: Exactement, c'est ça. Donc on va se servir de synthé, de platine pour modifier un petit peu les sons. À cette époque où il y a les DJ hein, qui arrivent, un peu plus tard, on va avoir des groupes comme Depeche Mode, Blue Monday, New Order.
2: Là, plus les années avant, j'imagine que plus les styles musicaux sont imprégnés rapidement en France.
3: C'est ça. Et puis chacun met sa patte, met sa graine dans le style musical, ce qui permet aussi de créer des groupes. Là, au niveau du rap, Supreme NTM, IAM, etc., qui eux ont su s'identifier à toute cette période break, breakdance, graffiti, pour ramener leur patte en France, et ça a bien marché, puisque c'est encore des groupes qu'on écoute encore, donc c'est plutôt pas mal.
2: Un vrai voyage musical à retrouver au Mupop de Montluçon, accessible depuis l'autoroute A714.

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2: Et quel plaisir de voyager avec vous. On est ensemble durant toute la nuit sur Autoroute Info. Bien sûr, on va parler des conditions météo parfois difficiles dans un instant. Mais avant cela, attention, on a une zone d'accident du côté de Sens, dans le département de l'Yonne, sur la 19 en direction d'Orléans. La voie de droite est neutralisée vers le kilomètre 28. C'est une dizaine de kilomètres après la sortie 2 pour Paron Saint-Valérien. Beaucoup de pluie, des averses orageuses actuellement. Bah, c'est pas compliqué. C'est du nord-est au sud-ouest entre Strasbourg et Biarritz, en passant par Clermont-Ferrand. On a beaucoup de pluie actuellement. Vous restez très prudents, bien sûr. On a des zones de travaux qui occasionnent des fermetures nocturnes actuellement. Par exemple, en Bourgogne, fermeture sur l'A6 de toutes les bretelles de sortie et d'accès au péage 25.2 Chalon-Centre. Ou encore, par exemple, en région lyonnaise, la 89 qui est fermée en direction de Clermont-Ferrand entre le diffuseur de Lausanne, le diffuseur 39 et le diffuseur Tara Est. Le diffuseur 35, c'est la sortie 40, la tour de Salvani, qui est donc obligatoire.
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2: Le tunnel du Fréjus qui est également fermé cette nuit au bout de l'autoroute A43 pour accéder à l'Italie. Tiens, justement, on va en parler du fonctionnement du tunnel du Fréjus qui est très spécifique. L'ouvrage situé en Savoie entre la France et l'Italie est géré par le GEF, le groupement d'exploitation du Fréjus, une entité commune, deux sociétés d'autoroute qui le gèrent. En cas d'événement sous le tunnel, une organisation millimétrée se met en place. Jean-Marc Couvert, le directeur du GEF.
3: Ah oui, ça on peut le dire. On a un plan de secours binational qui a été élaboré par les préfectures des deux États, partagé avec les pompiers de sécurité des deux États, mais également tous les services publics. Les services de secours du GEF assurent la première frappe pour être relayé ensuite par les services publics des États français et italiens, d'où la gestion binationale de ce type d'événement. Alors ça permet d'une part d'organiser l'arrivée des équipes, d'organiser l'intervention de chacune des équipes dans les différentes situations, en prévoyant de nombreux scénarios, en particulier un accident à l'intérieur du tunnel, un incendie en tunnel ou un incendie dans le local technique à l'intérieur du tunnel. Donc tous ces événements-là sont détaillés et tous les intervenants connaissent le plan, ce qui permet d'avoir sur le terrain une organisation fluide et une bonne gestion de l'événement la plupart du temps.

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2: Soyez tous les bienvenus, il est 4h.
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2: Et tiens, une information prioritaire à vous communiquer, ça vient de tomber, priorité à la sécurité sur autoroute info, on aurait un véhicule qui gênerait la circulation sur l'autoroute A6, l'axe Paris-Lyon en direction du sud, en direction de Lyon vers le kilomètre 286, c'est en Bourgogne, à l'approche du secteur de Beaune, c'est à proximité de l'aire de service de la Forêt. Attention, sinon à part ça, beaucoup de pluie, des averses orageuses, vous le constatez, vous vivez malheureusement, des averses orageuses parfois très soutenues. Ça peut réduire la visibilité. Soyez très très prudents, c'est pas compliqué. On a beaucoup de pluie entre Strasbourg et Biarritz, en passant par Clermont-Ferrand, la Bourgogne, la région Rhône-Alpes sont particulièrement touchées par des averses intenses. Attention, pas plus de 110 km/h, bien sûr, et vous augmentez bien les distances de sécurité. Et avant d'écouter U2 Classic Rock, comment se déroule un contrôle technique ? Hugo Amiot a pu suivre le déroulement de cet exercice si important.
3: Vincent Dumay est gérant de deux centres de contrôle technique Sécuritest sur Dijon. Il nous fait l'inventaire des différents points de contrôle.
4: Pour effectuer un contrôle technique, on a 133 points de contrôle technique qui se définissent en plusieurs familles. Les familles sont l'identification et après, on va faire l'ensemble des équipements de freinage, la direction, la visibilité, tous les feux, éclairage, signalisation. On va après s'atteler à contrôler l'ensemble des essieux, roues, pneus, suspensions, les nuisances, tout ce qui est pollution, fuite d'huile, liquide de refroidissement.
5: C'est important de tout bien faire dans l'ordre.
4: Ce qui est important, c'est de tout faire. Il y a 133 points de contrôle. Et après, avec l'habitude, vous voyez, là, par exemple, j'ai contrôlé mes ceintures, mes sièges. Je fais le tour du véhicule, je regarde mes feux, la fixation de plaque. Je vais ouvrir le coffre, regarder le plancher.
5: Là, on teste quoi ?
4: Alors là, on va tester le contrôle anti-pollution. On va pouvoir tester les émissions d'opacité des fumées pour un véhicule diesel. Donc l'appareil qu'on a, là, c'est un opacimètre. Donc on introduit une sonde dans le pot d'échappement. Et on va regarder en fait les taux de fumée qui sortent du pot d'échappement. Et on va regarder par rapport à la norme du véhicule. Là, c'est 1,5 à ne pas dépasser. On va voir avec les accélérations si on est dans les normes. On est à 0,56, donc on est trois fois en dessous de la norme maximum. Donc là, c'est impeccable, le véhicule va pouvoir passer son contrôle.
5: Donc là, on a fait les 133 points.
4: Là, on a fait les 133 points. Une petite usure anormale. Les disques de frein sont légèrement usés. Pour le reste, il n'y a pas de problème particulier. Elle va pouvoir avoir son contrôle pour 2 ans. Pour terminer, on applique la vignette réglementaire sur le pare-brise pour que l'automobiliste soit en règle.
3: Si votre voiture est un véhicule neuf, le contrôle technique doit être fait dans les 6 mois qui précèdent son 4e anniversaire de mise en circulation. Ensuite, le contrôle doit être renouvelé tous les 2 ans.
1: Oui, je sais.

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1: Et quel plaisir de vous accompagner sur vos voyages, sur votre trajet. Ça se passe bien malgré des conditions météo parfois un peu difficiles. Hein, malgré la météo, on n'a pas d'incident à cette heure-ci à notre connaissance. Mais on a beaucoup de pluie en ce moment. Alors c'est pas compliqué, ça va du nord-est au sud-ouest, de Strasbourg à Biarritz, en passant par Clermont-Ferrand. Des averses parfois très orageuses, très soutenues. Donc attention, vous modérez bien votre vitesse, d'autant plus que sur l'autoroute Route A6 en Bourgogne, en direction de Lyon, vers le kilomètre 286, c'est-à-dire que c'est à l'approche du secteur de Beaune. Au niveau de l'aire de service de La Forêt, il y a ce poids lourd qui gêne la circulation, qui est en panne. Patrouille APRR sur place, il est en panne sur la voie la plus à droite, la voie réservée aux véhicules lents. Il faut bien bien ralentir et donc serrer sur votre gauche à l'approche de Beaune. Autoroute A6 en direction du sud.
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1: Mais c'est le moment maintenant pour Franck Pélissier et Géraldine Mia de répondre aux questions que vous vous posez concernant les travaux sur autoroute.
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2: Vrai ou faux, en cas de fermeture d'une autoroute pour travaux, il est préférable de suivre les indications de son GPS.
3: Eh bien non, c'est faux. En cas de fermeture, les sociétés d'autoroute proposent toujours un parcours adapté pour être emprunté sereinement par un flux important de véhicules légers et de poids lourds. Ces itinéraires sont validés par chaque préfecture des départements concernés. Grâce à des panneaux à fond jaune, les déviations sont fléchées sur le réseau secondaire et garantissent votre sécurité.
2: Mais si on souhaite tout de même suivre coûte que coûte des itinéraires proposés par le GPS, y a-t-il un risque ?
3: Attention, vous seriez peut-être amené à emprunter des routes non adaptées et vous seriez confronté à une situation plus ou moins problématique. Alors le GPS, on l'oublie dans ce cas-là.
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1: Ravi d'être avec vous, bon voyage avec Autoroute Info et attention, conditions météo difficiles parfois en raison des averses orageuses. Actuellement, c'est pas compliqué, entre le nord-est Strasbourg et le sud-ouest Biarritz, beaucoup de pluie en passant par le Puy-de-Dôme, par Clermont-Ferrand, par la Bourgogne, par Dijon. Attention, hein, c'est violent, de fortes averses, il faut surtout pas dépasser les 110 km/h et augmenter bien sûr les distance de sécurité. Entre Grenoble et Briançon, en direction de Briançon, la route départementale 1091 est coupée suite à un éboulement. Il faut donc emprunter la route nationale 85 direction Lamure, puis Gap pour aller vers Briançon. Et avant d'écouter le dernier tube de Shakira ou encore Mika, cap sur Chambéry maintenant pour découvrir l'un des emblèmes de la ville, la Fontaine des éléphants. Véronique Voiron a voulu en savoir plus sur ce monument situé au cœur de la capitale historique de la Savoie.
2: Et c'est justement au pied de ce monument emblématique que m'attend Svenja Jarmuszewski, guide conférencière.
3: C'est le monument avec la silhouette la plus reconnaissable finalement à Chambéry, la Fontaine des éléphants. Aussi connue par un surnom pour les Chambériens, les 400 cuches. Parce que ces quatre pachydermes, on ne voit pas leur croupe. Ils sont réunis pour former la croix de Savoie en vue d'oiseau.
2: Pourquoi des éléphants à Chambéry?
3: C'est une excellente question, on entend de tout. Mais Hannibal n'est pas passé par Chambéry. C'est lié à un homme du 18e début 19e siècle, le comte général de Boigne. Il va avoir une carrière militaire assez brillante et une fois qu'il a fini son service, qu'il démissionne à 22 ans, s'en suivra une série de péripéties qui l'emmènent jusqu'en Inde où il travaille notamment pour le prince Sindhia. Il va s'y faire une carrière militaire magnifique et il deviendra très riche, notamment grâce à l'indigo, grâce aux épices et grâce à une collaboration efficace avec Claude Martin, aventurier lyonnais. Il va revenir en France. Il devient alors le plus grand bienfaiteur de la ville puisqu'il nous donnera quasiment un tiers de sa fortune en bonnes œuvres.
2: C'est donc en l'honneur de ce bienfaiteur de la ville que la fontaine a été érigée en 1838.
3: C'est un monument très audacieux parce qu'en bas, on a une fontaine, au-dessus, une colonne et enfin, une statue du comte général qui mesure quand même 2,84 m, elle toute seule. L'ensemble fait 17,65 m. Quatre éléphants réunis par la croupe, leur derrière cachée, ils font la taille réelle d'éléphants d'Asie. Au-dessus, les trophées ramenés d'Inde font un peu comme une dentelle. Et encore, la colonne elle-même est rendue plus élancée par le dessin de palmier qui est appliqué dessus et la statue, elle, vient couronner l'ensemble.
2: Et puis, les Chambériens sont très attachés à cette fontaine. C'est un lieu de rassemblement, en fait.
3: Oui, tout à fait. Cette fontaine, c'est un lieu dans la ville très bien identifié. On se donne rendez-vous à la fontaine avant d'aller au resto avec les amis. C'est le monument le plus photographié. C'est vraiment devenu notre mascotte, les éléphants.
2: À découvrir lors de votre prochain passage à Chambéry.

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1: Soyez tous les bienvenus, il est 4h45, ravi d'être avec vous. Et attention aux averses orageuses en ce moment, c'est pas compliqué. Ça se passe du nord-est jusqu'au sud-ouest de Strasbourg à Biarritz, hein, en passant par la Bourgogne, par le centre du pays, donc par Chalon-sur-Saône, par Clermont-Ferrand. On a beaucoup de pluie en ce moment, attention, ça peut sonder subitement. Parfois c'est très violent, donc vous réduisez bien votre vitesse, soyez extrêmement prudents. Et puis entre Grenoble et Briançon, en direction de Briançon, la route départementale 1091 est coupée suite à un éboulement. Il faut donc emprunter la route nationale 85 direction La Mure, puis Gap pour aller vers Briançon. On a toujours des fermetures suite à des zones de travaux. Par exemple, la 40 est fermée en direction de Chamonix au niveau du diffuseur 20 Salanches. Déviation par la sortie 20 et la 40 qui vient de rouvrir en direction de Chamonix entre la sortie 13 Saint-Julien-Genevois et la sortie 13 Point pour Archamps du côté de Genève. Je vous rappelle également que, par exemple, sur l'autoroute A36 direction Mulhouse, l'aire de service de Dole-Haut-de-Lange est fermée. Aucun stationnement sur l'air n'est possible pendant les travaux.
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1: Sur vos pneus, il existe un détail important, trop souvent négligé, l'indice de charge pneumatique. On en parle avec Ilyes Jablé, oui.
2: Avant de prendre la route, pensez à jeter un rapide coup d'œil à vos pneus. D'ailleurs, vous avez sans doute remarqué un numéro inscrit sur leur flanc. C'est ce qu'on appelle l'indice de charge pneumatique. Ce chiffre indique le poids maximal que chaque pneu peut supporter. Par exemple, un indice numéroté 91 correspond à environ 615 kg par pneu. Attention, si cet indice est trop faible, le pneu risque de s'échauffer, de s'user, voire même d'éclater, surtout si votre voiture est déjà bien chargée. Sans oublier qu'un pneu correctement gonflé supporte mieux la charge et offre une meilleure tenue de route. Pour connaître l'indice recommandé, vous pouvez consulter simplement le manuel du véhicule ou bien l'étiquette collée la plupart du temps sur la tranche de la portière. Alors avant de partir, vérifiez l'indice et la pression de vos pneus et prenez la route en toute sécurité.

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1: Excellente journée à tous, bienvenue, il est 5h.
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1: Mercredi 9 septembre, aujourd'hui, ce sont les conditions météo, bien sûr, qui doivent vous inciter à la plus grande prudence. Beaucoup de pluie en ce moment et des averses parfois soutenues, des averses orageuses sur le grand quart sud-est du pays. Je peux même vous dire qu'il y a beaucoup de pluie entre le nord-est, entre Strasbourg et le sud-ouest, Biarritz en passant par la Bourgogne, du côté de Chalon-sur-Saône, beaucoup de pluie. Par exemple, le Puy-de-Dôme également, du côté de Clermont-Ferrand. Attention, modérez bien votre vitesse, augmentez les distances de sécurité, c'est très important. Et attention aussi au risque de verglas d'été. Élise Valade nous explique à quoi est dû ce phénomène.
2: Après plusieurs jours sans pluie, la saleté s'est accumulée sur la chaussée. Gomme de pneus, carburant, huile, auxquelles s'ajoutent des particules de la végétation environnante, herbes, feuilles mortes et autres poussières. Mélangés à de l'eau, tous ces éléments forment une fine couche de boue glissante, propice aux pertes de contrôle pour qui ne réduit pas sa vitesse. Attention donc, même si ce phénomène ne dure que quelques heures, à condition que les précipitations soient assez importantes pour nettoyer la chaussée.
1: Et aucun incident, malgré ces conditions météo difficiles, ça se passe bien, enfin pas d'incident à cette heure-ci, à notre connaissance. Je vous rappelle toutefois qu'entre Grenoble et Briançon, en direction de Briançon, la route départementale 1091 est coupée suite à un éboulement survenu cette nuit. Il faut donc emprunter la route nationale 85, direction La Mure, puis Gap, pour aller vers Briançon. Retour de l'information trafic dans un instant. Durant le prochain quart d'heure, on écoutera aussi les prévisions de Météo France. Et tout de suite, Oasis, Nadopt et le dernier tube d'Angèle qui va sortir au mois d'octobre, le 16 octobre. Extrait de son album Instinct. Elle est d'ailleurs en tournée dans toute la France. Vous pourrez par exemple la voir en mars à Paris. 3 dates à l'Accor Arena. À mon avis, ça va vite se remplir. 8, 9 et 10 mars 2027. Le dernier tube d'Angèle maintenant sur Autoroute Info.

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1: Très belle journée à tous en ce mercredi 9 septembre, une journée qui démarre sous la pluie. On a eu beaucoup de pluie durant toute la nuit et ça continue encore. Attention aux averses orageuses, vous maintenez bien les distances de sécurité et vous ne dépassez surtout pas les 110 km/h, bien sûr. Dans un instant, on fera le point complet sur les conditions de circulation. Vous restez bien avec moi, connectez aussi en direct sur l'application gratuite Autoroute Info. Oasis, super souvenir rock après Nadapt, maintenant sur Autoroute Info.

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1: Avec quel plaisir de vous accompagner en ce mercredi matin, mercredi 9 septembre. Ça se passe bien malgré la météo, on va en parler dans quelques secondes. Les prévisions de Météo France qui arrivent, mais avant cela, je vous rappelle qu'entre Grenoble et Briançon, en direction de Briançon, la route départementale 1091 est coupée suite à un éboulement survenu cette nuit. Il faut donc emprunter la route nationale 85, direction Lamure, puis Gap, pour aller vers Briançon. À part ça, pas d'incident à cette heure-ci à notre connaissance. Ça se passe bien, par exemple, sur l'autoroute A6 entre Paris-Lyon ou encore, par exemple, sur l'A40 entre Mâcon et Chamonix.
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1: Et vous le constatez, vous le vivez, malheureusement, beaucoup de pluie en ce moment, des averses parfois orageuses du nord-est au sud-ouest, de Strasbourg à Biarritz, en passant par la Bourgogne, par le Puy-de-Dôme, beaucoup de pluie du côté de Chalon-sur-Saône, du côté de Clermont-Ferrand, un peu de pluie également en région Rhône-Alpes, soyez très très prudents. On va voir comment ça va évoluer pour cet après-midi, pour demain, les prévisions de Météo France avec Thibaut Courrouge.
2: Après le passage perturbé et orageux de la matinée sur les régions de l'Est, les conditions s'améliorent légèrement cet après-midi dans l'air plus frais de la Traîne. De Grand Est et l'Île-de-France à l'Auvergne, en passant par la Bourgogne-Franche-Comté et la région Centre, on retrouve un ciel chargé en milieu de journée qui se morcelle au fil du temps, laissant passer des éclaircies de plus en plus franches. Par ailleurs, des averses ne sont pas exclues. Sur la région Rhône-Alpes, en revanche, le ciel est presque couvert, les nuages bloqués sur le relief s'accompagnent de pluie et d'orages. Du côté de l'Atlantique, l'ancienne région Aquitaine profite d'un temps un peu plus ensoleillé, à l'exception des Pyrénées, encombrées également par des nuages pluvieux et orageux. Les températures maximales chutent de manière spectaculaire. Comptez 19 degrés à Grenoble et Chambéry, 20 à Besançon et Clermont-Ferrand, 21 à Mulhouse, Lyon et Nancy, 22 à Paris, Dijon et Bourges, 23 degrés à Pau et 24 à Bordeaux. Bonne route avec Météo France sur Autoroute Info.
1: Dans un instant, nous verrons quels sont les pièges à éviter lorsque l'on veut acheter une voiture d'occasion, comme moi j'ai fait il y a quelques semaines. L'information trafic de retour aussi, bien sûr, dans moins de 3 minutes. Et tout de suite, celui que vous retrouvez en interview dans notre chronique En route avec sur autoroute-info.fr. Il vous partage ses expériences de voyage. Il vous parle aussi d'autoroute, plein d'anecdotes. D'ailleurs, il a sorti son album Gamin des Sables. C'était au mois de mai dernier. Vous pourrez le voir en concert dans 3 jours, le 12 septembre à Pierre Bénit. Jérémy Frérot, maintenant sur Autoroute Info.
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1: Attention à la pluie, bien sûr, à cette heure-ci, en ce début de journée. Attention, des averses orageuses, parfois soutenues. C'est le cas en Bourgogne, en Auvergne-Rhône-Alpes, mais aussi dans le sud-ouest. Et avant de craquer pour une voiture d'occasion, mieux vaut garder la tête froide. Vérification indispensable, documents à examiner, pièges à éviter. Yves Martin de l'association de consommateurs Que Choisir Ensemble livre ses recommandations au micro de Jérémy Esclavard.
2: Première chose, c'est de discuter avec le vendeur, de lui poser des questions sur l'utilisation de sa voiture, les types de trajets effectués, l'entretien, demander s'il a toutes les factures et le livret d'utilisation.
3: C'est quoi la liste des documents à demander absolument?
2: Le premier document incontournable et obligatoire, c'est le contrôle technique. Il y a la carte grise, bien évidemment, le certificat d'immatriculation, le certificat de non-gage et un certificat de cession à remplir sur Internet.
3: Avant tout achat, il faut bien entendu faire un contrôle visuel de la voiture.
2: Le premier point, c'est surtout d'acheter en plein jour. Sous la pénombre ou dans un parking, on peut ne pas voir certains défauts de la carrosserie. Faire le tour de la voiture, regarder les éventuels bosses,

0: garantie de 6 mois, voire un an, selon les propositions des professionnels.
1: Enfin, vous pouvez vérifier l'historique de la voiture grâce à Istovec. C'est un site officiel et gratuit du ministère de l'Intérieur. Il permet notamment de voir la date de première mise en circulation, les différents changements de propriétaire ou encore les caractéristiques techniques du véhicule.

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1: Excellente journée à tous. Mercredi 9 septembre, il est à 5h30. Un nouveau point sur les conditions de circulation. Et c'est les conditions météo qui doivent vous inciter, bien sûr, à la plus grande prudence. Beaucoup de pluie, des averses orageuses actuellement sur une bonne partie du pays. Les précipitations qui vont du nord-est, du côté de Strasbourg, jusqu'au sud-ouest, du côté de Biarritz, en passant par la Bourgogne, par Chalon-sur-Saône, par Dijon, par le Puy-de-Dôme, également par Clermont-Ferrand. Donc attention, on vous incite bien sûr à bien modérer votre vitesse. Il ne faut surtout pas dépasser les 110 km/h et vous augmenter les distances de sécurité. C'est important. Je rappelle aussi qu'entre Grenoble et Briançon, en direction de Briançon, la route départementale 1091 est coupée suite à un éboulement. Il faut donc emprunter la route nationale 85 en direction de Lamure, puis de Gap pour aller vers Briançon. Et puis attention aux agents autoroutiers proches des voies de circulation qui sont en train de rouvrir des zones de chantier. C'était fermé durant toute la nuit. Ça commence à rouvrir un peu partout. Par exemple, en région lyonnaise, la 89 qui est ouverte. La 40, par exemple, en direction de Chamonix, qui vient de rouvrir du côté de Genève, par exemple. En revanche, c'est toujours fermé du côté de la 6. En Bourgogne, fermeture sur la 6 en ce moment de toutes les bretelles de sortie et d'accès au péage 25.2 à Chalon-Centre. Il faut toujours suivre les déviations. La réouverture prévue d'ici une demi-heure vers 6h du matin. L'information trafic de retour dans un instant. Ne bougez pas, vous restez bien connectés à Autoroute Info. Et tout de suite, The Cure, Miles Smith également durant le prochain quart d'heure. Et tout de suite, la superstar Bruno Mars pour bien démarrer cette journée avec Autoroute Info.

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1: 5h45, mercredi matin, le 9 septembre, aujourd'hui, avec de bonnes conditions de circulation dans l'ensemble. Enfin, pas de zone d'accident, d'obstacle, rien qui m'ait été signalé. La principale difficulté, pour l'instant, ce matin, c'est la météo. On a de la pluie avec plus ou moins d'intensité. Globalement, sur l'ensemble du pays, ça... Là, on a une perturbation qui part du sud-ouest, jusqu'au nord-est du pays, donc qui traverse allègrement la Bourgogne, l'Auvergne, Rhône-Alpes, l'Alsace aussi, donc sur la 36, la 39, la région lyonnaise aussi, la 6, la 46, la 42. Vous redoublez de vigilance ce matin, 110 km/h, grand maximum si vous circulez sur des chaussées mouillées. Pour le reste, ça se passe globalement bien, je viens de vous le dire, avec parfois quelques zones de chantier. Ça est là, qui vous oblige en revanche à la prudence. Des chantiers sont parfois réalisés la nuit, c'est le cas en ce moment. On note encore qu'il y a quelques zones de fermeture toujours effectives, notamment du côté de Chalon-sur-Saône, avec les bretelles de sortie et d'accès fermées au niveau du diffuseur 25.2 de Chalon-Centre, avec des déviations encore possibles en amont et en aval par les sorties 25.1 et 26 en fonction de votre trajet. Donc réouverture prévue d'ici à quelques minutes. La même chose pour ce qui se passe sur la 40, fermeture d'une bretelle d'entrée, l'entrée 9 de Nantua, direction Mâcon et Lyon, cette nuit. Donc ça entraîne également la fermeture de l'aire de repos de Nérol.
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1: D'ici quelques minutes, on va prendre la direction du territoire de Belfort pour un reportage sur la presqu'île du Malsaucy, que vous connaissez peut-être si vous avez déjà fait le festival des Eurockéennes. On vous en reparle après la musique. L'infotrafic ce matin, c'est Teddy Swims sur Autoroute Info.

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1: Ce matin, la météo vous incite à la plus grande des prudences si vous circulez en Auvergne-Rhône-Alpes, à l'est de la Bourgogne aussi, en Alsace. Attention sur la 36, la 39 en particulier aussi, une bonne partie de la 6 au nord de Lyon et puis l'ensemble de la région lyonnaise. Attention à cette pluie quand même assez intense selon les caméras dont on dispose en studio et puis selon nos cartes météo. Donc bien penser à lever le pied, c'est 110 km/h dès qu'il pleut sur autoroute. En voyageant sur l'A36 dans le territoire de Belfort, vous croisez un panneau Malsouci, détente et nature. Vincent Rouy est responsable de la maison de l'environnement sur la presqu'île du Malsouci, nous fait découvrir ce lieu au micro d'Emma Logerette.
2: Pourquoi cette presqu'île? C'est parce qu'en réalité, il y a deux étangs. Donc, il y a l'étang de la Véronne et l'étang du Malsouci. Deux grands étangs, parmi les plus grands étangs de Franche-Comté. Et cette bande de terre, elle a été aménagée pour accueillir beaucoup, beaucoup de monde. Effectivement, avec une plage, et puis toute une palette d'activités qu'on peut faire sur l'eau. Ça va des sports nautiques, de la planche à voile, l'aviron, le canoë, le kayak, mais aussi le pédalo, le beach volley, tout ce qu'on veut pendant l'été. Et puis, il y a tout un réseau de promenades qui permet aussi de découvrir le site dans ses aspects les plus naturels. Et puis pour les randonneurs avérés, on peut traverser l'Europe et puis passer par le site du Malsouci puisque le GR5 traverse le site. C'est un site qui est magique, en fait, qui est vraiment essentiel pour la biodiversité parce qu'on abrite beaucoup, beaucoup d'espèces et des milieux qui deviennent rares à l'échelle européenne, des habitats naturels qui sont rares.
1: Et cet aspect naturel se traduit entre autres par les différentes espèces d'oiseaux migrateurs que le site abrite.
2: On peut les observer au gré de ces promenades et puis il y a aussi des installations, des affûts qui permettent de les observer en étant discret.
1: Le site du Malsouci est également bien connu pour un événement en particulier, le Festival des Eurokéennes qui chaque année attire des dizaines de milliers de festivaliers.
2: C'est un temps fort pour la vie du site, ça c'est certain. C'est aussi l'occasion pour beaucoup de personnes de découvrir ce site. C'est un très très bel événement et qui fait résonner le site d'une autre manière, avec la musique bien évidemment, mais aussi tout ce qu'on vit pendant le festival en lien avec ces paysages de nature qui font partie de l'identité du festival aussi.
1: La presqu'île du Malsouci est accessible depuis l'autoroute A36, sortie 13, Belfort-Glacy-du-Château. Et pour plus de renseignements sur le site et les événements qui y sont organisés, rendez-vous sur www.belfort-tourisme.com.

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1: Mercredi aujourd'hui, le 9 septembre. Bonjour et bienvenue, il est 6h.
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1: Avec pour l'instant un tout début de matinée relativement calme, puisqu'on parle quand même d'une météo assez compliquée, beaucoup de pluie. Si vous circulez en Rhône-Alpes, en Franche-Comté et en Alsace, on a un bandeau, une dépression qui s'étire du sud-ouest jusqu'au nord-est du pays. Donc forcément, ça traverse le Rhône, la Bourgogne, l'Alsace. Ça vous concerne sur la 36, la 39, une partie de la 6 au nord de Lyon, toutes les autoroutes en fait en région lyonnaise. Donc soyez bien vigilants, attentifs à tout cela. C'est 110 km/h, un grand maximum, dès qu'il se met à pleuvoir sur autoroute. Sinon, pas d'autres grosses perturbations, on n'a pas d'accident, d'obstacles à vous rappeler. Cependant, quelques secteurs où il y a encore des fermetures nocturnes pour cause de travaux. C'est le cas notamment du côté de Chalon-sur-Saône, la sortie numéro 25.2 fermée pour l'instant, avec des déviations en amont et en aval en fonction de votre provenance par les sorties 25.1 ou 26 dans le secteur de Chalon-sur-Saône. Tout de même, un petit coup d'œil aussi sur l'actualité de ce matin, de ce mercredi matin. On voit tout ça avec les tout premiers titres de France Info.
2: Et à la une, l'ouverture aujourd'hui du sommet spatial international à Paris.
1: 90 délégations nationales sont attendues au Grand Palais tout à l'heure. Il y aura aussi des scientifiques et un millier d'entreprises. Mais ce sommet se fera sans les géants américains SpaceX et Blue Origin qui ont annulé leur présence. Lors de ce sommet, Emmanuel Macron veut promouvoir une souveraineté européenne en matière de défense spatiale. La tension très forte au Moyen-Orient ce matin avec cette annonce de l'Iran. Téhéran dit avoir attaqué 2 bateaux américains et 10 pétroliers. La Jordanie dit aussi avoir été visée par des tirs de missiles iraniens. Des pompiers pas convaincus, voire désabusés face au projet de loi présenté par le gouvernement. Certains représentants reçus hier ont même parlé de mépris. L'intersyndicale appelle à la grève depuis hier pour demander plus de moyens matériels et humains. Des dizaines de vols annulés au Royaume-Uni, 1 000 hier et plus de 170 déjà ce matin. Presque tous à Londres Heathrow. Le contrôle aérien britannique évoque un problème technique désormais résolu.
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1: Ce matin, 6h02, vous êtes sur Autoroute Info, on fait le voyage ensemble. On se retrouve dans un petit instant pour refaire un point sur vos conditions de circulation ce matin. Dans le prochain quart d'heure, on écoute aussi Statu Quo, Le Mar aussi, juste après l'infotrafic. Et tout de suite, un été avec toi, Adèle Castillon, sur Autoroute Info.

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1: Mercredi matin, c'est plutôt calme côté infotrafic, ça se passe bien. La principale actualité de votre trajet, c'est la météo. Attention, en Rhône-Alpes, en Franche-Comté, en Alsace, la 36, la 39, une partie de la 6, l'autoroute à 40. Des autoroutes où vous devez évidemment augmenter les distances de sécurité ce matin. 6h15 pour le prochain point trafic. Ce sera d'ailleurs aussi le moment de jeter un œil aux prévisions de Météo France. On va voir si ça va durer cette pluie cet après-midi. Et puis pour le reste de la semaine aussi, on écoute d'ici la statu quo, juste après Lemar sur Autoroute Info. Bonne matinée.

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1: L'info trafic ce matin, ça se passe plutôt bien. Pas de grosses difficultés à vous signaler. En tout cas, pas d'accident, d'obstacle, rien de tout ça. Pas de bouchon, mais attention à la météo. Toujours pas mal de pluie en Rhône-Alpes, dans l'est du pays, aussi en Franche-Comté, en Alsace. Vous pensez bien aux distances de sécurité ce matin. Et puis, on a toujours quelques fermetures nocturnes qui sont d'actualité. En Bourgogne notamment, fermeture sur la 6 de toutes les bretelles de sortie et d'accès au péage 25.2 de Chalon-Centre. Il y a des déviations encore possibles en amont, en aval, selon votre provenance par les diffuseurs 25.1 ou 26.
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1: La météo, je vous le disais, ce n'est pas trop ça. On va voir si ça va durer cet après-midi. Pour nous parler de tout ça, Thibaut Corrouge de Météo France.
2: Après le passage perturbé et orageux de la matinée sur les régions de l'Est, les conditions s'améliorent légèrement cet après-midi dans l'air plus frais de la Traîne. De Grand Est et l'Île-de-France à l'Auvergne, en passant par la Bourgogne-Franche-Comté et la région centre, on retrouve un ciel chargé en milieu de journée qui se morcelle au fil du temps, laissant passer des éclaircies de plus en plus franches. Par ailleurs, des averses ne sont pas exclues. Sur la région Rhône-Alpes, en revanche, le ciel est presque couvert, les nuages bloqués sur le relief s'accompagnent de pluie et d'orages. Du côté de l'Atlantique, l'ancienne région Aquitaine profite d'un temps un peu plus ensoleillé, à l'exception des Pyrénées, encombrées également par des nuages pluvieux et orageux. Les températures maximales chutent de manière spectaculaire. Comptez 19 degrés à Grenoble et Chambéry, 20 à Besançon et Clermont-Ferrand, 21 à Mulhouse, Lyon et Nancy, 22 à Paris, Dijon et Bourges, 23 degrés à Pau et 24 à Bordeaux. Bonne route avec Météo France sur Autoroute Info.
1: Et d'ici quelques minutes, on va parler de ces couples qui se disputent parfois au volant. En attendant, on poursuit la route avec Pierre Demar sur Autoroute Info.

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1: Pas de changement particulier ce matin sur la route 6h18. Vous circulez dans de bonnes conditions. Attention quand même à la météo. On n'a pas d'accident, d'obstacle à vous rappeler, mais c'est la météo la principale actualité ce matin avec pas beaucoup de pluie en Rhône-Alpes, en Franche-Comté, en Alsace, la 36, la 39 particulièrement, une bonne partie de la 6 au nord de Lyon, les autoroutes qui contournent Lyon aussi, la 42, la 46, la 432. Soyez bien attentifs ce matin. Selon une étude réalisée par Direct Assurance, les trajets en couple en voiture sont parfois électriques. Explication de Paulin Caillard.
2: Pour la plupart d'entre nous, c'est agréable de faire de la route avec sa moitié.
3: Tu sais, Pierrot, je vais te dire un truc. On est bien.
4: Le soleil à l'horizon, le moteur qui rugit.
3: Tu me laisseras conduire, Pierrot.
2: Mais pour beaucoup, un trajet en voiture, c'est aussi l'occasion d'un crépage de chignon en règle. Selon une étude de Direct Assurance, 28% des couples déclarent se disputer régulièrement en voiture. Pour les parents, c'est encore pire, puisque les embrouilles au volant concernent un couple avec enfant sur deux. Et si ça se trouve, vous en faites partie. Auquel cas, vous allez sans doute reconnaître ces motifs récurrents de tension qu'a identifié l'étude. D'abord, le style de conduite.
5: Il bloque tout le monde, là! Bon, vas-y, double-le.
3: Je ne peux pas.
5: Double-le! Mais dépasse-le sur la gauche, là!
3: Je ne peux pas dépasser.
5: Loulou, double-le, je te dis! Non, mais c'est pas vrai, hein, mais j'y crois pas, hein!
3: T'es sûr que tu veux pas conduire là?
5: Pour m'exciter au volant? Ah bah non, merci, je préfère me détendre moi.
3: Ah ouais.
2: En tant que passager, on a tous déjà appuyé notre pied devant nous comme si on pouvait actionner une pédale de frein imaginaire. Et ce court, mais très intense instant de panique instinctive peut largement suffire à déclencher une prise de chou. Autre sujet épineux, l'itinéraire. C'est le fameux « Oh bah moi je serais pas passé par là, c'est plus long ». C'est bon. On connaît, et évidemment, ça agace. Et pour terminer, bien sûr, les remarques du copilote.
6: Mais surveille ton aile, fais tes angles morts, regarde le rétroviseur, mais que les nouilles.
2: Ça rend fou, et ça donne très envie de s'arrêter pour laisser notre voisin prendre le relais. Mais justement, ça c'est en fait assez rare. 8 fois sur 10, c'est la même personne qui conduit pendant tout le trajet. Dans une majorité des cas, ce sont des hommes, et quand l'étude interroge les femmes à ce sujet, 29% d'entre elles déclarent que si elles ne prennent pas le volant, c'est à cause de leur partenaire. Chiffre qui grimpe à 46% pour les femmes en couple avec enfants. On le rappelle, mais pour faire de longs trajets en toute sécurité, c'est important de savoir partager le volant et de faire des pauses toutes les 2 heures au moins.
3: Oh là là, je sens qu'on est bien parti là.
7: Et sur toi, je me sens en attaque, hein, je peux conduire.
3: Allez.

0: 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Le matin, Myriam Boyed.
1: Mercredi matin, le 9 septembre, aujourd'hui, avec de bonnes conditions de circulation, enfin dans l'ensemble, si on ne parle pas de la météo, sinon il n'y a pas d'accident, d'obstacle, rien de tout ça. Mais la principale actualité de votre route ce matin, ben, c'est la météo, avec de la pluie en Rhône-Alpes, en Bourgogne-Franche-Comté, surtout en Franche-Comté et en Alsace. Donc la 36, la 39, la 40, une partie de la 6 aussi au nord de Lyon, concernée par cette pluie plus ou moins intense, hein, vous pensez bien aux distances de sécurité. Ce matin, 110 km/h maximum si vous circulez sur des chaussées mouillées. Sinon, le trafic se charge petit à petit aux portes des grandes agglomérations. On parle de Lyon, surtout de Paris aussi, avec quelques bouchons, les premiers bouchons qui apparaissent sur les tout derniers kilomètres de l'autoroute A6. On a les premiers ralentissements après le secteur d'Évry et Courcouronnes. Voilà pour l'ensemble des perturbations que vous rencontrez ce matin. Sinon, je vous parlais aussi de la fermeture d'accès, de sortie de l'autoroute A6 vers Chalon-sur-Saône, le diffuseur numéro 25.2 qui est en train de rouvrir à la circulation d'ici quelques minutes. Ce sera totalement le cas. L'ensemble des bretelles d'entrée et de sortie seront ouvertes dans un petit instant. 25.2, c'est la sortie 25.2, l'entrée 25.2, Chalon-sur-Saône. Avant d'écouter Naïka sur Autoroute Info, c'est le moment de faire un petit détour en une minute par la rédaction de France Info.
2: Avec vous et les prix du pétrole qui risquent encore d'augmenter.
3: Le prix du baril est tout proche des 100 dollars et la nuit a encore été marquée par des attaques au Moyen-Orient. L'Iran dit avoir attaqué 2 bateaux américains et 10 pétroliers. Téhéran affirme qu'il s'agit d'une réponse à des frappes américaines ayant visé des tankers iraniens dans le Golfe. Israël rejette des critiques jugées scandaleuses. 11 pays européens, dont la France ainsi que le Canada, annoncent ensemble qu'ils vont interdire l'importation de produits en provenance des colonies israéliennes. Ils estiment que la hausse des violences des colons représente une menace directe pour la solution à deux États. L'État hébreu annonce aussi la fermeture du consulat britannique à Jérusalem. François Bayrou, de nouveau devant la justice, l'ancien maire de Pau, ex-premier ministre, jugé en appel dans l'affaire des assistants d'eurodéputés du Modem. Le parti est accusé d'avoir détourné 300 000 euros de fonds publics européens. François Bayrou avait été relaxé en première instance. Et puis rendez-vous à 21h ce soir pour suivre PSG Bratislava. Ça se passera sur France Info. Premier match de Ligue des Champions de football cette saison pour les Parisiens. Hier soir, Lille s'est inclinée 3-2 face au Betis Séville.
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1: 6h33 ce matin, on se retrouve pour refaire un point sur vos conditions de circulation dans le prochain quart d'heure. On va écouter aussi Craig David dans un instant, Céline Dion juste après, l'infotrafic et tout de suite celle qui chante en anglais, en français, en créole, haïtien. Elle est passée au Rose Festival il y a quelques jours à Toulouse, c'est Naïka sur Autoroute Info.
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1: Un accident qui s'est produit sur l'autoroute A40 dans le département de l'Ain. Attention, direction Paris-Mâcon, kilomètre 161. C'est dans le secteur de Bourg-en-Bresse, après la sortie numéro 7.

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1: La toute dernière difficulté qui vient d'être signalée sur autoroute, c'est cet accident qui s'est produit sur l'A40. Le département de l'Ain, en kilomètre 161, l'autoroute A40, c'est en direction de Paris et de Mâcon que l'accident s'est produit. Pour l'instant, on n'a pas le niveau de gêne au trafic ni le nombre de véhicules impliqués. Soyez bien vigilants, c'est un secteur où il y a pas mal de pluie, donc du côté de Bourg-en-Bresse, après la sortie numéro 7, Bourg-Sud, et avant la sortie 6, Fléché, Bourg-en-Bresse. On aura bien sûr l'occasion d'en reparler sur Autoroute Info, 6h45 pour le prochain point trafic. Ça arrive après la musique. Craig David et Céline Dion, ne change pas sur Autoroute Info.

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1: À 7h moins le quart, l'infotrafic, on débute dans le département de l'Ain puisqu'un accident s'est produit. A priori, un véhicule accidenté en plein milieu des voies, donc soyez particulièrement vigilants. Ça se passe au kilomètre 161, la 40, direction Paris-Mâcon, secteur de Bourg-en-Bresse, donc après la sortie numéro 7 de Bourg-Sud et avant la sortie numéro 6, fléché Bourg-en-Bresse, un véhicule qui pourrait se trouver en plein milieu des voies de circulation. Les services de sécurité ont été appelés. En attendant, vous augmentez les distances de sécurité et vous levez le pied, évidemment. Le département de l'Ain, toujours, mais pour parler cette fois-ci d'un véhicule qui est en panne, ça se passe le long des voies de circulation, donc pas de gêne directe au trafic. Normalement, une intervention cependant à venir pour le dépanner, kilomètre 123 de la 40, direction Genève, après la sortie numéro 8, Hauteville-Laune, là aussi secteur où il y a pas mal de pluie, donc bien penser aux distances de sécurité, une raison de plus pour penser aux distances de sécurité, en tout cas. La météo, je vous en parle depuis assez tôt ce matin, la pluie en Rhône-Alpes, en Franche-Comté, en Alsace, donc tout ça vous oblige à abaisser votre vitesse à 110 km/h, grand maximum, lorsqu'il pleut sur autoroute. On a aussi ça et là quelques zones de chantier qui vous obligent à la prudence également. Pensez bien à respecter les distances de sécurité et puis les limitations de vitesse lorsque vous passez ces secteurs un peu plus délicats. Parfois, il s'agit de zones de chantier assez importantes. On a des basculements de circulation de temps à autre sur l'autoroute. Donc bien lever le pied lorsque vous les traversez.
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1: La suite du programme sur Autoroute Info avec le retour de l'infotrafic tout bientôt. On va aussi partir en route avec le groupe Feu Chatterton d'ici quelques minutes. Et tout de suite, la musique, c'est avec Tibbs, Take Me Away sur Autoroute Info.

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1: On parle d'un accident sur l'autoroute A40, le département de l'Ain, avec un véhicule en plein milieu des voies, kilomètre 161. Attention, beaucoup de gêne au trafic. De fait, c'est direction Paris-Mâcon, dans le secteur de Bourg-en-Bresse. Ça peut ralentir très certainement au niveau de l'accident. C'est après la sortie numéro 7, Bourg-Sud, que tout cela s'est produit. Les services de sécurité vont se rendre sur place. On retrouve la chronique en route avec Véronique Voiron. S'est entretenue avec les 5 membres du groupe Feu Chatterton.
2: Quoi que les gens dissipent.
1: Feu Chatterton, bonjour.
3: Bonjour.
1: Alors je vais vous laisser vous présenter. Qui êtes-vous?
4: Non, je m'appelle Clément, je suis guitariste.
5: Arthur, chanteur du groupe.
6: Sébastien, guitariste.
7: Raphaël, batteur.
8: Moi je suis Antoine et je suis bassiste et clavieriste.
1: Vous êtes actuellement en tournée, qu'est-ce que vous faites justement pendant les déplacements?
5: La vie de musicien elle est surtout faite de kilomètres avalés et d'autoroutes, messieurs dames. Donc on est 18 à dormir dans des couchettes dans le bus et le matin on arrive dans une nouvelle ville. Mais le rythme du bus, bon, on va pas se plaindre, il y a des gens qui font des métiers bien plus difficiles. Mais j'avoue c'est un truc qui fait peur des points de vue.
1: La dernière fois qu'on vous avait interviewé pour Autoroute Info, on parlait du permis. Vous n'aviez pas le permis, certains d'entre vous. Vous en êtes où?
8: On est majoritaire maintenant, on est 3 sur 5 à conduire.
4: Oui, je me rappelle que j'avais fait cette interview au printemps de Bourges et qu'à l'époque j'avais pas le permis.
1: Depuis?
4: Bah depuis.
5: Bravo. Oh,
1: il a permis. Et quel type de conducteur vous êtes justement?
4: Un excellent conducteur. C'est super.
1: Alors qu'est-ce qui vous agace sur la route? Un comportement qui vous agacerait, ce serait lequel?
4: Et comme j'ai pas beaucoup d'années de permis, ce qui me stresse et ce qui m'énerve, c'est les gens qui se mettent tout à gauche là et qui se collent derrière comme ça parce que tu vas pas assez vite sur la troisième voie.
5: C'est marrant parce que quand on n'est pas conducteur, vraiment, c'est des problématiques qui nous échappent.
1: Alors Arthur, vous conduisez pas, mais est-ce que vous avez un souvenir sur autoroute ou autre?
5: J'ai souvent été copilote. À 18 ans, mon meilleur ami Emilien a été le premier à le permis. Il avait un Ford Escort Break. On est allé partout en Europe comme ça, c'était dingue. On remet dans le coffre sur des airs. Oh, c'était fou.
1: Prochaine destination, un endroit où vous aimeriez aller, ce serait où?
9: Japon.
5: Ouais, Japon. Ah, le Japon. Puis à la saison des cerisiers en fleurs.
6: Moi, c'est pour la nourriture. Hein. Nourriture, ouais, la SAP. Je pense l'énergie aussi, qui doit être très différente.
1: Un message pour les éditeurs d'Autoroute Info, qu'est-ce qu'on pourrait leur dire?
5: Faites attention sur la route.
6: Venez nous voir en concert.
1: Merci beaucoup, Feu Chatterton, d'avoir fait ces quelques kilomètres en notre compagnie.
5: Merci.
6: Merci.

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1: Un accident qui s'est produit sur la 40 à nouveau en direction de Genève. On a au kilomètre 152 un véhicule accidenté. Normalement, ça se passe sur la bande d'arrêt d'urgence. Ça reste à confirmer. Kilomètre 152 de la 40 après Tosia, la sortie numéro 6.

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1: Avec toute l'info trafic, c'est tout de suite, c'est maintenant. Ravi de vous retrouver, il est 7h.
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1: Le 7-9 de ce mercredi 9 septembre, on va regarder évidemment dans le détail ce qui se passe sur votre route et un infotrafic avec moi ce matin, Myriam Boyette. Bonjour Myriam.
2: Bonjour Wald.
1: Des événements et notamment, on va commencer par cet accident, c'est gênant, c'est dans l'Ain.
2: Sur l'A40 direction Paris-Mâcon, on a un véhicule accidenté sur voie du milieu, voie de gauche, circulation possible quand même sur la partie droite de la chaussée. Ça se passe au kilomètre 161, donc dans le secteur de Bourg-en-Bresse, après la sortie numéro 7 de Bourg-Sud.
1: Et puis deux autres interventions qui se passent d'ailleurs toujours du côté de la 40 ce matin.
2: La 40, kilomètre 152 direction Genève, on a un autre accident qui s'est produit mais sur la bande d'arrêt d'urgence normalement, ça reste à confirmer quand même, c'est direction Genève, secteur de Bourg-en-Bresse aussi, après la sortie numéro 7 de Tosia, et puis un véhicule en panne, la 40 aussi direction Genève aussi, kilomètre 123, on a du monde sur la bande d'arrêt d'urgence après la sortie numéro 8, Haute-Ville-Lône.
1: Bon, vous faites attention bien sûr, vous respectez le corridor de sécurité, voilà pour ce qui est des événements à l'heure où l'on parle. On va peut-être s'intéresser à ce qui se passe autour des grandes villes. Ça reste l'heure de pointe. Est-ce que ça commence un petit peu à s'intensifier?
2: Oui, ça commence à l'est de Lyon, surtout l'autoroute A46 où on a 3 km de bouchons en direction de Marseille. C'est juste avant la jonction avec l'autoroute A42. Sinon, pour l'instant, avant le tunnel de Fourvière, on a quelques ralentissements. Mais normalement, rien de bien méchant. Et puis, en région parisienne, on a des bouchons aussi sur les 30 derniers kilomètres de la 6, déjà presque une heure pour pouvoir rejoindre les portes d'Italie et d'Orléans depuis le secteur d'Évry-Courcouronnes.
1: Les conditions météo qui ne sont pas bonnes ce matin, la pluie toujours sur l'Auvergne, Rhône-Alpes, la Bourgogne-Franche-Comté, des averses qui peuvent localement être encore assez marquées. La bonne nouvelle, c'est que ça devrait s'arranger au fil de la journée. Retour du soleil attendu avec des températures qui vont quand même rester assez basses. Hein, aujourd'hui, par rapport à la journée d'hier, on devrait atteindre au mieux les 20 à 22 degrés. Les titres de l'actualité tout de suite depuis la rédaction de France Info.
3: 4 Maureen Suignard. Et d'abord, ces prix records pour les carburants en France.
4: 2,29€ le litre de gazole à la pompe, 2,12€ pour l'essence. Et cela pèse largement sur le pouvoir d'achat selon les chiffres de l'INSEE. 5 millions de ménages dépensent plus d'un mois de salaire par an en carburant. C'est deux fois plus qu'il y a 5 ans. Et les prix pourraient encore augmenter puisque le baril approche de nouveau des 100$. Conséquence directe des nouvelles attaques au Moyen-Orient. Ce matin, l'Iran dit avoir attaqué 2 bateaux américains et 10 pétroliers. Après la saisie de près d'une tonne de cocaïne dans les Pyrénées-Orientales, un homme de 20 ans vient d'être mis en examen et écroué à Paris. La drogue avait été saisie ce week-end après une course-poursuite de la gendarmerie avec 3 voitures venant d'Espagne. Et puis 25 ans après les attaques du 11 septembre, le maire de New York annonce la publication de dizaines de milliers de documents. Ces derniers révèlent, selon lui, comment la ville a dissimulé la toxicité de l'air après les attentats. Après l'effondrement des tours jumelles, un nuage de poussière a pollué l'air et entraîné des cancers chez des milliers de personnes.
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1: Allez, vous restez avec nous, on va revenir dans quelques instants. Le vrai faux d'Autoroute Info également à suivre. Vous restez avec nous ce matin, le retour de la playlist, le trio américain Temper City, leur titre Self-Aware. Belle matinée, merci d'être avec nous.

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2: Elle est toujours avec nous sur Autoroute Info ce matin. On reparle, Myriam, d'un accident. C'est gênant, c'est dans l'Ain, c'est sur la 40.
3: En direction de Paris, Mâcon, on a un véhicule accidenté en plein milieu des voies de circulation. Le patrouilleur est arrivé, il a pu neutraliser les deux voies les plus à gauche. Donc une possibilité, c'est une obligation même, c'est circuler sur la voie la plus à droite, kilomètre 161, direction Paris, la 40, secteur de Bourg-en-Bresse, après la sortie 7, Bourg-Sud.
2: Bon, vous faites attention évidemment à ces piétons qui interviennent à proximité des voies de circulation. On en reparle dans un instant. Et c'est le moment pour Franck Pélissier et Géraldine Mia de répondre aux questions que vous vous posez peut-être concernant les travaux sur autoroute.
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5: Vrai ou faux, en cas de fermeture d'une autoroute pour travaux, il est préférable de suivre les indications de son GPS.
6: Eh bien non, c'est faux. En cas de fermeture, les sociétés d'autoroutes proposent toujours un parcours adapté pour être emprunté sereinement par un flux important de véhicules légers et de poids lourds. Ces itinéraires sont validés par chaque préfecture des départements concernés. Grâce à des panneaux à fond jaune, les déviations sont fléchées sur le réseau secondaire et garantissent votre sécurité.
5: Mais si on souhaite tout de même suivre coûte que coûte des itinéraires proposés par le GPS, y a-t-il un risque ?
6: Attention, vous seriez peut-être amené à emprunter des routes non adaptées et vous seriez confronté à une situation plus ou moins problématique. Alors le GPS, on l'oublie dans ce cas-là.
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2: Allez, vous restez avec nous, bien sûr. Retour de l'infotrafic dans une poignée de minutes, 7h15. Vous ne bougez pas, on va repartir avec la playlist. Et on écoute Sheryl Crow ce matin.
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1: Allez, toujours avec nous 7h15 sur Autoroute Info. Trois choses à vous dire, trois événements. Ça se passe du côté de l'autoroute A40, notamment un accident gênant, Myriam.
2: Accident avec gêne au trafic, effectivement. Les deux voies de gauche sont neutralisées au kilomètre 161 en direction de Paris, de Mâcon. C'est après la sortie numéro 7, Bourg-Sud, que l'intervention va avoir lieu. Le patrouilleur est en train de neutraliser, en fait, les deux voies les plus à gauche. Et puis, on a un autre accident sur l'A40, mais sans grande gêne au trafic normalement, direction Mâcon aussi, kilomètre 152, ça se passe sur la bande d'arrêt d'urgence avant la sortie 7 et après la bifurcation avec l'autoroute A42.
1: Lyon-Paris, comment ça se passe ce matin, les difficultés qui sont en place à Lyon, hein, tout particulièrement?
2: Oui, à l'est de Lyon, sur l'A46, l'autoroute A42, un petit peu avant le tunnel de Fourvière aussi, ça commence sur la M6. À chaque fois, on a 2-3 km de difficultés à passer et une petite dizaine de minutes de patience. Et puis du côté de Paris, c'est surtout sur les derniers kilomètres de l'A6 que les perturbations se concentrent pour l'instant. Sur les 30 derniers kilomètres, il faut compter 45 minutes, un peu plus, pour rejoindre les portes d'Italie et d'Orléans.
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1: Il y a eu pas mal d'orages hein, cette nuit et ce matin, des averses encore assez marquées, résiduelles sur l'Auvergne, Rhône-Alpes, la Franche-Comté, l'Alsace. Vous adaptez votre vitesse, la Bourgogne également concernée bien sûr, vous adaptez votre vitesse. On va voir surtout comment tout cela va évoluer. Avec les prévisions météo signées ce matin, Thibaut Courrouge de Météo France.
3: Après le passage perturbé et orageux de la matinée sur les régions de l'Est, les conditions s'améliorent légèrement cet après-midi dans l'air plus frais de la Traîne. De Grand Est et l'Île-de-France à l'Auvergne, en passant par la Bourgogne-Franche-Comté et la région centre, on retrouve un ciel chargé en milieu de journée qui se morcelle au fil du temps, laissant passer des éclaircies de plus en plus franches. Par ailleurs, des averses ne sont pas exclues. Sur la région Rhône-Alpes, en revanche, le ciel est presque couvert, les nuages bloqués sur le relief s'accompagnent de pluie et d'orages. Du côté de l'Atlantique, l'ancienne région Aquitaine profite d'un temps un peu plus ensoleillé, à l'exception des Pyrénées, encombrées également par des nuages pluvieux et orageux. Les températures maximales chutent de manière spectaculaire. Comptez 19 degrés à Grenoble et Chambéry, 20 à Besançon et Clermont-Ferrand, 21 à Mulhouse, Lyon et Nancy, 22 à Paris, Dijon et Bourges, 23 degrés à Pau et 24 à Bordeaux. Bonne route avec Météo France sur Autoroute Info.
1: Voilà pour le temps, vous restez avec nous bien sûr, on va revenir dans quelques instants vers la 8e édition du Festival Région des Lumières se poursuit. L'événement s'est installé à Clermont-Ferrand jusqu'à fin septembre, on va en reparler dans quelques instants juste après avoir écouté le duo Tame Impala et Jenny ce matin sur Autoroute Info. Bon voyage.

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2: Et toujours avec nous sur Autoroute Info. Ce matin, ça vient d'arriver, des obstacles dans les Vosges, Myriam.
3: Nouvelle difficulté sur la 31, direction de Beaune, de Lyon. Obstacle signalé au kilomètre 167 pour ceux qui circulent après Vittel, la sortie numéro 9.
2: Allez, direction tout de suite le Puy de Dôme et la ville de Clermont-Ferrand. Depuis trois semaines, la halle au blé de la ville est illuminée chaque soir dans le cadre du festival Région des Lumières. Reportage Aymeric Violet.
4: L'histoire de la cité clermontoise prend vie à travers un spectacle son et lumière créé par la troupe des Allumeurs de Rêve, Estelle Baudet, directrice artistique.
5: On utilise les façades de ce bâtiment pour parler à la fois de la ville de Clermont, de ses lieux emblématiques, mais aussi de toute l'histoire de la halle au blé. Les bâtiments de Clermont, ils vont être modélisés en 3D, ils vont venir s'afficher sur la façade, tout ça en rythme sur la musique.
4: C'est la halle au blé qui a été

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1: Et bienvenue effectivement 7h30, le 7-9 de ce mercredi 9 septembre. On va regarder évidemment dans le détail ce qui se passe sur votre route et plusieurs interventions. D'abord, on va aller du côté de l'autoroute A40, Myriam.
2: La 40, on a plusieurs zones d'accidents dans le département donc de l'Ain, la 40 direction Mâcon, kilomètre 152 pour commencer. On a un véhicule accidenté sur la bande d'arrêt d'urgence. C'est après la bifurcation avec l'autoroute A42 avant le secteur de Bourg-en-Bresse. Et dans le secteur de Bourg-en-Bresse, on a là aussi une autre zone d'accident avec bien plus de gêne au trafic. Les deux voies de gauche sont neutralisées, kilomètre 161, direction Paris, après la sortie numéro 7 de Bourg-Sud. Ça ralentit un petit peu puisqu'il n'y a qu'une seule voie pour circuler. C'est la voie la plus à droite. Et puis on reste sur la 40 pour parler de ce dépannage qui est à venir, au kilomètre 123 en direction de Genève. C'est à l'approche de, selon le secteur de Yonnaz cette fois, après la sortie numéro 8.
1: On fait un petit crochet par les Vosges avec des obstacles signalés sur les voies de circulation.
2: Des débris sur les voies de la 31 en direction de Beaune, de Lyon, kilomètre 167 après Vittel, la sortie 9.
1: C'est l'heure de pointe, évidemment, du monde autour des grandes agglomérations, notamment à Lyon et à Paris.
2: À Lyon, c'est avant le tunnel de Fourvière qu'on a un bouchon qui a bien pris de l'ampleur, au moins 3 km de difficulté, 15 minutes d'attente. À l'est de Lyon, c'est à peu près la même chose sur l'A46, l'autoroute A42, 15-20 minutes de patience, que ce soit en direction de Marseille ou bien en direction de Lyon.
1: Et puis la météo, bon, ça vous le vivez évidemment, vous le constatez, la pluie qui vous accompagne ce matin sur Auvergne-Rhône-Alpes, sur la Bourgogne-Franche-Comté, des averses qui localement peuvent être encore assez marquées. Vous faites attention, vous adaptez votre vitesse, pas plus de 110 km/h, vous le savez, ça pourrait se dégager au fil des heures. On va suivre tout cela très près, bien sûr. Et tout de suite, les titres de l'actualité depuis la rédaction de France Info.
3: Et à la une ce matin, Téhéran qui frappe dans le Golfe.
4: L'Iran dit avoir attaqué 2 bateaux américains, 8 pétroliers et 10 autres navires. Une réponse, disent les gardiens de la Révolution, à une attaque américaine hier contre 5 pétroliers iraniens. Le baril de pétrole est proche des $100 et les prix atteignent des records à la pompe en France. Les représentants des pompiers n'ont pas été convaincus par le projet de loi du gouvernement pour réformer les services de secours. L'intersyndicale estime que les mesures envisagées ne répondent à aucun des enjeux chers à la profession. Il demande plus de moyens matériels et humains. Bruno Retailleau, candidat à la présidentielle, rejette la proposition d'Édouard Philippe. L'ancien Premier ministre veut réunir la droite et le centre à la Toussaint pour préparer les prochaines élections. Sans rassemblement, il n'y aura pas de victoire, estime le maire du Havre. Et puis des centaines de vols annulés en Angleterre depuis hier. Une panne technique selon l'organisme chargé du contrôle aérien britannique. Cela touche particulièrement l'aéroport de Londres Heathrow. Les autorités avertissent, le retour à la normale va prendre du temps.
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1: Allez, 7 jours sur 7, 24 heures sur 24, vous le savez, vous restez avec nous, on va revenir dans quelques instants. Vous ne bougez pas, on verra aussi que voyager avec un chien en voiture nécessite quelques précautions. On vous fera découvrir une solution permettant de circuler en toute sécurité. Tout cela, ce sera après avoir écouté un duo, Tovlo, Stromae sur Autoroute Info ce matin. Belle matinée.

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3: Eh bien, l'intervention toujours en cours sur un accident gênant. On va sur l'autoroute A40.
4: En direction de Paris, Mâcon a les deux voies de gauche neutralisées. Le patrouilleur présent sur place, kilomètre 161, un véhicule accidenté. Une intervention qui est toujours en cours, secteur de Bourg-en-Bresse, après la sortie numéro 7, Bourg-Sud.
3: Et attention bien sûr au patrouilleur qui intervient sur place. Votre chien a lui aussi le droit de circuler en sécurité. Un système permet de voyager avec votre animal sans danger, Sylvain Taupin.
5: Un animal en liberté, dans une voiture, c'est un danger réel. Le code de la route impose donc que rien ne perturbe la conduite. En cas de choc, à 50 km/h, un chien de 20 kg peut être projeté avec une force équivalente à 500 kg. Aussi, si l'animal n'est pas dans une cage, vous pouvez installer un filet. Mais une solution rapide et efficace existe, quel que soit le type de chien. Il s'agit d'utiliser un dispositif de retenue spécialisé pour les animaux. En effet, ce sont des ceintures de sécurité qui permettent d'accrocher un mousqueton d'un côté à l'anneau du collier ou du harnais de votre compagnon et à l'autre extrémité, une attache compatible de façon universelle avec les boucles de ceinture des véhicules. Vous pouvez trouver ces petites sangles dans le commerce pour moins de 10 euros. Simples d'usage et pratiques, elles évitent à votre animal d'être projeté en cas de freinage brusque ou d'accident. De plus, elles ne perturbent pas leurs habitudes.
3: Vous pensez aussi à détacher votre chien au moment de la pause pour qu'il puisse aussi se dégourdir les pattes. On va revenir évidemment dans un instant, 8h moins le quart, hein, pour un nouveau point sur vos conditions de circulation. On aura également les prévisions météo pour ce mercredi. Avant cela, la playlist d'Autoroute Info les années 80 avec Europe The Final Countdown. Belle matinée.

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1: Et à 8h moins le quart avec nous, toujours sur Autoroute Info, on va reparler de ces événements du côté de l'autoroute A40 notamment, et principalement d'ailleurs cet accident qui reste gênant dans le département de l'Ain.
2: Et ça se passe au kilomètre 161, on a les deux voies de gauche neutralisées en direction de Paris, de Mâcon, secteur de Bourg-en-Bresse. C'est après la sortie numéro 7 de Bourg-Sud, il y a sûrement quelques ralentissements au passage de ce point kilométrique puisqu'il faut circuler uniquement sur la voie la plus à droite. Un petit peu en amont, on a un autre accident mais sans grande gêne. Ça se passe sur la bande d'arrêt d'urgence, kilomètre 152 en direction de Mâcon, donc après la bifurcation avec l'autoroute A42.
1: Voilà, vous faites attention bien sûr à ces piétons qui peuvent intervenir à proximité des voies de circulation. Et puis, tous les matins, il y a du monde, vous le savez, autour de Lyon, de Paris. Ça se passe comment aujourd'hui?
2: Beaucoup de monde à Lyon ce matin. On a un bouchon qui a nettement pris de l'ampleur. C'est avant le tunnel de Fourvière, 6 km de trafic perturbé, des temps de parcours qui s'envolent un peu. 25 minutes pour passer l'intégralité de la difficulté et s'insérer sous le tunnel de Fourvière. À l'est de Lyon, beaucoup de monde aussi sur l'autoroute A46. Presque 6 km de bouchons, 20 minutes de patience pour ceux qui sont en direction de Marseille après la jonction avec l'A432 et puis l'A42 pour rejoindre Lyon ce matin avec là aussi un bouchon assez important. 5 km de difficulté, 20 minutes de patience estimée avant de rejoindre le périphérique lyonnais. Et puis en région parisienne, on a aussi beaucoup de monde sur les derniers kilomètres de l'A6 avec presque une heure pour rejoindre les ports d'Italie et d'Orléans depuis Évry et un bouchon qui a fait son apparition aussi. C'est au niveau de la jonction entre l'A5A et la Nationale 104, au total 2 km de trafic perturbé.
1: Il y a la météo aussi, on va en parler dans quelques instants, s'intéresse aux zones de travaux. Avant cela, notez et sachez qu'en Franche-Comté, on est dans le Jura sur la 36 en direction de Mulhouse, fermeture complète d'une aire de service, celle de Dole-Haut-de-Lange, hein, jusqu'à demain 10 septembre, 10h, aucun stationnement sur l'aire n'est donc possible pendant ces travaux. 4 aires hein, de service sont à proximité, évidemment, selon votre provenance. Pensez-y, et puis toujours également jusqu'à demain en Bourgogne, en Saône-et-Loire, vous ne pouvez pas accéder à l'autoroute A6 en direction de Paris depuis la sortie le diffuseur 29 de Mâcon Sud, donc fin de ses travaux. Demain, 6h. On va tout de suite s'intéresser à la météo.
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1: Qui n'est pas très bonne. Hein. La pluie, c'est assez marqué par endroit. Auvergne, Rhône-Alpes, Bourgogne, Franche-Comté. Vous adaptez votre vitesse 110 km/h, pas plus. Vous le savez sur autoroute dans ces conditions. On va voir comment tout cela va évoluer. Les prévisions ce matin, c'est avec Thibaut Courrouge de Météo France.
3: Après le passage perturbé et orageux de la matinée sur les régions de l'Est, les conditions s'améliorent légèrement cet après-midi dans l'air plus frais de la Traîne. De Grand Est et l'Île-de-France à l'Auvergne, en passant par la Bourgogne-Franche-Comté et la région centre, on retrouve un ciel chargé en milieu de journée qui se morcelle au fil du temps, laissant passer des éclaircies de plus en plus franches. Par ailleurs, des averses ne sont pas exclues. Sur la région Rhône-Alpes, en revanche, le ciel est presque couvert, les nuages bloqués sur le relief s'accompagnent de pluie et d'orages. Du côté de l'Atlantique, l'ancienne région Aquitaine profite d'un temps un peu plus ensoleillé, à l'exception des Pyrénées, encombrées également par des nuages pluvieux et orageux. Les températures maximales chutent de manière spectaculaire. Comptez 19 degrés à Grenoble et Chambéry, 20 à Besançon et Clermont-Ferrand, 21 à Mulhouse, Lyon et Nancy, 22 à Paris, Dijon et Bourges, 23 degrés à Pau et 24 à Bordeaux. Bonne route avec Météo France sur Autoroute Info.
1: Allez, vous restez avec nous, évidemment, le retour de l'infotrafic, ce sera dans quelques instants. Vous ne bougez pas, on repart avec Shakira et l'hymne officiel de la Coupe du Monde 2026. On écoute Daï Daï, merci d'être avec nous, belle matinée.

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4: Et de retour avec nous sur Autoroute Info ce matin. Ça n'a pas beaucoup évolué, si ce n'est toujours cet accident du côté de la 40. On va dans le département de l'Ain, Myriam.
5: Accident gênant, effectivement, en direction de Paris, de Mâcon, secteur de Bourg-en-Bresse. On a les deux voies neutralisées sur la gauche. Les interventions qui sont en cours pour pouvoir évacuer en sécurité le véhicule, kilomètre 161, après la sortie numéro 7, Bourg-Sud.
4: Bon, vous faites attention, évidemment, à ces piétons qui interviennent à proximité des voies de circulation. On va en reparler, hein, tout cela, évidemment, dans les prochaines minutes. Vous restez avec nous. On attend Tracy Chapman. Ça arrive dans un instant. Tout de suite, Sam Smith sur Autoroute Info. Bonne matinée.

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1: Et à celle de cet agent autoroutier qui traverse les voies de l'Assise dans le département de l'Yonne en direction de Paris pour ramasser des obstacles. Attention, kilomètre 208. L'Assise direction Paris, c'est donc juste après la sortie numéro 22 pour

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1: Un accident s'est produit dans le Rhône au moment de rejoindre l'autoroute A6 en direction de Lyon. On a un véhicule accidenté au niveau de la bretelle d'insertion sur l'A6 depuis Belleville, Châtillon sur Chalaronne, le diffuseur numéro

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1: Belle matinée, ravi de vous retrouver. Vous êtes les bienvenus. Il est 8h.
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1: Mercredi 9 septembre, on va regarder évidemment ce qui se passe sur votre route. On va parler de la météo dans quelques instants, puisque c'est pas bon hein, ce matin. Pas mal de pluie sur votre route. On va, avant cela, s'intéresser à une intervention sur un accident qui reste gênant. On va dans l'Ain sur l'autoroute A40.
2: En direction de Paris, de Mâcon, secteur de Bourg-en-Bresse, on a toujours une intervention pour évacuer ce véhicule accidenté. Ce sont les deux voies de gauche qui sont neutralisées, donc bien serrées sur la droite. Les interventions se poursuivent après Bourg-Sud, la sortie 7.
1: Vous faites attention bien sûr à des piétons qui interviennent sur cet accident, et puis il peut y avoir aussi des interventions sur des véhicules tombant en panne sur bande d'arrêt d'urgence, donc vous faites attention, c'est pas forcément gênant, mais vous respectez bien le corridor de sécurité en serrant sur la gauche de la chaussée. Comme tous les matins, il y a du monde autour des grandes villes, on va à Lyon et à Paris.
2: On va aller du côté de Lyon déjà, avec vraiment beaucoup de monde ce matin à Lyon, la région lyonnaise complètement saturé, on parle de l'A89, de l'A6, l'A46, l'A42, avec des bouchons, un bouchon assez important d'ailleurs avant le tunnel de Fourvière sur la M6. On a 7 km de bouchons et une bonne demi-heure d'attente ce matin avant de pouvoir s'insérer dans le tunnel. Et puis à l'est de Lyon, on a aussi entre 15 et 20 minutes de patience, que ce soit sur l'A42 en direction de Marseille ou l'autoroute, l'A42 direction Lyon, pardon, et l'A46 direction Marseille. Et puis en région parisienne, du monde aussi, au niveau d'une bretelle de jonction entre deux axes, la 5A et la Nationale 104, on a 3 km de difficulté. Au total, 15 minutes de patience direction Évry. Et puis pour ceux qui sont sur la 6, entre Évry et Paris, il faudra compter presque une heure pour rejoindre les portes d'Italie et d'Orléans ce matin.
1: Bon voilà, du monde ce matin à Lyon et à Paris. Pour autant, c'est pas inhabituel, évidemment, comme tous les matins. Du monde pour accéder à la capitale et à la région lyonnaise. Et puis je vous le disais, la météo c'est pas bon hein, ce matin, la pluie qui vous accompagne, c'est assez marqué par endroits sur Auvergne, Rhône-Alpes, Bourgogne-Franche-Comté. Il y a déjà eu pas mal de pluie, des orages hein, cette nuit, ça a du mal à s'évacuer quand même. Ça devrait malgré tout hein, s'arranger au fil de la matinée. En attendant, vous restez bien prudent, vous adaptez votre vitesse, c'est pas plus de 110 km/h. Vous le savez, quand il pleut, quand les chaussées sont mouillées. Les titres de l'actualité tout de suite depuis la rédaction de France Info.
3: 7h44 avec Maureen Suignard. Et d'abord, Maureen, l'ouverture du Sommet Spatial International à Paris.
4: Rendez-vous inédit aux 90 délégations nationales sont attendues au Grand Palais. Il y aura aussi des scientifiques, un millier d'entreprises. Le sommet a pour ambition de réunir les dirigeants mondiaux pour parler des défis liés à l'utilisation de l'espace. Cela concerne aussi bien l'économie, la sécurité, le climat ou encore la souveraineté numérique. La seule solution pour faire baisser les prix à la pompe, c'est un geste de l'État au niveau des taxes, affirme il y a quelques instants sur France Info, le président de la branche distributeur carburant du syndicat Mobilience. Les distributeurs sont reçus au ministère de l'économie aujourd'hui, alors que l'on atteint des prix records, 2,29€ pour le litre de gazole, 2,12€ pour l'essence. Et cette nuit, les attaques se sont poursuivies, ces attaques qui poussent les prix vers le haut. L'Iran a affirmé avoir touché 2 navires américains, mais aussi 8 pétroliers et 10 autres navires dans le Golfe. Il avait été relaxé en première instance, François Bayrou, de nouveau devant la justice. Aujourd'hui, l'ancien maire de Pau, ex-premier ministre, est jugé en appel dans l'affaire des assistants d'eurodéputés du Modem. Le parti est accusé d'avoir détourné 300 000 euros.
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1: Voilà, vous restez avec nous, bien sûr. On va revenir dans quelques instants. Myriam, je vous donne peut-être la parole un instant pour parler d'obstacles en Bourgogne.
2: Une nouvelle difficulté dans Lyon, la 6 en direction Lyon. On a des obstacles, des débris de pneus de poids lourds, kilomètre 120-121. Ça se passe en direction de Lyon. Donc, c'est après la bifurcation avec l'autoroute A19.
1: On en reparle dans un instant. On vous emmènera aussi en Saône-et-Loire pour découvrir les nombreuses activités à faire en famille en cette toute fin d'été. Avant cela, c'est la playlist d'Autoroute Info. Et Jérémy, frérot.
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2: Toujours avec nous sur Autoroute Info. Ce matin, ça vient d'arriver, il y a quelques minutes, des obstacles en Bourgogne. On va du côté de la 6.
3: Obstacle des débris de pneus de poids lourds, kilomètre 120-121 en direction de Lyon. C'est donc dans le département de Lyon, après la sortie 17 pour Orléans.
2: Et le patrouilleur, bien sûr, qui se rend sur place. Vous faites attention, il va ramasser tout ça. Allez, maintenant direction le sud de la Bourgogne et le département de la Saône-et-Loire. Balades, visites, musées, les idées de sortie ne manquent pas pour profiter de la fin de l'été, Elias Jamlaoui.
4: Et pour en parler, direction la Roche de Solutré, tout près de la ville de Mâcon, pour rencontrer Laetitia Girardon, chargée de mission tourisme en famille pour le département de la Saône-et-Loire.
5: Alors, nous sommes au pied de la Roche de Solutré. Il y a le musée de préhistoire et la maison du grand site qui propose un agenda très complet de visites et d'activités pour les familles, comme par exemple ce qu'on appelle la malle des petits préhistos pour découvrir la vie quotidienne de nos ancêtres ici sur le site et plein d'autres choses à faire, d'univers à découvrir.
4: Et en plus des activités que l'on vient de citer, il y en a des dizaines d'autres à découvrir partout dans le département. Laetitia Girardon.
5: Effectivement, et on a développé un réseau qui s'appelle Aventure Môme. Et donc, il rassemble plus de 70 sites de visites et d'activités spécialement adaptées aux familles. On a des châteaux, on a des musées vivants, des jeux de pistes, des explore games, des activités en pleine nature. En fait, il y a de quoi composer son programme selon ses envies, selon les âges. Voilà.
2: Voilà, et pour retrouver toutes les activités à faire en Saône-et-Loire, direction le site destinationsaône-et-loire.fr. Et on va revenir 8h15, nouveau point sur vos conditions de circulation. Vous ne bougez pas, on aura aussi les prévisions météo. On repart avec la playlist et c'est Bill Medley ce matin.

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1: 8h15, toujours avec nous sur Autoroute Info. On va reparler de cet accident gênant du côté de la 40 dans l'Ain, puis des obstacles en Bourgogne aussi.
2: La 40 en direction de Paris, on a déjà les deux voies de gauche neutralisées, kilomètre 161, intervention qui se poursuit pour pouvoir évacuer ce véhicule accidenté, secteur de Bourg-en-Bresse après la sortie numéro 7 de Bourg-Sud, et puis des obstacles signalés sur l'A6 dans Lyon, kilomètre 120 en direction de Lyon après la sortie numéro 17 Orléans.
1: Et il peut y avoir aussi des interventions à proximité des voies, des véhicules en panne sur bande d'arrêt d'urgence, c'est pas gênant hein, forcément, mais il y a du monde sur place, vous serrez évidemment sur la gauche, vous respectez le corridor de sécurité. On s'intéresse aussi à ce qui se passe à Lyon et à Paris ce matin.
2: À Lyon, beaucoup de monde ce matin à l'approche de Lyon sur l'A6, la M6. On a un bouchon qui s'étire sur 7 km avant le tunnel de Fourvière. Une bonne demi-heure de patience estimée à l'est de Lyon. Du monde aussi sur la 46, la Nationale 346 aussi. Pour ceux qui sont en direction de Marseille, on a au total une vingtaine de kilomètres où il y a une succession de difficultés. Et puis l'autoroute A42 avec les 5-6 derniers kilomètres avant de pouvoir rejoindre le secteur de Villeurbanne où il y a des ralentissements, 20 minutes pour passer l'intégralité de la perturbation à l'est de Lyon. En région parisienne, on a là du monde entre Évry, Courcouronnes et Paris, les derniers kilomètres de l'A6 avec presque une heure pour pouvoir faire 30 kilomètres et ce bouchon un peu plus à l'est, la jonction entre l'A5A et la Nationale 104, 2 kilomètres, même 3 kilomètres de difficulté et 15 minutes de patience ce matin.
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1: Et la météo, toujours ses averses sur l'Auvergne-Rhône-Alpes essentiellement ce matin. Des chaussées qui peuvent être mouillées ailleurs, hein, notamment la Bourgogne et l'Est de la France. Vous adaptez votre vitesse, on va voir comment tout cela va évoluer dans les heures qui viennent. Avec les prévisions météo ce matin, préparées par Thibaut Corrouge de Météo France.
3: Après le passage perturbé et orageux de la matinée sur les régions de l'Est, les conditions s'améliorent légèrement cet après-midi dans l'air plus frais de la Traîne. De Grand Est et l'Île-de-France à l'Auvergne, en passant par la Bourgogne-Franche-Comté et la région centre, on retrouve un ciel chargé en milieu de journée qui se morcelle au fil du temps, laissant passer des éclaircies de plus en plus franches. Par ailleurs, des averses ne sont pas exclues. Sur la région Rhône-Alpes, en revanche, le ciel est presque couvert, les nuages bloqués sur le relief s'accompagnent de pluie et d'orages. Du côté de l'Atlantique, l'ancienne région aquitaine profite d'un temps un peu plus ensoleillé, à l'exception des Pyrénées, encombrées également par des nuages pluvieux et orageux. Les températures maximales chutent de manière spectaculaire. Comptez 19 degrés à Grenoble et Chambéry, 20 à Besançon et Clermont-Ferrand, 21 à Mulhouse, Lyon et Nancy, 22 à Paris, Dijon et Bourges, 23 degrés à Pau et 24 à Bordeaux. Bonne route avec Météo France sur Autoroute Info.
1: Et on revient, vous ne bougez pas, dans un instant on écoutera aussi vos anecdotes de voyage sur l'autoroute. Avant cela, on va écouter celui qui a sorti son tout dernier album, c'était à la fin du mois d'août. Alex Warren, Fever Dream.

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4: Et toujours cet accident dans l'Ain sur l'autoroute A40.
5: Accident au kilomètre 152 de l'A40 en direction de Mâcon, sans grande gêne au trafic, mais une intervention en cours pour pouvoir évacuer le véhicule accidenté sur la bande d'arrêt d'urgence. C'est après la jonction avec l'A42 et un peu plus loin, kilomètre 161. Là, ce sont les deux voies de gauche neutralisées. Direction Paris, toujours dans le secteur de Bourg-en-Bresse. On sert à droite après la sortie 7, Bourg-Sud.
4: Vous avez peut-être des anecdotes ou des souvenirs à nous partager concernant un voyage sur l'autoroute. Des conductrices ont répondu à Raphaël Giudicelli.
6: C'est pas forcément une anecdote, c'est plus une sensation. C'est quand je prends l'autoroute pour descendre dans le sud de la France, l'autoroute des vacances, et je passe par Lyon et que j'arrive vers le musée des Confluences. C'est le signe des vacances. Enfin voilà, c'est plus une sensation de bien-être de voir ce musée et de me dire on descend vers les vacances.
7: Mireille, elle nous partage son souvenir.
8: On a eu un peu de nœud qui a crevé, donc on a mis les gilets jaunes et on est passé derrière la barrière. Et mon mari est parti mettre un triangle de signalisation pour prévenir les autres usagers. Et en fait, il ne faut pas mettre de triangle sur l'autoroute. Donc on s'est fait un peu remonter les bretelles, comme on dit.
7: Ça permet de rappeler qu'il ne faut pas poser le triangle de pré-signalisation sur l'autoroute. C'est une mise en danger supplémentaire pour les piétons. De plus, le vent généré par le passage des autres usagers le renverse systématiquement.
4: Voilà, le triangle de sécurité peut et doit évidemment être utilisé en cas de panne ou d'accident en dehors du réseau autoroutier. On va revenir dans un instant, ce sera à 8h30, nouveau point sur vos conditions de circulation. Il y aura les titres aussi de l'actualité depuis la rédaction de France Info. La playlist qui revient tout de suite, Madness arrive juste après Estelle. American Boy ce matin sur Autoroute Info.

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1: Et à celle de cet agent autoroutier qui s'apprête à traverser les voies de l'A6 en Côte d'Or en direction de Lyon pour ramasser un obstacle au niveau du terre-plein central, kilomètre 229. Soyez bien vigilants si vous passez par là, c'est après Avallon, la sortie numéro 22 à l'approche du secteur de Saulieu.

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1: Bonjour, bienvenue, merci d'être avec nous sur Autoroute Info ce matin, mercredi 9 septembre. On regarde ce qui se passe sur votre route, on va parler d'un patrouilleur qui intervient sur les voies, l'A6 et puis un véhicule en panne dans l'Est lyonnais.
2: En Côte d'Or, pour commencer, l'A6 en direction Lyon, on a un patrouilleur qui intervient sur le terre-plein central. Donc il s'apprête à traverser les voies, si ce n'est pas déjà en cours, kilomètre 229 à l'approche de Beaune, après la sortie numéro 22 pour Avallon. Et puis dans un autre secteur, le Rhône, la 430 à l'est de Lyon, direction Paris. Là, on a un véhicule qui est en panne le long des voies de circulation. Le patrouilleur est là, kilomètre 26 de la 432, direction Paris. Ça nous amène après la sortie numéro 5 pour l'aéroport de Saint-Exupéry.
1: Voilà pour les événements en cours ce matin. On s'intéresse aussi à ce qui se passe autour de Lyon et de Paris.
2: Beaucoup de monde ce matin en région lyonnaise avec des bouchons un peu partout, mais surtout avant le tunnel de Fourvière, on a 7 km de perturbation. Une bonne demi-heure d'attente selon les toutes dernières estimations GPS. À l'est de Lyon, on a aussi des difficultés pour contourner Lyon direction Marseille sur une quinzaine de kilomètres après la bifurcation avec l'autoroute A432, 30 minutes pour faire 15 kilomètres. Et puis ceux qui veulent rejoindre Lyon ce matin par l'autoroute A42 avec 5-6 kilomètres de trafic perturbé avant le périphérique lyonnais. 20 minutes d'attente ce matin en région parisienne. Il y a du monde aussi sur les derniers kilomètres de l'A6, une heure pour faire les 30 derniers kilomètres qui permettent de rejoindre les ports d'Italie et d'Orléans. Et un peu plus à l'est, la jonction entre la 5A et la Nationale 104. On a 2-3 km de bouchons, 15 minutes d'attente.
1: Voilà pour la situation à Lyon et à Paris. La météo aussi, évidemment, vous restez attentifs sur la région lyonnaise, la région Rhône-Alpes, la pluie qui vous accompagne ce matin, 110 km heure, pas plus. Vous pensez aussi à bien augmenter les intervalles de sécurité. Attention avec les véhicules que vous suivez. Les titres de l'actualité tout de suite depuis la rédaction de France Info.
3: Hier, c'est d'abord le baril de pétrole qui s'approche des $100.
4: La faute à ces attaques cette nuit au Moyen-Orient, Téhéran a visé une base militaire des États-Unis en Jordanie, ainsi qu'une vingtaine de bateaux dans le Golfe, dont 13 pétroliers. En Russie, les autorités affirment que près de 600 drones ont été abattus cette nuit. 4 personnes ont été tuées. Édouard Philippe, candidat à la présidentielle, propose aux autres candidats de la droite et du centre de se réunir à la Toussaint pour éviter toute division. L'ancien Premier ministre et candidat à la présidentielle, Gabriel Attal, va-t-il répondre à cette invitation? Il est l'invité du 8h30 France Info dans une dizaine de minutes. Ils veulent dénoncer un plan d'aide insuffisant. En Haute-Saône, à Vesoul, des agriculteurs viennent de déverser du fumier devant la préfecture. Le gouvernement a annoncé plus d'1 milliard d'euros d'aide pour faire face aux conséquences de la sécheresse cet été. Mais les syndicats agricoles réclament des mesures supplémentaires. Et puis, le Premier ministre envisage de diminuer l'indemnité des ministres de son gouvernement et des conseillers en cabinet. Matignon veut montrer que l'exécutif aussi fait des efforts en pleine préparation du budget 2027.
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1: Et on va revenir dans quelques instants. Vous restez avec nous. À suivre aussi un décryptage concernant de faux SMS, hein, vous indiquant que vous n'avez pas réglé votre péage. Alors, il s'agit d'une arnaque. On en reparle dans un instant, juste après avoir écouté ce matin Jungeli.

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2: Toujours avec nous sur Autoroute Info ce matin, véhicule en difficulté dans l'Est lyonnais, l'A432.
3: Ça se passe dans le Rhône en direction de Paris, véhicule en panne le long des voies avec un patrouilleur sur place en protection du dépannage, kilomètre 26 de l'A432, c'est après la sortie numéro 5 pour l'aéroport de Saint-Exupéry.
2: Après les faux SMS pour des colis à récupérer, les cybercriminels s'attaquent aux clients des autoroutes avec des messages indiquant qu'ils n'ont pas réglé leur trajet sur des axes en péage flux libre. Alors attention, c'est une arnaque. Comme nous l'a confirmé Pierre Méo des autoroutes APRR au micro de Franck Pellissier, on l'écoute.
4: Avec la digitalisation des services, on constate dans la vie courante qu'il y a plus en plus de tentatives d'arnaque que l'on appelle le phishing, c'est-à-dire par SMS ou par email, qui vous incite à saisir vos coordonnées, plus particulièrement vos coordonnées bancaires. Donc on a vu récemment que le péage était également concerné. Donc si j'ai un conseil à donner, c'est si vous avez un doute, si vous recevez un SMS ou un email, il ne faut surtout pas cliquer sur le lien contenu dans le SMS ou dans l'email, mais venir vous connecter directement sur le site internet de la société autoroutière.
5: L'occasion de rappeler que sur une autoroute en flux libre, vous n'avez aucune démarche à effectuer si vous êtes doté d'un télépéage, le prélèvement est automatique. Dans le cas contraire, vous pouvez aussi payer en espèces ou par carte bancaire sur l'une des bornes situées sur les aires de service du tronçon emprunté ou dans l'un des 8000 bureaux de tabac agréés NIRIO.
2: Voilà, vous restez avec nous, bien sûr, le retour de l'infotrafic, 9h15, nouveau point sur vos conditions de circulation. La playlist ce matin, on repart avec un classique signé Queen, à tout à l'heure.

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1: De retour avec nous à 9h moins le quart sur Autoroute Info. On va parler de cet unique événement. C'est un véhicule en panne, en difficulté, dans l'Est lyonnais.
2: Et ça se passe dans le Rhône en direction de Paris, kilomètre 26 de l'A432, l'autoroute qui longe l'aéroport de Saint-Exupéry. L'intervention a lieu sur la bande d'arrêt d'urgence, justement après la sortie numéro 5, qui permet de rejoindre l'aéroport.
1: On regarde aussi ce qui se passe ce matin à Lyon et à Paris.
2: Beaucoup de monde à Lyon ce matin, avec toujours des difficultés assez conséquentes avant le tunnel de Fourvière. On a 7 km de bouchons, une demi-heure d'attente avant de pouvoir passer sous le tunnel direction Marseille. À l'est de Lyon, du monde aussi sur la 46, la nationale 346 pour contourner Lyon. On a au moins 15 km où le trafic est perturbé. Une demi-heure pour faire ces 15 km là, après la bifurcation avec la 432. Et puis du monde aussi pour rejoindre Lyon par la 42. Les 5 derniers kilomètres où il y a des bouchons et 20 minutes de temps de parcours. En région parisienne, toujours du monde aussi sur les derniers kilomètres de l'A6, une heure pour rejoindre les ports d'Italie et d'Orléans depuis Évry, et puis pour justement rejoindre la direction d'Évry depuis l'autoroute A5A, il y a un bouchon avant la Nationale 104 au niveau de la jonction entre ces deux axes, c'est 3 km de bouchon.
1: Et patience, on continue bien sûr de vous accompagner, et puis ça vient d'arriver à l'instant, des obstacles dans l'Est de la France.
2: Dans le département du Doubs, la 36 direction Strasbourg, kilomètre 133, avec donc ces obstacles signalés dans le secteur de Besançon, c'est au niveau de la sortie numéro 3.
1: Voilà, puis notez que la nuit prochaine, et ce d'ailleurs toutes les nuits jusqu'au 10 septembre en région lyonnaise, que la 89 est fermée entre 20h et 6h en direction de Clermont-Ferrand, entre le diffuseur 39 de Lausanne et Tarare-Est, hein, c'est le diffuseur 35, la sortie 40 pour la tour de Salvani sera donc obligatoire pendant cette fermeture qui va se tenir jusqu'à demain, jusqu'à la nuit prochaine, donc le 10 septembre.
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1: La météo, on n'en a pas parlé, mais il y a toujours de la pluie sur la région lyonnaise, la région Rhône-Alpes concernée par ces averses. Localement, c'est encore assez marqué, vous restez prudents. On va voir comment tout cela va évoluer dans les heures qui viennent. Prévision météo signée ce matin, Thibaut Courrouge de Météo France.
3: Après le passage perturbé et orageux de la matinée sur les régions de l'Est, les conditions s'améliorent légèrement cet après-midi dans l'air plus frais de la Traîne. De Grand Est et l'Île-de-France à l'Auvergne, en passant par la Bourgogne-Franche-Comté et la région centre, on retrouve un ciel chargé en milieu de journée qui se morcelle au fil du temps, laissant passer des éclaircies de plus en plus franches. Par ailleurs, des averses ne sont pas exclues. Sur la région Rhône-Alpes, en revanche, le ciel est presque couvert, les nuages bloqués sur le relief s'accompagnent de pluie et d'orages. Du côté de l'Atlantique, l'ancienne région Aquitaine profite d'un temps un peu plus ensoleillé, à l'exception des Pyrénées, encombrées également par des nuages pluvieux et orageux. Les températures maximales chutent de manière spectaculaire. Comptez 19 degrés à Grenoble et Chambéry, 20 à Besançon et Clermont-Ferrand, 21 à Mulhouse, Lyon et Nancy, 22 à Paris, Dijon et Bourges, 23 degrés à Pau et 24 à Bordeaux. Bonne route avec Météo France sur Autoroute Info.
1: Voilà pour le temps, vous restez avec nous bien sûr. Retour de l'infotrafic, ce sera dans un instant. On repart tout de suite avec Adèle Castillon. Bonne matinée.

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1: Avec une intervention de patrouilleurs pour ramasser des obstacles dans le Doubs, l'A36 en direction de Strasbourg. Ça se passe au niveau du terre-plein central, kilomètre 133, secteur de Besançon, au niveau de la sortie numéro

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6: Et des obstacles signalés ce matin dans l'est de la France, l'autoroute A36.
7: Il y a un patrouilleur qui intervient pour les ramasser en ce moment dans le Doubs, l'A36, direction Strasbourg, kilomètre 133. Ça se passe du côté de Besançon. Il intervient au niveau du terre-plein central, à peu près au niveau de la sortie numéro 3, Besançon.
6: 9h, nouveau point sur vos conditions de circulation. Attends, avant de repartir avec la playlist, on va repartir du côté de l'A6 où il y a eu, semble-t-il, on l'apprend à l'instant, un accident, Myriam.
7: Et on part en Côte d'Or, l'A6 en direction de Lyon, un ou plusieurs véhicules accidenté pour l'instant, on ne sait pas, kilomètre 255. Ça concerne ceux qui approchent de Beaune après la sortie 23 pour Saulieu.
6: Allez, des infos sur cet accident dans les toutes prochaines minutes. Prochain rendez-vous avec l'infotrafic, je vous le disais, ce sera à 9h. La playlist avec Lionel Richie qui arrive juste après. Imagine Dragons, belle matinée.

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1: Mercredi aujourd'hui, le 9 septembre. Bienvenue, il est tout juste 9h.
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1: Beaucoup de monde ce matin à l'approche des grandes agglomérations, Paris et Lyon, on va en parler dans un petit instant. Juste avant, le rappel de quelques difficultés que vous rencontrez ce matin. On va commencer en Côte d'Or, puisqu'un accident s'est produit sur l'A6 en direction de Lyon. Kilomètre 255, c'est entre Auxerre et Beaune. Après la sortie numéro 23, Saulieu, les services de sécurité sont en route. A priori, le véhicule est accidenté sur la bande d'arrêt d'urgence et dépasserait même un petit peu dans l'accotement. Dans le Rhône maintenant, à l'est de Lyon, la 432 pour ceux qui sont en direction de Paris. On a un véhicule en cours de dépannage. Patrouilleur sur place au kilomètre 26. Ça concerne ceux qui circulent au-delà de la sortie numéro 5 pour l'aéroport de Saint-Exupéry. La région lyonnaise, où justement il y a beaucoup de monde ce matin, à l'est de Lyon, pour contourner Lyon, entre autres par la 46 et la Nationale 346. On a une quinzaine de kilomètres où le trafic est un peu délicat, avec au total 30 minutes pour faire ces 15 kilomètres-là, après la bifurcation avec la 432. Et puis pour ceux qui arrivent à Lyon par la 42 dans le même secteur, là il est question de 5 km de perturbation et 20 minutes d'attente. Pour ceux qui arrivent à Lyon par la 6 et la M6, on a un bouchon qui est quand même assez important ce matin. Alors ça se passe de mieux en mieux, mais 5 km de bouchon tout de même avant le tunnel de Fourvière, 25 minutes d'attente aux dernières nouvelles avant de pouvoir passer l'intégralité de la difficulté et puis s'insérer sous le tunnel de Fourvière. On part aussi à l'autre extrémité de l'A6 en région parisienne, avec des temps de parcours qui tournent autour des 45 minutes maintenant pour faire les 30 derniers kilomètres jusqu'aux portes d'Italie et d'Orléans à partir d'Évry-Courcouronnes, et puis justement pour rejoindre la direction d'Évry. Mais depuis la 5A, il y a là un bouchon au niveau de la bretelle de jonction à 5A, Nationale 104, 2-3 kilomètres de trafic perturbé, 10-15 minutes d'attente. La suite du programme, ce sera avec Joseph Kamel et Vita dans la playlist Autoroute Info de ce mercredi matin. Ça arrive juste après les titres de l'actualité en une minute avec France Info.
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3: Pour faire baisser les prix à la pompe, la seule solution, c'est un geste de l'État au niveau des taxes. C'est ce que déclare sur France Info le président de la branche station-service du réseau Mobilience. Les distributeurs de carburant sont reçus au ministère de l'Économie aujourd'hui, puisque les prix de l'essence et du gazole atteignent des niveaux records. Et cela n'est peut-être pas fini, puisque de nouvelles attaques ont secoué le Moyen-Orient cette nuit. Les Iraniens ont visé une vingtaine de bateaux du Golfe, dont 13 pétroliers. Pas de retour à la normale au Royaume-Uni, cela va prendre du temps, disent les autorités. Des centaines de vols annulés depuis hier, notamment à l'aéroport de Londres Heathrow. Une panne technique est en cause. Et puis rendez-vous à 21h ce soir, notamment sur France Info, pour suivre PSG Bratislava. Premier match de Ligue des Champions de football cette saison pour les Parisiens. Hier soir, Lille s'est incliné 3-2 face au Betis Séville et le Real Madrid s'est imposé 2-1 face à l'Inter Milan, grâce notamment à un but du Français Kylian Mbappé.
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1: 9h03, on fait la route ensemble ce matin. On se retrouve pour parler à nouveau de vos conditions de circulation. Dans le prochain quart d'heure, on écoutera aussi côté musique Lady Gaga Poker Face. Ça arrive après l'infotrafic et tout de suite un duo entre Joseph Kamel et Vita. C'est jamais et c'est sur Autoroute Info.

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2: On parle toujours d'un secteur où il y a un véhicule accidenté en Côte d'Or, la 6 direction Lyon, une intervention à venir. Le patrouilleur est sur place déjà. Ça se passe sur la bande d'arrêt d'urgence, véhicule accidenté à cet endroit et puis dans l'accotement. Donc, kilomètre 255 entre Auxerre et Beaune. Attention, vous pensez bien au corridor de sécurité, vous serrez sur la voie la plus à gauche après la sortie 23 pour Saulieu. 9h15 pour le prochain point trafic sur Autoroute Info à suivre après la musique. OMD arrive juste après Lady Gaga, Poker Face sur Autoroute Info. Bon voyage.

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1: 9h15 ce mercredi matin, on a beaucoup de monde à l'approche des grandes villes. On va en parler dans un petit instant. Juste avant, on fait un détour en Côte d'Or, l'Assis direction Lyon. Entre Auxerre et Beaune, on a un accident qui s'est produit dans l'accotement. Un véhicule qui se trouve sur la bande d'arrêt d'urgence et qui dépasse un peu dans l'accotement. Le patrouilleur est arrivé sur place. Tout le monde est dans l'attente du dépanneur, mais vous serez bien sur la voie la plus à gauche pour respecter un corridor de sécurité si vous passez par là. C'est après la sortie 23, Bières-les-Semurs et Saulieu. On parle aussi évidemment de ces bouchons assez nombreux ce matin et conséquents surtout en région lyonnaise. Alors ça se calme un petit peu au fil des heures, mais on note qu'il y a encore presque 5 km de bouchons, une bonne quinzaine de minutes d'attente avant de pouvoir passer le tunnel de Fourvière tout au bout de la 6 sur la M6. À l'est de Lyon, du monde aussi, essentiellement sur la 42 et l'autoroute A46 pour soit contourner Lyon, soit rejoindre Lyon. À chaque fois, c'est 4-5 km de perturbation. Temps de parcours qui diminue en revanche, on 10-15 minutes pour passer ces bouchons-là. À l'est lyonnais, en région parisienne, on a aussi du monde ce matin avec des temps de parcours qui avoisinaient les 1h tout à l'heure pour rejoindre les ports d'Italie et d'Orléans depuis Évry. Donc pour faire 30 km, ça s'est nettement calmé, un peu moins de 45 minutes maintenant pour faire ce même trajet. Et ce bouchon qui est toujours bien en place en revanche, la jonction entre l'A5A et la Nationale 104 direction Évry. On a 3 km de difficulté, un petit peu moins de 10 minutes d'attente a priori.
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1: La météo, ça s'est gâté cette nuit et ce n'est toujours pas trop ça ce matin. Du sud-ouest, jusqu'au nord-est du pays, on a de la pluie avec plus ou moins d'intensité. Donc vous pensez bien évidemment à lever le pied, notamment en Rhône-Alpes et en Franche-Comté. Coup d'œil justement sur ce qui va se passer côté météo dans les prochaines heures. On voit tout ça avec Thibaut Corrouge.
2: Après le passage perturbé et orageux de la matinée sur les régions de l'Est, les conditions s'améliorent légèrement cet après-midi dans l'air plus frais de la Traîne. De Grand Est et l'Île-de-France à l'Auvergne, en passant par la Bourgogne-Franche-Comté et la région centre, on retrouve un ciel chargé en milieu de journée qui se morcelle au fil du temps, laissant passer des éclaircies de plus en plus franches. Par ailleurs, des averses ne sont pas exclues. Sur la région Rhône-Alpes, en revanche, le ciel est presque couvert, les nuages bloqués sur le relief s'accompagnent de pluie et d'orages. Du côté de l'Atlantique, l'ancienne région Aquitaine profite d'un temps un peu plus ensoleillé, à l'exception des Pyrénées, encombrées également par des nuages pluvieux et orageux. Les températures maximales chutent de manière spectaculaire. Comptez 19 degrés à Grenoble et Chambéry, 20 à Besançon et Clermont-Ferrand, 21 à Mulhouse, Lyon et Nancy, 22 à Paris, Dijon et Bourges, 23 degrés à Pau et 24 à Bordeaux. Bonne route avec Météo France sur Autoroute Info.
1: Dans un petit instant, on ira faire un tour dans le Doubs, le long de l'autoroute A36, au district de Besançon précisément. Découverte d'un fourgon de patrouilleurs autoroutiers juste après l'infotrafic et la musique, celui qu'on avait plutôt découvert en tant qu'acteur dans la série Stranger Things. On l'écoute sous le pseudo Joe sur Autoroute Info, The End of Beginning.

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3: 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Une intervention est à venir pour pouvoir dépanner un véhicule accidenté sur l'A6 dans la traversée de la Côte d'Or en direction de Lyon. Que ça vous concerne, le véhicule se trouve dans l'accotement, sur la bande d'arrêt d'urgence, donc ça ne gêne pas directement. Ça peut surprendre un peu quand même, donc vous pensez aussi bien au corridor de sécurité après la sortie numéro 23 de Saulieu en direction de Lyon sur l'A6. Le temps de vous parler tout ça, ça évolue ailleurs. On va faire un tour dans le département de l'Ain, la 42 direction Lyon, avec des obstacles potentiels entre le kilomètre 9 et le kilomètre 10, après, à peu près au niveau de la barrière de péage de Bénaud. Avant ou après la barrière de péage de Bénaud, pour l'instant, on ne sait pas. Vous pensez bien à augmenter les distances de sécurité et à ouvrir l'œil. C'est après la bifurcation avec la 432. Et on part maintenant dans les coulisses de l'autoroute. Sarah Gabzi s'est intéressée à ce qui se cache à l'intérieur du fourgon d'un patrouilleur.
4: Et c'est au district de Besançon, près de l'A36, tôt le matin, juste avant sa patrouille, que j'ai rencontré Franck Jeanneret, patrouilleur depuis 26 ans. Donc là, on est devant un camion de patrouille. Est-ce que vous pouvez me le présenter? Comment il est organisé?
5: Alors, il est organisé avec un poste de conduite. On va retrouver tout ce qui est point kilométrique sur le tracé, avec les zones où on peut travailler en toute sécurité. On a une radio qui est utilisée en relation avec le PC.
4: Oui, c'est comme ça que vous recevez des alertes sur ce qu'il peut y avoir sur l'autoroute.
5: C'est exactement ça, oui.
4: Et vous gérez aussi d'ici le panneau lumineux qui est présent sur le camion.
5: Oui, on peut travailler donc directement avec la console qu'on voit sur le tableau de bord, ici, là-bas. Sur cette console, en fait, on va retrouver divers messages, il y a travaux, véhicules à contresens, objets. Enfin bon, on a plusieurs messages type facilement compréhensibles de tous les usagers.
4: Donc là, on va passer à l'arrière.
5: Ouais.
4: Donc là, c'est un peu en fait ce camion, votre caisse à outils géante. Il y a tout ce qu'il faut pour intervenir sur l'autoroute.
5: C'est une grosse caisse à outils, oui. On va retrouver donc un chariot de cône pour tout ce qui est balisage. On en a une quarantaine dans le véhicule.
4: Tout est bien rangé, organisé. Il y a plein d'outils différents pour intervenir en fonction des différentes situations.
5: Ouais, donc on va retrouver de l'absorbant, on va trouver une bouée pour tout ce qui est rétention de fluide, 2-3 bouteilles de produits pour pouvoir nettoyer, gratter.
4: Ouais, un balai, une pelle.
5: Balai, souffleuse, pelle, une petite caisse à outils éventuellement s'il y a un client qui a un souci pour pouvoir lui prêter du matériel.
4: Le camion, il est organisé toujours.

0: Mercredi matin, le 9 septembre, aujourd'hui 9h30, merci de faire la route avec nous, avec quelques, pas mal de difficultés, même aux portes des grandes agglomérations, Lyon-Paris. Les bouchons ont été assez conséquents ce matin, on en a encore quelques-uns. On va parler de tout ça d'ailleurs, puisqu'il n'y a plus de zone d'accident en Côte d'Or. La 6, le véhicule accidenté, je viens de le voir, a pu être évacué entre Auxerre et Beaune. Du coup, du côté de Lyon, il y a toujours des perturbations ce matin. Ça se passe de mieux en mieux, mais quand même, 3 km de bouchons avant le tunnel de Fourvière, 15 minutes d'attente selon les dernières estimations GPS en direction de Lyon Centre et Marseille. À l'est de Lyon, ça s'est nettement calmé aussi. On a encore quelques bouchons au niveau des jonctions à 46, à 42, que ce soit pour aller en direction de Marseille ou en direction de Lyon par l'autoroute à 42. Notez aussi que pour ceux qui poursuivent en direction de Marseille sur la Nationale 346, il y a visiblement des difficultés entre Dessines-Charpieu et Saint-Priest, la jonction avec l'autoroute A43. En région parisienne, du monde aussi ce matin, avec un bouchon au niveau de la jonction entre l'A5A et la Nationale 104 direction Évry, 3 km de bouchon et 10 minutes d'attente. Et pour ceux qui, depuis Évry, sur l'A6, veulent rejoindre Paris, il y a encore des ralentissements, mais les temps de parcours ont quand même nettement baissé par rapport à tout à l'heure, une quarantaine de minutes pour rejoindre les ports d'Italie et d'Orléans, donc pour faire une trentaine de kilomètres après Évry. Et puis la météo qu'on surveille de près aussi aujourd'hui, attention à pas mal de pluie en Rhône-Alpes, en Bourgogne, en Alsace aussi. Bien penser aux distances de sécurité si vous circulez sur des chaussées mouillées. On aura bien sûr l'occasion d'en reparler sur Autoroute Info. On se retrouve aussi pour faire le point à nouveau sur vos conditions de circulation ce matin. Mylène Farmer arrive juste après les titres de l'actualité en une minute avec France Info.
1: Et la nuit a de nouveau été rythmée par des attaques au Moyen-Orient. Téhéran a d'abord visé une base militaire américaine en Jordanie. Puis une vingtaine de bateaux ont été frappés dont des pétroliers dans le Golfe. Les gardiens de la Révolution affirment réagir après l'attaque américaine de 5 tankers iraniens hier. La crise est inédite et les prix peuvent continuer à augmenter, prévient sur France Info le président de la branche distributeur carburant du syndicat Mobilience. Les prix à la pompe atteignent des records, 2,12 € pour l'essence par exemple. Les distributeurs sont conviés à une réunion au ministère de l'économie tout à l'heure. De la déception du côté des pompiers, le gouvernement a présenté une série de mesures hier aux représentants de la profession. Des mesures pour réformer les secours, mais l'intersyndicale estime que ces mesures ne répondent à aucun enjeu. Ils demandent plus de moyens matériels et humains et poursuivent leur grève. Il avait été relaxé en première instance. François Bayrou, de nouveau devant la justice aujourd'hui, l'ex-premier ministre est jugé en appel dans l'affaire des assistants d'eurodéputés du Modem. Le parti est accusé d'avoir utilisé des fonds européens à son profit et d'avoir détourné 300 000 euros.
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0: 24 heures sur 24 et 7 jours sur 7. On fait la route ensemble sur Autoroute Info. On se retrouve dans moins de 5 minutes pour parler de vos conditions de circulation ce mercredi matin. Le temps d'écouter le tout premier extrait du futur album de Mylène Farmer qui devrait sortir normalement le 30 octobre prochain. C'est à qui le tour et c'est sur Autoroute Info.

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2: Assez peu de changements depuis le dernier point trafic sur Autoroute Info ce matin. On note qu'il y a toujours quelques ralentissements qui subsistent en région lyonnaise, à l'est de Lyon, la 42, l'arrivée aussi par le nord, par la 6 avant le tunnel de Fourvière, et puis à peu près le même constat en région parisienne, au niveau des derniers kilomètres de la 6 ou de la jonction entre la 5A et la Nationale 104, direction Évry. 9h45 pour en reparler sur Autoroute Info. Ce sera le temps d'écouter un souvenir avec Bob Sinclair, ça arrive juste après. Impossible, c'est James Arthur sur Autoroute Info.

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1: Une nouvelle difficulté qui s'affiche à l'instant sur mes écrans, des obstacles en Seine-et-Marne au niveau du kilomètre 1 de l'A5A, donc en direction de Paris, de la Nationale 104, kilomètre 1, c'est juste avant les jonctions avec la Nationale 104, après la dernière sortie d'autoroute de l'A5A du côté du carré Sénart, sortie numéro 10.

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1: 9h45, attention à ces 7 obstacles signalés sur la voie de gauche de la 46. On est dans le Rhône en direction de Marseille, à l'est de Lyon, kilomètre 4 nord-est de Lyon. Un tapis sur la voie de gauche, donc un obstacle quand même assez conséquent. C'est après la sortie numéro 1 pour Quincieux et Trévoux que vous allez le rencontrer. On va aussi parler d'obstacles dans un autre secteur, en Seine-et-Marne. La 5A, là aussi c'est assez récent, c'est au kilomètre 1, avant la jonction avec la Nationale 104, secteur du Carré-Sénard, après la sortie numéro 10A, un obstacle, ou des obstacles d'ailleurs au pluriel, pour l'instant on ne sait pas, mais en tout cas vous levez le pied au kilomètre 1, c'est juste avant la jonction avec la Nationale 104. Il est question aussi de quelques bouchons ce matin, puisqu'on est du côté de Paris, on va y rester avec un bouchon au niveau de la jonction entre la 5A et la Nationale 104, justement en direction d'Evry, avec au total 2 km de bouchons à l'heure où l'on parle. Et puis un peu de monde aussi sur les derniers kilomètres de la 6, les 30 derniers kilomètres entre Évry et Paris, une bonne quarantaine de minutes pour faire ce trajet-là, et la région lyonnaise avec des bouchons. Ça se passe quand même de mieux en mieux. Il y a eu vraiment de gros bouchons ce matin. Là, il y en a un qui subsiste, c'est avant le tunnel de Fourzère, un peu moins de 2 km de trafic perturbé. À l'heure où l'on parle, il faudrait 5 minutes pour passer la difficulté. Et puis une information pour les conducteurs de véhicules électriques. Attention, si vous circulez sur l'A40 direction Genève, vous ne pouvez plus faire le plein d'électricité, vous ne pouvez plus recharger votre véhicule sur l'aire de service de Seine-Cerdon. Les bornes de recharge sont pour l'instant hors service à l'approche du secteur d'Oyonnax.
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1: Et puis rendez-vous après la musique, on sera entre Annecy et Chambéry à la découverte d'un territoire méconnu mais qui vaut le détour. On vous en parle dans le détail après l'infotrafic. La musique tout de suite, c'est avec Zao et MC Solar comme Caroline sur Autoroute Info ce matin.

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1: C'est un agent autoroutier qui va intervenir pour neutraliser la voie de gauche de la 46 dans le Rhône, là où je vous parlais d'un obstacle. Il s'apprête à le ramasser et pour le faire en sécurité, il doit neutraliser cette voie de gauche, kilomètre 4, direction Marseille, après la sortie numéro 1 pour Quincieux et Trier.

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3: 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Food truck, buvette et parking sur place.
4: 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Au nord-est de Lyon, dans le Rhône, la 46 en direction de Marseille, on a toujours sur la voie de gauche un obstacle et surtout ce patrouilleur qui intervient pour les ramasser. Pour ce faire, il doit neutraliser la voie de gauche puisque vous êtes très nombreux à circuler dans ce secteur-là. Donc, vous pensez bien à serrer évidemment à droite. Après Quincieux, trouvez-vous la sortie numéro 1 de l'autoroute A46 si vous êtes en direction de Marseille. Le long de l'autoroute entre Annecy et Chambéry, un panneau touristique qui indique Semnoz Albanais, un territoire nature et sport à découvrir en famille ou entre amis. Reportage de Vincent Serrano sur place.
5: Le rendez-vous est pris sur la base de loisirs de Rumilly.
6: C'est un peu le poumon vert de la ville.
5: Emeline Malière de l'office de tourisme Rumilly Albanais.
6: On peut venir y pêcher, on peut venir juste se détendre, prendre un pique-nique au bord de l'eau. C'est vraiment un endroit calme où la nature prend toute la place.
5: Cette base de loisirs, elle se trouve dans un territoire qui se prénomme l'Albanais. Qu'est-ce que l'Albanais ?
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4: Et à celle de cet agent autoroutier qui intervient sur la partie droite de la chaussée, la 42 direction Lyon, kilomètre 39. Il ramasse des obstacles après la sortie numéro 8 en Berrieux, en Bugey.
6: Soupçonné d'ailleurs, parce que du coup c'est vrai que on est un petit peu à cheval entre deux gros pôles comme Aix-les-Bains et Annecy, et c'est aussi notre avantage parce que du coup on est un petit peu à la croisée des chemins.
5: La capitale, le chef lieu de l'Albanais, c'est Rumilly.
6: C'est la capitale historique de l'Albanais. Nous, la destination Rumilly Albanais, c'est 17 communes dont Rumilly, et donc on peut venir y faire plein de choses. On peut randonner, on peut VTT, on peut faire des découvertes aussi insolites parce qu'on a des jardins un petit peu uniques aussi à découvrir dans le coin, pas mal de choses à faire en famille, à la rencontre des animaux, on peut aller sur des fermes pédagogiques ou même aller à la rencontre de lamas. Et oui, pas besoin d'aller au Pérou.
5: Si l'Albanais est situé en plaine, le Semnoz, eh bien c'est cette montagne qui domine ce territoire entre Annecy et Aix-les-Bains. Allons tout en haut, à 1700 mètres d'altitude, accessible en voiture. Brennan Cochtel, responsable des ventes de la station du Semnoz.
8: Vous avez une magnifique vue sur toute la région, avec le massif des Bauges, le massif des Aravis, le massif du Mont-Blanc, la Haute-Maurienne, on voit la Dent du Chat, la région d'Aix-les-Bains, on voit jusqu'au lac Léman, donc c'est vraiment époustouflant. À 20 minutes d'Annecy, c'est le plus beau point de vue de la région, je pense.
5: Pour profiter de ce territoire, le Semnoz albanais, empruntez la 41 Nord, sortie 15 pour Rumilly.

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1: Mercredi 9 septembre, aujourd'hui, bienvenue à ceux qui nous rejoignent, il est 10h.
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1: Avec une nouvelle difficulté, ce véhicule qui est en panne en Seine-et-Marne, la 5 en direction de Paris, véhicule qui transporte des chevaux, arrêté le long des voies au kilomètre 18, donc dépannage à venir. En attendant, vous pensez bien au corridor de sécurité dès à présent. C'est en région parisienne, la 5 direction Paris, kilomètre 18 après la sortie 17 pour Forges et pour Champagne-sur-Seine. Voilà, pour, c'est la seule difficulté dont on m'a parlé ce matin. Sinon, on avait des obstacles qui ont été ramassés. Et puis, il reste quand même quelques ralentissements en région parisienne et lyonnaise. Puisqu'on est du côté de Paris, on y reste avec ce bouchon qui fluctue. Ça se passe de mieux en mieux quand même au niveau de la jonction entre la 5A et la nationale direction Évry. On a les restes du bouchon dont on a longuement parlé ce matin. Du monde aussi sur les 30 derniers kilomètres de la 6 au-delà du réseau APRR pour rejoindre Paris. C'est 40 minutes pour faire 30 kilomètres jusqu'aux portes d'Italie. Et d'Orléans à l'autre extrémité de la 6, le passage de Lyon qui se fait aussi par le tunnel de Fourvière où, ça y est, il n'y a plus de bouchons. Je le vois à l'instant où je vous parle. Alors, un trafic qui reste quand même très chargé. La région lyonnaise, vous êtes nombreux sur la 6, la 42, la 46, la 432 aussi. Il permet de prendre la direction de Grenoble. Donc, il peut y avoir des ralentissements. Mais en tout cas, rien à voir avec les bouchons dont on a longuement parlé ce mercredi matin. La météo qui doit vous inciter à la plus grande des prudences, en revanche, puisqu'on a eu pas mal de pluie ce matin dans le Rhône, en Bourgogne et en Alsace aussi, dans le Grand Est. Donc soyez bien vigilants, la 39, la 6, la 42. Entre autres, il faut bien lever le pied dès qu'il se met à pleuvoir, 110 km/h, grand maximum. On se retrouve après la musique. Julien Lib arrive après, juste après les titres de l'actualité en une minute avec France Info.
2: 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Laurette Puyot, Sébastien Lecornu envisage de diminuer l'indemnité des ministres.
3: En pleine préparation du budget de 2027, le Premier ministre envisage une baisse des indemnités des ministres et de leurs conseillers. Une mesure qui ne va pas réduire le déficit et la dette, a réagi sur France Info Gabriel Attal, candidat à l'élection présidentielle. La dernière diminution remonte à 2012 sous François Hollande avec une baisse de 30%. Près de 600 drones ukrainiens abattus par la Russie cette nuit selon Moscou, à la frontière entre l'Ukraine et la Moldavie. Deux personnes sont mortes dans des frappes russes dans la nuit. Nouveau regain de tension au Moyen-Orient. L'Iran annonce avoir frappé une base militaire en Jordanie et attaqué une vingtaine de navires près du détroit d'Ormuz. Une réponse à l'attaque hier des Américains sur 5 pétroliers iraniens. Et puis en tennis à l'US Open, l'Espagnol Carlos Alcaraz, tenant du titre, vient d'être battu par l'Américain Ben Shelton au bout de la nuit en 5-7. Fin d'une série de 18 victoires consécutives de l'Espagnol en Grand Chelem.
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1: 24 heures sur 24 et 7 jours sur 7. On se retrouve pour reparler à nouveau de vos conditions de circulation ce matin dans moins de 5 minutes. À suivre aussi côté musique. Muse arrive dans le prochain quart d'heure, juste après l'infotrafic. Et tout de suite, c'est Julien Lib, dis-moi où, sur Autoroute Info. Bonne matinée.

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2: Un véhicule est tombé en panne récemment en Seine-et-Marne sur l'A5, enfin le long des voies de l'A5, un véhicule qui transporte des chevaux. Attention, kilomètre 18 en direction de Paris, une fois passé la sortie numéro 17 pour Forges et pour Nangy. Véhicule arrêté le long des voies, les services de sécurité sont en route. En attendant, vous pensez bien au corridor de sécurité. Vous serez sur la gauche. On se retrouve à 10h15 pour en reparler. Ce sera aussi le moment de jeter un œil aux prévisions Météo France pour la suite de la journée. D'ici là, Ghostbuster dans la playlist Autoroute Info de ce mercredi matin. Ça arrive juste après Starlight de Muse.

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1: On va faire un tour en Seine-et-Marne sur l'A5 en direction de Paris. Un véhicule est tombé en panne, véhicule qui transporte des chevaux, kilomètre 18. Il est en panne sur la bande d'arrêt d'urgence et le patrouilleur s'est placé en protection en amont. Kilomètre 18 de l'A5 direction Paris, c'est après la sortie 17 pour Nangis et Champagne-sur-Seine. On reste dans le même secteur pour rappeler qu'il peut y avoir quelques ralentissements. Ça se passe quand même de mieux en mieux au niveau de la jonction A5 à National 104 direction Évry et puis quelques difficultés aussi pour rejoindre Paris par l'autoroute A6 sur les 30 derniers kilomètres sans trop de surprises. On parle d'un temps de parcours qui tourne autour de 40 minutes ce matin. Il est question également de la région lyonnaise avec un trafic chargé, soutenu, que ce soit sur la 6, la 46, l'autoroute A42 pour rejoindre Lyon ou contourner Lyon. Il peut y avoir des ralentissements mais on ne parle plus de bouchons. On a eu des bouchons assez importants ce matin mais ce n'est plus d'actualité.
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1: À surveiller en revanche ce matin la météo avec de la pluie en région lyonnaise. Et puis si vous avez prévu de rejoindre les Alpes, côté météo, ce n'est pas trop ça. Chambéry, Grenoble, Annecy, Genève, Valence, où que vous alliez au moment où je vous parle, la météo va vous compliquer un peu la route. Donc 110 km/h, grand maximum s'il pleut. Un petit coup d'œil aussi sur ce qui va se passer à ce niveau-là, côté météo, dans les heures à venir. On écoute Thibaut Corrouge.
2: Après le passage perturbé et orageux de la matinée sur les régions de l'Est, les conditions s'améliorent légèrement cet après-midi dans l'air plus frais de la Traîne. De Grand Est et l'Île-de-France à l'Auvergne, en passant par la Bourgogne-Franche-Comté et la région centre, on retrouve un ciel chargé en milieu de journée qui se morcelle au fil du temps, laissant passer des éclaircies de plus en plus franches. Par ailleurs, des averses ne sont pas exclues. Sur la région Rhône-Alpes, en revanche, le ciel est presque couvert, les nuages bloqués sur le relief s'accompagnent de pluie et d'orages. Du côté de l'Atlantique, l'ancienne région Aquitaine profite d'un temps un peu plus ensoleillé, à l'exception des Pyrénées, encombrées également par des nuages pluvieux et orageux. Les températures maximales chutent de manière spectaculaire. Comptez 19 degrés à Grenoble et Chambéry, 20 à Besançon et Clermont-Ferrand, 21 à Mulhouse, Lyon et Nancy, 22 à Paris, Dijon et Bourges, 23 degrés à Pau et 24 à Bordeaux. Bonne route avec Météo France sur Autoroute Info.
1: Et dans un petit instant, on va parler d'une opération de sensibilisation qui s'est tenue en bordure de l'autoroute pour se mettre dans la peau d'un agent autoroutier grâce à des lunettes de réalité virtuelle. Reportage dans un petit instant sur Autoroute Info après l'infotrafic, la musique aussi, celle qui s'est produite il y a deux semaines maintenant au Rose Festival. C'était à Toulouse, elle chante en français, en anglais, en créole, haïtien. C'est Naïka sur Autoroute Info.

0: On a toujours ce véhicule en panne le long des voies de l'A5 en Seine-et-Marne en direction de Paris. C'est un véhicule qui transporte des chevaux. Donc attention à cette intervention qui est en cours. Kilomètre 18 après la sortie numéro 17 pour Forges. Et pour Nangy, vous pensez au corridor de sécurité. Ça se passe en région parisienne. Au métier dangereux d'agent autoroutier, c'est le but d'une opération qui s'est tenue le long de l'autoroute. Vincent Serrano est allé tester des lunettes de réalité virtuelle pour se glisser dans la peau d'un patrouilleur.
1: Nous sommes sur l'aire du granier de l'A43, à proximité de Chambéry, et nous croisons Yann, automobiliste, venu faire la pause. Par hasard, il a découvert l'atelier de sensibilisation et ses lunettes de réalité virtuelle qui vous plongent dans la peau d'un patrouilleur le long de l'autoroute.
2: Génial, franchement génial, on est vraiment dedans. Je comprends maintenant les agents, les petites frayeurs, même les grandes frayeurs qu'ils ont, quoi.
3: Vous avez fait le pas de côté quand vous avez vu le camion approcher ?
2: Ouais, exact. Pas le petit, hein, grand. Ouais, très bien fait même, ouais, je confirme.
1: Alors forcément, après ce retour d'expérience, j'ai voulu en savoir plus. J'ai testé ces lunettes en compagnie d'Aurore Brache, adjointe responsable du service pour la direction interdépartementale des routes Centre-Est.
4: C'est des lunettes qui vous permettent d'être vraiment à leur place, de tourner la tête comme eux, d'avoir le son, l'image, il manquera le souffle.
3: Allez, c'est parti. On peut se tourner hein, dans tous les sens. Hein. Donc là, en effet, on est le long de d'une autoroute, on voit des poids lourds passer à toute vitesse. Et c'est vrai qu'à un moment donné, on a même tendance à s'écarter, même si on sait que c'est pas la réalité.
4: Et ça nous permet vraiment de pouvoir se mettre à la place d'eux et de comprendre que quand on passe, c'est pas juste passer à côté et c'est pas grave, ils ont l'habitude. Non, c'est vraiment un vrai risque. En fait, ils viennent pour protéger des vies et ils espèrent rentrer chez eux le soir.
1: Les agents autoroutiers sont visibles à 200 mètres minimum, grâce notamment à des dispositifs d'avertissement lumineux importants. Pour autant, les accidents ne se produisent pas seulement en cas de mauvaises conditions routières et de visibilité réduite.
4: Alors sur la DIR Centre-Est par exemple, au terme d'accident, donc tout confondu, on est à 2/3 des accidents qui ont lieu en ligne droite et plus de 3/4 qui ont lieu par météo favorable, donc soleil, pas de pluie.
1: Le mot de la fin pour Yann, l'automobiliste qui a découvert l'atelier de sensibilisation.
2: Sensibiliser les gens, c'est vraiment très bien, quoi. Ça peut arriver à tout le monde, donc oui, vaut mieux faire des piqûres de rappel et être vigilant sur la route, toujours regarder au lieu de faire autre chose.

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1: Sur l'autoroute A39 dans le Jura, direction Dijon, au kilomètre 36, un obstacle, un pneu est signalé sur les voies de l'autoroute. Un patrouilleur se met en route pour aller récupérer cet objet qui est tombé sur la chaussée après la jonction avec l'autoroute A36, un tout petit peu avant la sortie 6.

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1: Bonjour, bonjour à tous, heureux de vous retrouver. Je vous accompagne pour cette fin de matinée. On va aller du côté de l'autoroute A39 dans le Jura où un obstacle a été signalé au kilomètre 36 direction Bourg-en-Bresse. Cet obstacle peut gêner la circulation. Il s'agirait d'un pneu tombé sur les voies près la jonction avec l'autoroute A36. On est dans le secteur de Dole. Un patrouilleur est en route et va intervenir, adapter votre vitesse. Sur l'A5, direction Paris en Seine-et-Marne, kilomètre 18, il y a un van qui transporte des animaux, des chevaux, qui est tombé en panne. Il est sur la bande d'arrêt d'urgence. Alors, vous respectez bien le corridor de sécurité en passant à côté du véhicule. On est sur l'A5 en direction du nord, après Forges, la sortie numéro 17. Et on est surtout 12 km après l'aire de Jonchée les Récompenses. Côté météo, c'est gris avec de la pluie dans certains secteurs. Adaptez bien votre vitesse. Et puis, j'ai une information à vous communiquer. C'est au-delà du réseau APRR, mais ça peut vous concerner. Si vous êtes sur la 6 et que vous allez ensuite prendre la 7 à la suite de l'autoroute du Soleil au sud

0: De Lyon, eh bien, l'autoroute est coupée à hauteur de Vienne, à 7, à direction Marseille. Une coupure suite à un accident qui a impliqué notamment un poids lourd. Et là, actuellement, eh bien, il est recommandé d'éviter le secteur. Au lieu de prendre la 7, vous contournez en prenant la 43, la 48 et la 49, en passant par la Tour du Pin notamment. Ça vous permettra de contourner et d'éviter de vous retrouver coincé dans ces difficultés qui s'annoncent longues à venir. Donc, je vous rappelle, un accident qui perturbe la circulation et l'autoroute est coupée, la 7, à direction sur Marseille, à hauteur de Vienne. Tout de suite, nous faisons un point sur l'actualité générale avec France Info.
1: En une minute, Laurette Puyot, le prix du baril de Brent a dépassé les $100.
2: Une première depuis le printemps, le pétrole au plus cher avec le conflit au Moyen-Orient. En France, les prix du gasoil et du sans-plomb atteignent des records. Les distributeurs sont attendus dans quelques minutes au ministère de l'Économie. L'ancien Premier ministre François Bayrou et 10 anciens cadres de son parti, le Modem, devant la justice aujourd'hui. Procès en appel sur le dossier du détournement de fonds dans l'affaire des assistants d'eurodéputés. L'ex-premier ministre avait été relaxé en première instance. Les indemnités des ministres diminuées, projet de Sébastien Lecornu en pleine préparation du budget 2027. Le Premier ministre veut envoyer un message de solidarité, mesure envisagée aussi pour les conseillers. En tennis à l'US Open, l'Espagnol Carlos Alcaraz, tenant du titre, a été battu par l'Américain Ben Shelton au bout de la nuit en 5-7. C'est la fin d'une série de 18 victoires consécutives de l'Espagnol en Grand Chelem.
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0: Et nous voyageons avec Mélodrama, un titre de This Is It Théodora.

Je rappelle que dans le Jura, on nous a signalé des obstacles sur la 36, pneus qui seraient tombés sur les voies au niveau du kilomètre 36. Donc on est après la jonction avec l'autoroute A36. C'est dans le secteur de Dole. Adaptez votre vitesse. Un patrouilleur va intervenir. On nous l'a indiqué sur la voie de droite, mais un petit peu aussi au milieu. Donc dans tous les cas, restez prudents. Le patrouilleur, lui, sera amené à traverser les voies de circulation. Dans les prochaines minutes, on écoute Isabelle Boulet avec Parle-moi sur Autoroute Info. Mais d'abord, un incontournable des stades, un incontournable des années 80, le groupe Van Halen avec Jump.

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1: Sur l'autoroute A105, autrement appelée A5B, on a des obstacles. Un sac poubelle tombé sur la chaussée en direction de Melun. Kilomètre 6, on est au niveau de l'échangeur avec l'autoroute A5 après Réau, la sortie 13.

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1: Il est 10h44, des obstacles sont signalés dans le Jura sur l'A39, direction Bourg-en-Bresse, kilomètre 36. C'est après la jonction avec l'autoroute A36. On est dans le secteur de Dole, un tout petit peu avant la sortie de Dole-Choisé, Dole-Centre, la sortie 6. Un patrouilleur va traverser les voies, soyez prudents. Je vais vous parler d'un événement qui s'est passé au-delà du réseau APRR, mais qui a des conséquences. Un accident qui a impliqué deux poids lourds et une voiture. L'un des poids lourds transporte des matières dangereuses. Et donc l'autoroute A7 est coupée au sud de Lyon, à hauteur de Vienne, au kilomètre 28. Pour les personnes qui vont en direction de Marseille, si vous êtes sur l'A6 en direction de Lyon, eh bien, choisissez avant d'aller jusqu'au tunnel sous Fourvière plutôt de bifurquer, de prendre l'A46, direction Grenoble. Ensuite, ça vous emmènera jusqu'à l'A43, direction Chambéry, puis l'A48, direction Grenoble, et l'A49, direction Valence. Ça permet de contourner complètement cette difficulté qui est donc au sud de Lyon avec cet A7 coupé direction Marseille. Il y a un véhicule qui est en train d'être escorté, qui circule lentement en Saône-et-Loire sur l'A6 direction Lyon au kilomètre 343. C'est un engin de fauchage. Il est accompagné par un patrouilleur et roule lentement sur le bord de l'autoroute. Il faut se décaler un petit peu, hein, laisser un corridor de sécurité après Lonceleux, Saunier, la sortie 26. Et puis on a en Seine-et-Marne sur l'A5 direction Paris un van transportant des chevaux qui est en panne sur la bande d'arrêt d'urgence, kilomètre 18 de la 5. C'est après Forges, la sortie 17, 12 km après l'aire de Jeanché, les récompenses. Au niveau de travaux, nous avons actuellement sur l'A36 dans le Jura direction Mulhouse, l'aire de service de Dole-Audelange qui est fermée jusqu'à jeudi à 10h. Pas de stationnement possible, mais vous avez des aires de service qui sont à proximité. Autre fermeture en cours, de jour comme de nuit, en Bourgogne. Vous ne pouvez pas accéder à l'A6 direction Paris avec l'entrée 29. C'est celle-ci qui est fermée, Mâcon Sud, ouverture jeudi 6h.
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1: Un nouvel obstacle vient de m'être signalé dans le département de l'Ain sur l'A40 direction Chamonix. Obstacle qui serait tombé sur la chaussée vers le kilomètre 109. Nous sommes donc dans le secteur du viaduc de Frébuge, lui-même situé après la sortie 9 de Saint-Germain-de-Joux. Un patrouilleur est en route. Allez, la musique revient, San Francisco, Sound of Legend.

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2: On a des obstacles sur deux autoroutes actuellement. La 40, direction Chamonix, kilomètre 109, après Saint-Germain-de-Joux, la sortie 9. Il y aurait des bandes de roulement, des débris de pneus sur les voies. Et puis, on parle de pneus également sur les voies de la 39 dans le Jura, à 39, direction Bourg-en-Bresse, après la jonction avec la 36, à hauteur du kilomètre 36, secteur de Dole. Prudence. On tourne à présent une page d'histoire. Elliot Monod s'est intéressé à la vie tumultueuse d'un noble du XVIIe siècle, Roger de Bussy-Rabutin.
3: Il a grandi à Autun, mais son père est parti à Paris pour suivre un procès et donc il a commencé ses études à Paris, au Collège des Jésuites.
4: Christophe Blanqui, secrétaire général de la Société des Amis de Bussy-Rabutin.
3: Et il s'est retrouvé parce que ses aînés sont morts. Il a fait une carrière qui n'était pas celle qu'il aurait dû faire. Il s'est substitué à ses aînés et il est devenu militaire et son père l'a amené à la guerre vers 15 ans.
5: Et il a fait cette carrière militaire quand même avec un certain succès, finalement quand même.
3: Ah, il a, malgré les problèmes qu'il a rencontrés, il s'est retrouvé en 1654 maître de camp général de la cavalerie légère et en 1655 le lieutenant général de Louis XIV.
4: Militaire accompli, Roger de Bussy-Rabutin était aussi un brillant écrivain, mais l'un de ses ouvrages, L'histoire amoureuse des Gaules, provoquera sa chute. François-Xavier Verger, administrateur du château de Bussy-Rabutin.
6: À l'occasion de la maladie de sa maîtresse, Madame de Monglas, il a l'idée d'écrire un roman qui met en scène les amours des personnages qu'il côtoie. Et ce roman est écrit pour n'être que lu en société, restreinte évidemment, mais ce n'est pas ça qui se passe.
5: À un moment donné, voilà, le livre échappe un petit peu à son contrôle finalement en fait.
6: Exactement, il commet la maladresse de prêter le manuscrit à une autre de ses amies qui en tire une copie et la diffuse.
5: Et alors suite à ça, il se passe des choses un peu moins rigolotes, le roi le condamne assez rapidement.
6: Tout lui échappe, ce qui était fait pour être lu entre amis et lu par tous, en particulier par ceux que l'on moque. Ces personnes sollicitent le roi pour obtenir justice en quelque sorte, ce que le roi est contraint de faire après quelques années. Et ce n'est qu'au moment où on a la certitude que le manuscrit va être édité, donc il va être imprimé, que la sanction tombe quelques jours après l'élection et le discours de réception de Bussy-Rabutin à l'Académie française.
4: Condamné à l'exil sur ses terres de Bourgogne, il y finira ses jours et en profitera pour décorer son château, qui porte encore aujourd'hui son nom. Et il laisse quelques 300 portraits à découvrir en Côte d'Or, à une trentaine de minutes de l'Assis et de la sortie numéro 23.

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1: Bonne fin de matinée, il est 11h.
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1: J'espère que votre mercredi matin se déroule bien. On va aller regarder les principales difficultés. Je reviendrai sur une difficulté au sud de Lyon qui occasionne une grosse déviation. C'est au-delà du réseau APRR, mais ça peut vous concerner si vous comptez prendre la 6 puis la 7 direction Marseille. On commence par des obstacles présents dans l'Ain sur l'A40. Il y a une bande de roulement sur les débris de pneus, souvent de poids lourds, donc plutôt de grosses dimensions, tombés sur l'A40 direction Chamonix au kilomètre 109. C'est après Saint-Germain-de-Joux. Et il y en aurait sur toutes les voies. Également des débris de pneus sur l'A39 direction Bourg dans le Jura, direction Bourg-en-Bresse, kilomètre 36, on est dans le secteur de Dole après la jonction avec l'autoroute A36. Je vous le disais, il y a une grosse difficulté au sud de Lyon. En fait, sur l'autoroute A7 au sud de Lyon, elle est dans le prolongement de la 6, c'est la deuxième autoroute du soleil. Et si vous allez en direction de Marseille, eh bien, il y a eu un accident. Il a impliqué deux poids lourds, une voiture au niveau de Vienne, kilomètre 28 de la 7 direction Marseille. Et donc, si vous voyagez avec l'intention d'aller vers le sud, eh bien, avant Lyon, vous avez la possibilité de bifurquer. Au lieu de prendre la 6 jusqu'au bout, quand elle devient la M6 et d'aller dans le centre de Lyon et de passer par le tunnel sous Fourvière, vous allez pouvoir quitter et prendre la 46 un peu avant Lyon, la 46 direction Grenoble. C'est le contournement est de Lyon. Ensuite, vous allez arriver à la 43 direction Chambéry, prendre la 48 direction Grenoble et enfin la 49 direction Valence. Ça vous permettra de contourner, donc largement, passant par Grenoble, cette difficulté et ainsi ne pas vous retrouver coincé sur l'autoroute A7 qui donc est coupée à la circulation. Ça va durer longtemps parce qu'apparemment le poids lourd, un des poids lourds accidentés, transportait des matières dangereuses. Voilà pour cette information. Et puis, je reviens sur le fait qu'en Seine-et-Marne, on a toujours un van en panne qui transporte des animaux. Donc, soyez prudents si vous passez à côté. C'est sur la 5, la direction Paris, kilomètre 18, après Forges, la sortie 17. Voyons voir ce qui se passe en France et dans le monde avec la rédaction de France Info. Voici le flash.
2: Minutes, Laurette Puyot, le Rassemblement National exclut un membre de son parti.
3: Il s'agit d'un policier municipal à Carcassonne, membre du RN exclu après la publication d'une vidéo publiée par le journal Midi Libre où il est soupçonné d'avoir tenu des propos racistes, policier notamment bénévole au sein du service de l'ordre du RN. Le prix du baril de Brent dépasse les 100 $, une hausse alors que la guerre au Moyen-Orient se poursuit. Après l'attaque hier de pétroliers iraniens par les Américains, Téhéran dit avoir attaqué une base militaire des États-Unis en Jordanie, ainsi qu'une vingtaine de bateaux près du détroit d'Ormuz. Le ministre de l'Éducation nationale veut envahir de livres les enfants plutôt que d'écrans. Édouard Geffray réagit à l'apparition du rapport PISA qui pointe la chute du niveau des élèves, notamment sur la compréhension de l'écrit. Le ministre souhaite instaurer des listes de lecture pour les élèves à chaque vacances. Défaite de Lille pour sa première journée en Ligue des Champions, battue 3-2 par Betis Séville hier soir. Suite ce soir de cette première journée avec l'entrée en lice du Paris Saint-Germain face au Slovan Bratislava. Le coup d'envoi est à 21h.
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1: Et on vient de nous signaler un accident en direction de Paris sur la 46 direction Paris. Ça se passe au kilomètre 20 au niveau de Villars-les-Dombes, la sortie 20. Le véhicule accidenté est sur la bande d'arrêt d'urgence. Pas de gêne majeur, mais décalez-vous quand même pour respecter le corridor de sécurité. Vous vous mettez sur les voies les plus à gauche et laissez la voie de droite libre. Autour de la musique, Pierre de Maer, tout de suite avec Je pense à vous sur Autoroute Info. Et puis je vous retrouve dans quelques minutes pour un rappel de vos conditions de circulation.

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2: Un accident s'est produit sur l'A46, direction Paris, kilomètre 20, au niveau de Villars-les-Dombes. C'est une ambulance qui est accidentée, alors il n'y a pas de patient à bord de l'ambulance, mais le véhicule est stationné sur la bande d'arrêt d'urgence de l'A46, direction Paris, kilomètre 20. Les secours se rendent sur place. Jamiroquai, on va l'écouter dans les prochaines minutes avec Cosmic Girl sur Autoroute Info. Mais d'abord, Lewis Capaldi, wish you the best. Bonne matinée.

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1: Dans le Rhône, un obstacle vient d'être signalé sur la 6 direction Lyon. Obstacle qui sera tombé sur la chaussée kilomètre 427, présent donc du côté de Villefranche-Sud, Roanne, après la sortie 31.2. On est en fait à la hauteur de Villefranche-Lima, la grande barrière de péage que vous avez avant Lyon. À 6 direction Lyon, un patrouilleur se rend sur place.

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1: Sur la 40 en direction de Chamonix dans le département de l'Ain au kilomètre 109 après la sortie 9 de Saint-Germain-de-Joux. Un patrouilleur vient de neutraliser la voie de droite. Il va récupérer des morceaux de pneus qu'il y a sur l'ensemble des voies. Donc la voie de droite est pour l'instant neutralisée. Kilomètre 109 de la 40, direction Chamonix.

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1: Nous avons de nouveaux obstacles à signaler. On va regarder ça. 11h14, obstacle dans le Rhône, signalé au niveau de la barrière de péage de Villefranche-Lima sur la 6 direction Lyon. C'est au kilomètre 427. D'ailleurs, si vous voyagez en direction de Lyon, je vous rappelle un itinéraire à suivre car il y a un accident qui occasionne de grosses difficultés. Il y a 9 km de bouchons. La circulation vient d'être établie sur l'A7 direction Marseille sur une seule voie. Mais comme c'est un camion qui transporte des matières dangereuses, comme il y a plusieurs véhicules impliqués, 9 km de bouchons et une intervention qui va durer au moins 3 heures. Donc le mieux, si vous voulez aller direction Marseille, c'est de contourner Lyon. Vous êtes sur la 6, vous prenez la 46, c'est le contournement est de Lyon. Et ensuite, vous allez direction Grenoble avec la possibilité de contourner avec la 43, la 48, la 49 et de reprendre la direction de Valence. On a sur la 31 direction Nancy, des engins qui sont en train d'être escortés circulent lentement en Côte d'Or sur l'A31 direction Nancy. Ça se passe à kilomètre 49 à hauteur de Vesoul, Grès, Saint-Apollinaire, la sortie 4. Un accident s'est produit, mais c'est sur la bande d'arrêt d'urgence de l'A46. Pas de gêne à la circulation, toutefois prudence, direction Paris, kilomètre 20 de l'A46. C'est une ambulance qui est accidentée. Il y a des passagers à son bord, mais il n'y avait pas de patients à bord. On est à hauteur de Villars les Dombes. Et puis on a sur la 40 une intervention en cours avec une voie de droite neutralisée de la 40 direction Chamonix au kilomètre 109 pour récupérer des débris de pneus. C'est après Saint-Germain-de-Joux. Le patrouilleur est sur place. Voie de droite neutralisée donc.
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1: On jette un coup d'œil à la météo. On relève actuellement 16 degrés à Lyon, 17 à Paris, 16 du côté de Dole. Les températures, elles sont un petit peu plus fraîches quand même. Il peut y avoir quelques gouttes d'eau essentiellement sur Rhône-Alpes. Et voici les prévisions de Météo France présentées par Thibaut Courrouge. Voici le programme pour la suite.
2: Après le passage perturbé et orageux de la matinée sur les régions de l'Est, les conditions s'améliorent légèrement cet après-midi dans l'air plus frais de la Traîne. De Grand Est et l'Île-de-France à l'Auvergne, en passant par la Bourgogne-Franche-Comté et la région centre, on retrouve un ciel chargé en milieu de journée qui se morcelle au fil du temps, laissant passer des éclaircies de plus en plus franches. Par ailleurs, des averses ne sont pas exclues. Sur la région Rhône-Alpes, en revanche, le ciel est presque couvert, les nuages bloqués sur le relief s'accompagne de pluie et d'orages. Du côté de l'Atlantique, l'ancienne région aquitaine profite d'un temps un peu plus ensoleillé, à l'exception des Pyrénées, encombrées également par des nuages pluvieux et orageux. Les températures maximales chutent de manière spectaculaire. Comptez 19 degrés à Grenoble et Chambéry, 20 à Besançon et Clermont-Ferrand, 21 à Mulhouse, Lyon et Nancy, 22 à Paris, Dijon et Bourges, 23 degrés à Pau et 24 à Bordeaux. Bonne route avec Météo France sur Autoroute Info.
1: Et la route, je vous la souhaite bonne. Et en musique, on va se retrouver dans quelques minutes pour parler du prix des carburants et on verra que ce n'est pas la première crise du genre dans l'histoire. Mais d'abord, Jérémy Frérot.
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0: Un véhicule vient d'être signalé en panne dans une zone de travaux. Il y a un basculement de chaussée en Saône-et-Loire sur la 6, direction Paris, kilomètre 390. On est après Mâcon, la sortie 29. Eh bien, dans le basculement de chaussée, là où vous circulez, tout le monde du même côté de l'autoroute, une voiture est en panne. Elle s'est mise dans un refuge, donc ne devrait pas gêner la circulation. Mais comme elle est très proche des voies et que c'est assez étroit, eh bien, adaptez votre vitesse. À 6, direction Paris, kilomètre 390. Des carburants dont les prix flambent, c'est l'une des conséquences de la situation qui est tendue au niveau international. Il y a eu d'autres crises similaires avant. On va en parler tout de suite avec Jean-François Giraud.
1: La première crise pétrolière est survenue à la fin de l'année 1956 avec la fermeture du canal de Suez par le dirigeant égyptien Nasser. Cette décision impacte l'ensemble de la planète et la France doit prendre des mesures. Patrice Vergès est journaliste automobile.
2: Le gouvernement français n'a eu que la solution d'éditer des bons d'essence et les automobilistes n'avaient droit qu'à 20 litres d'essence par mois, ce qui était très peu et l'économie vraiment tombait bien bas à cette époque.
1: En 1973, une nouvelle guerre éclate au Moyen-Orient. Cette fois-ci, le choc pétrolier marque un tournant des Trente Glorieuses. Le président Georges Pompidou prévoit des temps douloureux.
3: Si la pénurie de pétrole devait se prolonger pendant des mois et des années, eh bien tous les pays finiraient par en subir les conséquences, directes ou indirectes.
1: Patrice Vergès.
2: Donc l'État n'a pas choisi les bornes d'essence, mais ils ont limité provisoirement la vitesse, 90 à l'heure et 120 km sur autoroute. Ils ont décidé d'éteindre les lumières en ville, comme aujourd'hui, et le chauffage, il était conseillé de ne pas dépasser 18 degrés. Et la télévision s'arrêtait à 23 heures. Le prix du baril au début de la crise était de 2,5 $. Elle est passée à 5 $ et encore, ils l'ont doublé, et elle est passée à 11 $. Donc à la pompe, elle est montée à 1,75 $, ce qui correspond aujourd'hui aussi à 2 €. Et ça a encore une fois ruiné l'économie. La chute des ventes des automobiles a été de 20%.
1: Une troisième crise se produira en 1979 avec la révolution islamique en Iran.
4: TF1 20h avec Roger Gicquel. À minuit ce soir, hausse de 3 centimes de l'essence, du fioul et du gazole.
1: Patrice Vergès revient sur ses conséquences.
2: Le prix des carburants est monté à 3 francs. Et il y avait une étude qui disait si le prix des carburants atteint 3 francs, les Français ne rouleront plus. Aujourd'hui, ils roulent avec l'équivalence d'un carburant vendu 20 francs.
1: Soit 2 € environ, de quoi inciter les conducteurs à avoir le pied léger.

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1: Dans le Rhône, sur la 46 en direction de Paris, au kilomètre 23, il y a un véhicule qui est tombé en panne dans la sortie 4 de Rillieux. Un patrouilleur est sur place en protection. Adaptez à votre vitesse.

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1: Sur la 42 direction Genève, il y a des gravillons sur la chaussée qui est donc un petit peu glissante au niveau du péage de l'entrée 14 de Montluel. Prudence, hein, c'est un camion qui a perdu du gravillon. Il y a ça sur la chaussée. N'accélérez pas d'un seul coup. C'est juste après les barrières de péage de la 42, direction Genève, kilomètre 14, entrée 14, c'est Montluel. Entrée 5.1.

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1: 11h30, on commence ce point trafic dans le département du Rhône sur l'A6 direction Lyon. Il y a une sangle de poids lourd qui est tombée sur les voies juste avant la barrière de péage de Villefranche-Lima. C'est une vingtaine de mètres avant. Ça se passe sur les voies les plus à droite, donc passez plutôt sur les voies à gauche au niveau de cette barrière. Vous poursuivez peut-être direction Lyon avec l'intention de prendre le tunnel sous Fourvière puis l'autoroute A7 direction Marseille. Sachez que sur cet axe, la 7, il y a un accident qui occasionne plus de 9 km de bouchons. Il a impliqué notamment deux poids lourds et une voiture. L'un des poids lourds transporte des matières dangereuses. Donc ça va être assez compliqué, ça va durer au moins encore 3 heures. Ce qui est recommandé donc, pour les personnes qui prennent la 6 direction Lyon et qui veulent ensuite poursuivre sur la 6 en direction du sud, eh bien, c'est de contourner Lyon par l'est en prenant la 46. Et ensuite, il y a la possibilité d'aller direction Grenoble. Vous prenez la 46, la 43, la 48, la 49 et ça vous permet de contourner en passant par Grenoble et de regagner l'autoroute A7 vers Valence. On va aller sur l'A6 dans un autre secteur, l'autre direction, surtout en Saône-et-Loire, avec une voiture tombée en panne dans des travaux. A6 direction Paris, c'est au kilomètre 390. Le véhicule est en panne après Mâcon, la sortie 29. Il y a un basculement de chaussée. Et dans le basculement de chaussée, là où tout le monde circule du même côté de l'autoroute, eh bien, le véhicule est stationné très proche des voies dans un refuge. Donc vraiment prudence. On passe à la 42 où il y a direction Genève un obstacle, ou plutôt des obstacles, des débris, la chaussée qui est glissante. On parle de gravillon tombé sur la chaussée après la barrière de péage de Montluel-la-Boisse. C'est celle du kilomètre 14, l'entrée 5.1. Et puis sur l'A46, un accident s'est produit sur la bande d'arrêt d'urgence. C'est une ambulance qui est accidentée. Un dépanneur est en train d'intervenir sur le véhicule. Kilomètre 20, on est au niveau de Villars-les-Dombes. Autre véhicule en panne sur l'A46. Celui-ci est sur l'A46 direction Paris, kilomètre 23, dans la sortie 4 de Rillieux. Il y a un patrouilleur sur place. L'actualité en bref, c'est tout de suite. Voici le flash de France Info.
2: Mélanie Delaunay, les distributeurs de carburant.

0: gouvernement sont au ministère de l'économie. Pour parler des prix très élevés à la pompe, le baril de Brent remonte aujourd'hui à 100 dollars après les attaques menées par l'Iran et les États-Unis contre des pétroliers au Moyen-Orient. Le parquet de Carcassonne a ouvert une enquête sur les propos racistes tenus par un policier municipal dans une vidéo révélée par le quotidien Midi Libre. Le Rassemblement national dit avoir exclu cet homme du parti. La mairie RN de Carcassonne promet que des procédures seront engagées. Dès les vacances de la Toussaint, une liste de lectures recommandées pour les élèves, indique le ministre de l'Éducation, Édouard Geffray, qui met en cause le rôle des écrans dans les mauvais résultats au test PISA, veut mettre l'accent sur la lecture. Et puis au lendemain de la défaite de Lille contre le Betis Séville, le double tenant du titre, le Paris Saint-Germain, entre en compétition dans la Ligue des champions de football. C'est à 21h contre Bratislava.
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2: Et on voyage avec Dracula, c'est Tame Impala et Jenny sur Autoroute Info.

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1: Il y a un véhicule qui est tombé en panne dans une zone de travaux en Saône-et-Loire sur la 6. Ça occasionne un bouchon. En plus, c'est assez étroit, hein, un basculement de chaussée. C'est tout le monde du même côté de l'autoroute. Et actuellement, nous avons un patrouilleur qui est arrivé sur place. Ça se passe sur la 6, direction Paris, kilomètre 390. On est très proche des voies. Sachez que ça ralentit déjà un peu, mais sur un kilomètre ralentissement. Et une fois que le véhicule sera dépanné, ça devrait se passer beaucoup mieux. On est après Mâcon, la sortie 29, une zone où vous avez des travaux importants à l'heure actuelle. Allez, on va faire un petit voyage en Italie avec Eros Ramazzotti, una storia importante. Je vous retrouve à 11h45 pour un nouveau point sur vos conditions de circulation.

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1: Dans le Doubs, sur l'autoroute A36, direction Beaune-Paris, un véhicule est tombé en panne à la barrière de péage de Saint-Maurice. Il est sur l'une des voies à gauche, passé sur les autres voies disponibles. C'est situé sur l'A36, donc direction Beaune-Paris. C'est la barrière de péage au kilomètre 65.

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1: Il est 11h passé de 44 minutes, presque 45. Allez, dans quelques instants, on va regarder tout de suite votre situation sur autoroute. J'espère que votre trajet, en tout cas, se déroule bien. Un peu de monde sur la route, pas mal de travaux et quelques difficultés. On va aller d'abord dans une zone de travaux en Saône-et-Loire. Des travaux importants de rénovation de la chaussée sont en cours dans le secteur de Mâcon. Alors, si vous êtes sur la 6, il y a un basculement de chaussée à ce niveau-là. Et dans le basculement de chaussée, on a un véhicule qui est tombé en panne. Alors apparemment, il va moins gêner. Je vois sur les caméras de contrôle qu'il a pu être poussé dans la zone de travaux et gêne un peu moins la circulation. Mais l'intervention se poursuit à 6, direction Paris. Et de toutes les manières, il y a une circulation un peu ralentie, kilomètre 390. On va prendre la 6 dans l'autre direction pour aller en direction du sud et de Lyon, avec une difficulté au-delà du réseau APRR, mais qui peut vous concerner. Il y a eu un accident sur la 7, direction Marseille, à hauteur de Vienne. Accident avec deux poids lourds, une voiture, et l'un des poids lourds transporte des matières dangereuses. Ça occasionne un bouchon sur plus de 9 km, des perturbations et un secteur donc à éviter. Alors, comment faire si vous êtes sur la 6 direction Lyon et que vous aviez l'intention de prendre la 7? Eh bien, au lieu de continuer tout droit et de passer dans le tunnel sous Fourvière, vous avez la possibilité de contourner Lyon par l'est. Pour cela, vous avez à l'approche de Lyon la possibilité de prendre la 46, un peu avant Lyon, direction Grenoble, puis la 43, direction Chambéry, la 48, direction Grenoble, et la 49, direction Valence. C'est ce qu'on appelait un plan Palomar. Ce sont ces fameux plans qui sont mis en place de façon à pouvoir contourner lorsqu'il y a une grosse difficulté sur une autoroute majeure, comme c'est le cas à l'heure actuelle. En Seine-et-Marne, sur la 5, direction Nancy, on a un véhicule tombé en panne à la barrière de péage des Éprunes. Ça se passe kilomètre 1. Il est sur une des voies, mais vous avez les autres voies pour circuler. On a d'ailleurs un autre véhicule en panne à une barrière de péage. À 36, direction Beaune-Paris, dans le Doubs, il est au kilomètre 65, à la barrière de péage de Saint-Maurice. Il y a quelques gravillons sur les voies de l'A42, ou plutôt au niveau du péage de l'A42, sortie 5.1. Si vous entrez ici à Monteluel-la-Boisse, eh bien, il y a quelques gravillons juste après avoir passé la barrière de péage. Ça peut glisser un peu. Enfin, si vous allez en Italie, un peu d'attente au niveau du tunnel du Mont-Blanc. Il est situé au bout de la 40, on parle d'une demi-heure de temps d'attente avant de pouvoir accéder au tunnel. Si vous avez un véhicule électrique sur la 40, direction Chamonix, dans le secteur d'Oyonnax, la station avec les bornes de recharge qui est au kilomètre 130 sur l'aire de Seigne-Cerdon a un problème. Il n'y a plus de recharge électrique, problème technique à l'heure actuelle. Donc pensez à vous charger avant. Vous avez Bourg-Tessonge au kilomètre 162 comme aire de service. Sinon, il faudra aller beaucoup plus loin pour retrouver une aire de service du côté de Valéry. On est kilomètre 80.
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1: À suivre un reportage sur le mémorial des enfants d'Izieux dans le département de l'Ain, juste après Tovelo. Et Stromae que voici sur Autoroute Info, des fleurs.

0: Deux informations. On vient de m'informer de la présence d'un camping-car en panne sur l'A36 direction Mulhouse dans le Jura. C'est au kilomètre 168 après la jonction avec l'A39. Et puis, on a l'intervention d'un patrouilleur sur les voies pour une opération technique. Il peut traverser les voies et aller au niveau du terre-plein central de l'A46 direction Paris. On est dans le département de l'Ain, kilomètre 21 après Caluire-Rieux, la sortie numéro 4. Le long de l'autoroute A43, l'axe Lyon-Chambéry, un panneau touristique indique le mémorial des enfants d'Izieux. Alors que se cache-t-il derrière cette grande maison et le sourire de ces enfants? Un reportage de Géraldine Mia.
1: Izieux, petite commune dans l'Ain, à la limite des départements de l'Isère et de la Savoie, située à une quarantaine de kilomètres à l'ouest de Chambéry. Sur les hauteurs de ce petit village, en pleine campagne, une grande maison à la façade blanche et au volet bleu ciel. Un cadre idyllique pour un contexte historique dramatique durant la Deuxième Guerre mondiale. Alexandre Nuc-Bourchat est le directeur de la maison d'Izieux.
2: Il s'agit d'un musée mémorial qui a ouvert ses portes au public en 1994, qui raconte l'histoire d'une colonie qui a été ouverte au printemps 1943 par Sabine et Miron Zlatin pour y recueillir des enfants réfugiés. Et en réalité, ils ont accueilli plus de 100 enfants qui étaient pour la plupart juifs et qu'il fallait mettre à l'abri des persécutions dont ils étaient les victimes. Ce lieu raconte aussi l'histoire de plus de 50 sauvetages et, à l'exception d'une petite fille, tous ceux qui étaient passés par cette maison et qui l'avaient quitté avant la rafle ont survécu. Donc c'est ce qui fait la spécificité de ce lieu. C'est à la fois le lieu d'une tragédie et aussi un lieu de sauvetage.
1: Avant ce terrible 6 avril 1944, lors de la rafle de la Gestapo de Lyon, ordonnée par Klaus Barbie, la colonie d'Izieux était surtout un lieu de vie.
2: Et c'est toujours un lieu de vie aujourd'hui, et c'est très important de le souligner, et c'est aussi ce qui fait encore une spécificité du lieu. On pourrait dire que c'est un lieu de mémoire de la Shoah, mais là où tous les autres lieux de mémoire de la Shoah ou presque sont adossés à des lieux très négatifs, des lieux de mort, des camps, quels qu'ils soient, ici, c'est une maison où des enfants ont pu vivre comme des enfants. Un lieu où on a pu redonner à ces enfants, leur redonner leur enfance. Voilà, donc un lieu de vie.
1: En 1991, le site est protégé et inscrit à l'inventaire supplémentaire des monuments historiques.

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1: Bonne route, bon appétit si vous faites une pause, il est midi.
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1: On va commencer ce point trafic avec la dernière alerte qui vient de tomber sur mes écrans. C'est la présence d'un piéton sur l'A404 dans le secteur de Yona. Une personne marcherait le long de l'autoroute au niveau de la sortie du parc industriel Nord, sortie numéro 12. Ça vous concerne dans les deux sens de circulation si vous êtes sur l'A404 vers le kilomètre 18. Grosse perturbation au sud de Lyon. Il y a eu un accident avec un poids lourd notamment qui transporte des matières dangereuses. L'intervention va durer un bon moment et donc ça occasionne un gros bouchon sur l'A7. C'est au-delà du réseau APRR, c'est la petite sœur de l'A6. L'A7, elle est dans la continuité une fois que vous avez traversé Lyon. Alors comment faire pour éviter cette difficulté? Eh bien, il faut contourner Lyon par l'est. Au lieu de prendre le tunnel sous Fourvière, pour ne pas vous retrouver coincé dans la bonne dizaine de kilomètres de bouchons qu'il y a ensuite sur l'A7, vous prenez l'A46 en direction de Grenoble. Par contre, attention, sur l'A46 ça roule, mais il faut bifurquer et aller direction Grenoble avec l'A43, l'A48 et l'A49. Sinon, si vous allez sur l'A46, vous avez la possibilité de le faire. Il y a un bouchon sur l'A46 avant d'accéder à l'A7 puisque l'A7 est coupé. Donc vraiment, sur l'A46, vous allez jusqu'à l'A43 et là, vous prenez la direction de Chambéry avec l'A43 et puis vous suivez l'itinéraire bis par Grenoble. Autre information à vous communiquer, du côté du tunnel du Mont-Blanc, on a de l'attente, c'est en hausse sur l'A40. On est à 45 minutes de temps d'attente pour aller en direction de l'Italie au bout de l'A40. Quelques véhicules en panne, ici et là, notamment sur l'A5, on a une voiture en panne au péage des Éprunes, A5 direction Nancy-Dijon, en Seine-et-Marne, au kilomètre 1. Et puis quelques gravillons sont tombés au péage de Montluel-la-Boisse. C'est la sortie 5.1 de l'A42. On fait un point sur l'actualité du jour avec France Info.
2: Thomas Séché, les propos tenus par un policier municipal de Carcassonne suscitent l'indignation.
3: La ministre de la lutte contre les discriminations, Aurore Berger, regrette une libération de la parole raciste. Ce policier municipal enregistré accidentellement par la caméra piéton de l'un de ses collègues au cours d'une patrouille. Il multiplie les propos racistes, misogynes et complotistes. Membre du Rassemblement national, le RN annonce son exclusion immédiate. Sébastien Lecornu veut diminuer la surtaxe des grandes entreprises. Dans une lettre adressée aux entrepreneurs, le Premier ministre annonce donc la diminution de cette contribution exceptionnelle demandée aux très grandes sociétés. Dans le prochain budget, il promet également qu'il n'y aura pas d'impôt nouveau. Comment faire baisser les prix des carburants? Les distributeurs réunis en ce moment à Bercy, alors que les prix continuent de grimper en France. 2,12 € le litre de sans-plomb, en moyenne 2,29 € pour le gazole. C'est un record depuis le début de la guerre en Iran. Et puis toujours sans victoire en championnat, le PSG entre en lice en Ligue des champions de football. Les Parisiens affrontent les Slovaques de Bratislava à 21h. Hier soir, Lille s'est inclinée 3-2 face au Betis Séville.
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1: Et nous voyageons avec Adèle Castillon, été avec toi sur Autoroute Info.

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2: Un obstacle vient d'être signalé sur l'A40 direction Paris-Mâcon dans le département de l'Ain. C'est après la jonction avec l'A42. Une barre en métal serait tombée sur la chaussée vers le kilomètre 153. C'est environ un kilomètre après l'aire de repos de Tosia. Prudence. La musique revient avant un nouveau point trafic à 12h15. Et faire David avec Worlds est à suivre. Mais d'abord, on s'écoute un bon Elton John. Voici Cold Heart sur Autoroute Info.

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1: Il est midi passé de 15 minutes. On prend la direction de l'Ain ou sur l'A40 direction Paris. Un obstacle, une barre métallique a été signalée sur l'autoroute au niveau de après la jonction avec l'A42 au niveau du kilomètre 153. C'est environ un kilomètre après avoir dépassé l'aire de repos de Tosia. Soyez prudents, un patrouilleur va intervenir pour récupérer cet objet. On a un van qui transporte des animaux, des chevaux, qui est en panne, hein, sur la 6 direction Paris. L'intervention est un peu plus longue que prévu. Ça passe kilomètre 19. Donc, pour sécuriser l'intervention, la voie de droite est désormais neutralisée. On est sur la 5 direction Paris, kilomètre 19. C'est après la sortie 17 de Forges. À l'instant même, j'apprends la présence d'un obstacle sur la 6 direction Paris, kilomètre 72. C'est en Seine-et-Marne. L'obstacle, il serait dans la sortie numéro 16 de Nemours. Un patrouilleur va se rendre sur place. Sur la 404, un piéton a été signalé à hauteur d'Oyonnax et de la sortie 12, parc industriel nord d'Oyonnax, au kilomètre 18 de la 404. Au tunnel du Mont-Blanc, l'attente est longue pour pouvoir aller en direction de l'Italie au bout de la 40. Il faut compter 45 minutes désormais de temps d'attente. Et puis, au sud de Lyon, pas d'évolution. Toujours une situation compliquée chez nos confrères au-delà du réseau APRR sur l'A7. La circulation est interrompue direction Marseille suite à un accident. Ça s'est passé vers Vienne, au sud de Lyon. Et il faut éviter donc de transiter par cet axe. Il n'est pas possible de toutes les manières de rouler. Donc comment faire? Eh bien, vous contournez avec la 46 par l'Est, Lyon. Mais attention, pas pour prendre la 46 jusqu'à la 7. Sinon, vous allez vous retrouver dans un bouchon de 11 km désormais sur la 46 avant d'accéder à la 7. Il faut prendre la 46 et arriver au niveau de la 43, prendre la direction de l'Est et aller direction Chambéry, Grenoble. Vous suivez en fait Grenoble comme itinéraire et la déviation qui vous permet de contourner l'ensemble de ces difficultés, eh bien, consiste à passer par Grenoble. Donc A46 depuis la 6, puis A43, A48, A49. Suivez bien les panneaux.
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1: Côté météo, hein, c'est très nuageux. On a eu de la pluie, surtout des températures qui sont en forte baisse. On relève actuellement 18 degrés du côté d'Orléans, 19 à Paris. On a 13 degrés à Troyes, 15 à Nancy, 16 degrés à Lyon. Et voici le programme côté météo avec les prévisions de Météo France présentées par Thibaut Corrouge.
2: Après le passage perturbé et orageux de la matinée sur les régions de l'Est, les conditions s'améliorent légèrement cet après-midi dans l'air plus frais de la Traîne. De Grand Est et l'Île-de-France à l'Auvergne, en passant par la Bourgogne-Franche-Comté et la région centre, on retrouve un ciel chargé en milieu de journée qui se morcelle au fil du temps, laissant passer des éclaircies de plus en plus franches. Par ailleurs, des averses ne sont pas exclues. Sur la région Rhône-Alpes, en revanche, le ciel est presque couvert, les nuages bloqués sur le relief s'accompagnent de pluie et d'orages. Du côté de l'Atlantique, l'ancienne région Aquitaine profite d'un temps un peu plus ensoleillé, à l'exception des Pyrénées, encombrées également par des nuages pluvieux et orageux. Les températures maximales chutent de manière spectaculaire. Comptez 19 degrés à Grenoble et Chambéry, 20 à Besançon et Clermont-Ferrand, 21 à Mulhouse, Lyon et Nancy, 22 à Paris, Dijon et Bourges, 23 degrés à Pau et 24 à Bordeaux. Bonne route avec Météo France sur Autoroute Info.
1: Un obstacle vient d'être signalé sur la 6 en Seine-et-Marne, direction Paris, kilomètre 73. Obstacle, il s'agirait d'un cône tombé dans la bretelle de sortie 16 de Nemours. Un patrouilleur se rend sur place. Retour de la musique sur Autoroute Info. Voici Manon Lisa avec Le Petit Pêcheur.

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2: Dans le Doubs, sur l'A36, direction Mulhouse, au kilomètre 50, un obstacle est signalé. Il s'agirait d'un garde-boue sur la voie de gauche. Un patrouilleur se rend dans le secteur. On est à Montbéliard, sortie numéro 8.
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1: Je rappelle qu'un obstacle a été signalé sur l'A36 dans le Doubs, direction Mulhouse. Un garde-boue serait tombé sur la voie de gauche vers le kilomètre 50 au niveau de la sortie 8 de Montbéliard. Un patrouilleur est en route. Voici à présent nos conseils pour acheter votre première voiture, une étape importante avec quelques pièges à éviter. Jérémy Esclavard a interrogé Pierre-Olivier Marie, spécialiste du marché automobile pour La Centrale.
2: La première question, c'est votre budget. Combien êtes-vous prêt à mettre dans une voiture d'occasion? On va imaginer que vous avez un budget inférieur à 5 000 €, ce qui est déjà beaucoup pour une première voiture. On peut même descendre à 3 000 si vous préférez. Il y a de nombreuses voitures d'occasion disponibles sur le marché. Je vous conseillerais plutôt de vous orienter vers une citadine parce que ce sont des voitures pas trop encombrantes qui permettent de se faire la main. On n'a pas forcément le compas dans l'œil les premières années. La carrosserie peut souffrir un peu. Si vous avez une petite voiture, ce sera très très bien pour vous faire à la main et vous ne serez pas trop malheureux quand vous ferez vos premières bosses, vos premières rayures.
3: Pour Pierre-Olivier Marie, la phase de recherche est extrêmement importante et elle ne doit pas être galvaudée.
2: Passez-y un peu de temps, vraiment, parce que ça vous donne une photographie du marché. Il n'y a pas de miracle, il n'y a pas de voiture avec étonnamment peu de kilométrage, à un prix étonnamment bas. La philanthropie n'existe pas sur le marché de l'occasion. Privilégiez une voiture de grande diffusion. Ce qui peut être intéressant, c'est de trouver des pièces détachées pas trop chères. Et si vous prenez une voiture d'occasion très répandue, par exemple une Peugeot 206, vous trouverez facilement des pièces de rechange dans les casse, etc. Ce qui n'est pas forcément le cas si vous prenez une voiture exotique, une coréenne peu répandue, ou une japonaise, ou je ne sais quel modèle. Au mieux choisir une voiture de très grande diffusion, ça vous facilitera les choses en cas d'entretien déjà, et en cas de casse, ça vous permettra aussi de trouver des pièces plus facilement.
3: En plus du budget consacré à l'achat de la voiture, d'autres frais que l'on ne soupçonne pas forcément en tant que jeune conducteur sont à prendre en compte.
2: Il y a l'assurance, et quand on est jeune conducteur, les assureurs ne sont pas les plus sympas, on va dire. La prime moyenne pour un jeune conducteur, c'est supérieur à 1 000 €, ça peut même atteindre 1 300 € assez facilement. Puis après, il y a l'entretien. C'est pas parce que vous allez acheter une voiture dont on vous dit qu'elle est fiable qu'il faut pas faire le minimum en termes d'entretien. Et puis, il y a le budget carburant, mais ça, c'est le lot de tous les automobilistes, pas seulement des jeunes conducteurs.
3: À noter que vous pouvez vérifier l'historique de la voiture grâce au site officiel et gratuit du ministère de l'Intérieur, Istovec. Il permet, entre autres, de voir la date de mise en circulation, les caractéristiques techniques du véhicule ou encore les différents changements de propriétaire.

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1: En Côte d'Or, sur la 6, direction Paris, kilomètre 293, un animal errant, un chevreuil, a été signalé. C'est après la sortie 24 de Beaune, à la hauteur de l'aire du Bois des Corbeaux.

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1: Il est midi passé de 30 minutes. Merci de nous avoir choisi pour vous accompagner sur la route. On est là, 24 heures sur 24, 7 jours sur 7. Pas mal d'actualités à vous communiquer. Et un temps gris hein, actuellement dans de nombreux secteurs. Parfois un petit peu de pluie, notamment du côté de Lyon. Regardez du côté du Doubs tout d'abord. Avec un obstacle signalé sur l'A36 direction Mulhouse au kilomètre 50. Un garde-boue est tombé sur la voie de gauche. Et il serait à la hauteur de Montbéliard, la sortie 8. Un patrouilleur va dans ce secteur. Il interviendra sur les voies. À 42 direction Genève, on a des gravillons et la chaussée est un peu glissante au niveau du péage de Montluel-la-Boisse. C'est un camion qui a perdu son chargement de gravillons. Ça se passe après la barrière de péage de cette entrée numéro 5.1 de la 42. Des animaux errants sur l'A6, un chevreuil signalé du côté de la Côte d'Or. A6 direction Paris, par contre, au kilomètre 293. L'animal errant a été repéré à hauteur de l'aire du Bois des Corbeaux, situé elle-même après la sortie 24 de Beaune. On va rester sur l'A6, mais pour aller direction Lyon. Car il y a une grosse difficulté au sud de Lyon, donc pour les personnes qui comptent aller du côté de l'A7 direction Marseille. Un accident avec coupure a eu lieu au sud de Lyon. Il y a un camion transportant des matières dangereuses impliquées, donc c'est très long. Beaucoup de bouchons sur cet axe, au-delà du réseau APRR. 10 km de bouchons sur l'A7. Sur l'A46 aussi, il y a des bouchons avant d'accéder à l'A7. Donc le mieux, c'est bien de prendre l'A46 si vous êtes sur l'A6, mais attention au niveau de l'A43, c'est-à-dire l'axe qui vous permet d'aller vers Chambéry et vers l'est, il faut bifurquer pour prendre la direction de Grenoble. Si vous continuez sur l'A46 tout droit, eh bien vous allez vous retrouver dans un autre bouchon. Le mieux donc est de passer par Grenoble. L'itinéraire dans l'ordre, c'est l'A6, l'A46, l'A43, l'A48, l'A49. Suivez la direction de Grenoble et en passant par Grenoble, vous pourrez contourner toutes ces difficultés. On a des temps de parcours énormes puisque ça n'avance vraiment pas. Là, il va falloir attendre plus de 2 heures dans le secteur de cet accident. Et puis, on a un dépannage en cours d'un van qui transporte des chevaux sur la 5 direction Paris en Seine-et-Marne, kilomètre 19. Ça se passe après Forges, la sortie 17. La voie de droite est neutralisée. Au tunnel du Mont-Blanc, de l'attente, 45 minutes d'attente pour

0: franchir le tunnel en direction de l'Italie. Voyons voir ce qui se passe en France et dans le monde avec France Info.
1: L'info à midi 20, Laurette Puyot, des concessions du Premier ministre pour le budget 2027.
2: Sébastien Lecornu promet dans un courrier aux chefs d'entreprise que la contribution exceptionnelle à l'impôt des sociétés diminuerait dans le projet du budget. Le Premier ministre qui envisage aussi la baisse des indemnités des ministres de son gouvernement. François Bayrou et 10 anciens cadres de son parti, le Modem, devant la justice cet après-midi. Procès en appel du dossier de détournement de fonds dans l'affaire des assistants d'eurodéputés. L'ex-Premier ministre et ancien maire de Pau avait été relaxé en première instance. L'espace est au centre de l'attention sous la verrière du Grand Palais à Paris. Ouverture du premier sommet international sur l'espace. Emmanuel Macron qui réunit les acteurs du secteur industriel et dirigeants. La souveraineté européenne au cœur du projet selon le chef de l'État. Et puis les perturbations du trafic aérien toujours en cours à Londres à cause d'une panne électrique de contrôle aérien qui concerne notamment l'aéroport Heathrow, l'un des plus importants. Plus de 1000 vols au départ ou à destination du Royaume-Uni ont été annulés depuis hier.
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0: Et on voyage avec Teddy Bear, voici Chaussures Roses sur Autoroute Info.

Un obstacle a été signalé sur la 36 direction Mulhouse, au kilomètre 50 au niveau de Montbéliard, la sortie 8. Un autre obstacle, ou plutôt des débris, ont été signalés sur la 42 au niveau du péage de Montluel-la-Boisse. C'est l'entrée numéro 5.1. Prudence dans les deux cas. La musique revient. Les Fugees, Killing Me Softly with This Song. C'est à suivre dans les prochaines minutes. Mais d'abord, un petit Bruno Mars avec The Lazy Song sur Autoroute Info.

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1: 12h46, la principale difficulté, elle est au sud de Lyon à l'heure actuelle, avec un accident qui s'est produit ce matin sur l'A7 direction Marseille, kilomètre 28, c'est-à-dire dans le secteur de Vienne. La circulation a été donc fortement perturbée sur l'A7 et elle l'est toujours, même si la circulation commence à reprendre un petit peu pour libérer les personnes qui étaient bloquées depuis de longues heures au niveau de l'accident. Mais pour l'instant, il est recommandé d'éviter vivement le secteur et de contourner en passant par Grenoble. Si vous êtes à Lyon ou si vous êtes au nord de Lyon, vous avez la possibilité de prendre la 46 qui contourne la ville par l'est. Par contre, il faut prendre ensuite la 43 pour aller en direction de Chambéry et puis ensuite suivre l'itinéraire via Grenoble avec la 48 et la 49. Il y a 15 km de bouchons sur la 46 direction Marseille. Si vous poursuivez sur la 46, ça coince, donc il faut vraiment prendre la 46 juste pour contourner et ensuite pouvoir prendre la 43 et puis un bouchon de moins 10 km sur l'A7. Les opérations apparemment continuent sur ce secteur. On a en Côte d'Or sur l'A6 direction Paris un animal errant, chevreuil, qui a été signalé après Beaune, la sortie 24 vers l'aire de Bois des Corbeaux. Un patrouilleur va se rendre sur place, voir ce qui se passe, et puis on va parler d'animaux aussi puisqu'on a des chevaux dans un van qui est en panne depuis quelques heures, van qui est tombé en panne sur la 5 à direction Paris. Alors pour sécuriser l'intervention du dépanneur et les animaux, la voie de droite est neutralisée. On est après la sortie 17 de Forges, Champagne sur Seine. Si vous allez en Italie avec la 40, au bout de la 40, il y a le tunnel du Mont Blanc, 45 minutes de temps d'attente. En Bourgogne, il y a des travaux. L'entrée de Mâconsul, entrée à 29, est fermée jusqu'à jeudi. Ouverture prévue à 6h du matin. D'autres travaux sont en cours, 24h sur 24. La 36, par exemple, direction Mulhouse. Vous avez l'aire de Dole-Audelange qui est en travaux. Réouverture prévue jeudi 10h. Pas de stationnement donc possible sur l'aire. L'accès est vraiment fermé, mais vous avez des aires de service autrement à proximité.
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1: Dans les prochains instants, nous aurons notre chronique En route avec et on fera la route avec le groupe Feu Chatterton. Mais d'abord, on écoute Miles Smith avec Drive Safe sur Autoroute Info.

0: La situation commence à s'améliorer au sud de Lyon, mais pour l'instant, je vous rappelle qu'il y a des mesures de contournement de la ville, car il y a eu un accident, une coupure de l'autoroute A7, et ça coince sur la 46 au sud de Lyon et sur la 7 avec plus d'une dizaine de kilomètres de bouchons. Le mieux est de passer par Grenoble. Si vous êtes du côté de Lyon, vous prenez la 43 direction Chambéry, et ensuite vous pouvez prendre la 48 via Grenoble et la 49 direction Valence. Ça vous permet d'éviter cette zone où il y a un bouchon, hein, donc de plus de 10 km et 1h30 au moins de temps d'attente à l'heure actuelle sur la 46. On retrouve la chronique En route avec Véronique Voiron. Elle s'est entretenue avec les 5 membres du groupe Feu Chatterton.
1: Feu Chatterton, bonjour.
2: Bonjour.
1: Alors je vais vous laisser vous présenter. Qui êtes-vous?
3: Non, je m'appelle Clément, je suis guitariste.
4: Arthur, chanteur du groupe.
5: Sébastien, guitariste.
6: Raphaël, batteur.
7: Moi je suis Antoine, je suis bassiste et clavier.
1: Vous êtes actuellement en tournée, qu'est-ce que vous faites justement pendant les déplacements?
4: La vie de musicien, elle est surtout faite de kilomètres avalés et d'autoroutes, messieurs dames. Donc on est 18 à dormir dans des couchettes dans le bus, et le matin on arrive dans une nouvelle ville. Mais le rythme du bus, bon, on va pas se plaindre, il y a des gens qui font des métiers bien plus difficiles, mais j'avoue c'est un truc qui fait peur des points de vue.
1: La dernière fois qu'on vous avait interviewé pour Autoroute Info, on parlait du permis. Vous n'aviez pas le permis, certains d'entre vous en êtes où?
7: On est majoritaire maintenant, on est 3 sur 5 à conduire.
3: Oui, je me rappelle que j'avais fait cette interview au printemps de Bourges et qu'à l'époque j'avais pas le permis.
1: Depuis?
3: Bah depuis.
8: Bravo!
1: Et quel type de conducteur vous êtes justement?
3: Un excellent conducteur. C'est super.
1: Alors qu'est-ce qui vous agace sur la route? Un comportement qui vous agacerait, ce serait lequel?
3: Comme j'ai pas beaucoup d'années de permis, ce qui me stresse et ce qui m'énerve, c'est les gens qui se mettent tout à gauche là et qui se collent derrière comme ça parce que tu vas pas assez vite sur la troisième voie.
4: C'est marrant parce que quand on n'est pas conducteur, vraiment, c'est des problématiques qui nous échappent.
1: Alors Arthur, vous conduisez pas, mais est-ce que vous avez un souvenir sur autoroute ou autre?
4: J'ai souvent été copilote. À 18 ans, mon meilleur ami Emilien a été le premier à le permis. Il avait un Ford Escort Break. On est allé partout en Europe comme ça, c'était dingue. On te remet dans le coffre sur des airs. Oh, c'était fou.
1: Prochaine destination, un endroit où vous aimeriez aller, ce serait où?
9: Japon.
4: Ouais, le Japon. Puis à la saison des cerisiers en fleurs.
5: Moi, c'est pour la nourriture. Hein. Nourriture, ouais, la sap. Je pense l'énergie aussi, qui doit être très différente.
1: Un message pour les éditeurs d'Autoroute Info, qu'est-ce qu'on pourrait leur dire?
4: Faites attention sur la route.
5: Venez nous voir en concert.
1: Merci beaucoup, Feu Chatterton, d'avoir fait ces quelques kilomètres en notre compagnie.
5: Merci.
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0: Haute-Marne sur la 31, direction Beaune, kilomètre 96. Après la sortie 6 de Grès, des débris de pneus, des obstacles sont signalés sur les voies. Un patrouilleur sur

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1: Soyez les bienvenus. Si vous venez tout juste d'arriver, il est 13h.
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1: Le point sur vos conditions de circulation à 13h passé de 1 minute avec des perturbations signalées sur l'autoroute A31 en direction de Lyon. Des morceaux de pneus sont signalés sur la chaussée. C'est aux environs du kilomètre 96 que vous risquez de rencontrer ces obstacles en direction de Lyon. C'est 4 kilomètres après la sortie numéro 6 pour Gré. Sur l'autoroute A5 en Seine-et-Marne et en direction de Paris. La voie de droite reste neutralisée au kilomètre 19. Un véhicule est en panne. Nombre de voies réduites, donc il n'y a plus que les deux voies de gauche pour circuler. Et c'est après la sortie numéro 17 pour Forges. C'est une douzaine de kilomètres plus loin. Et puis, je vous rappelle qu'il y a eu un grave accident sur l'autoroute A7, donc du côté de Vienne, au sud de Lyon. Conséquence, il y a des bouchons quand même très importants, que ce soit sur l'autoroute A7 ou sur la rocade est lyonnaise. On parle de plusieurs heures de difficulté sur l'A46 notamment, donc ça a l'air quand même très très compliqué. Vous pouvez facilement éviter ce secteur en région lyonnaise. Vous prenez l'A43, ne prenez pas l'A46, mais prenez bien l'A43 en direction de Grenoble, et puis ensuite vous pourrez rejoindre l'A49 et reprendre la direction de Valence pour rejoindre la 7 beaucoup plus au sud. On fait le point maintenant sur l'actualité nationale et internationale depuis la rédaction de France Info.
2: Il est 49 avec vous, Thomas Séché et François Bayrou, de nouveau devant la justice cet après-midi.
3: L'ancien maire de Pau, jugé en appel dans l'affaire des assistants parlementaires européens du Modem. En première instance, 10 anciens cadres et eurodéputés du parti avaient été condamnés, mais pas François Bayrou, relaxé au bénéfice du doute. Le Rassemblement national exclut l'un de ses membres, un policier municipal de Carcassonne, après une vidéo dans laquelle ce policier multiplie les insultes racistes. Il intervenait occasionnellement comme bénévole au sein du service d'ordre du RN. Un homme muni d'un couteau interpellé dans une église de Forbach en Moselle. Des parents d'élèves ont entendu le suspect crier à plusieurs reprises « Allah Akbar ». L'interpellation se déroulait dans le calme. L'homme est inconnu des services. Un geste vers le patronat. Sébastien Lecornu annonce que le projet de budget 2027 prévoit la diminution de la surtaxe imposée aux très grandes entreprises sur leurs bénéfices. Surtaxe créée en 2025. Il promet également la stabilité fiscale l'an prochain. Et puis après la défaite de Lille hier soir, c'est le PSG qui fait ses débuts en Ligue des champions de foot ce soir. Les Parisiens reçoivent les Slovaques de Bratislava à 21h.
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1: On se retrouve dans les prochaines minutes pour revenir sur vos conditions de circulation. Ce sera peu après Marine.

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2: Des obstacles sont signalés sur l'autoroute A31 en direction de Lyon. C'est aux environs du kilomètre 96 que des morceaux de pneus ont été signalés sur la chaussée de cette autoroute A31. C'est 4 kilomètres après la sortie numéro 6 pour Grès. On aura l'occasion de revenir sur vos conditions de circulation au plus tard à 13h15 ou avant, en cas d'urgence évidemment. D'ici là, One Republic, juste après un classique, Suzanne Vega sur Autoroute Info.

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1: 13h15, des obstacles sont signalés sur les voies de l'autoroute A31 en direction de Lyon, aux environs du kilomètre 96. Il pourrait y avoir des morceaux de pneus sur la chaussée, 4 km après la sortie numéro 6 pour Gré. Sur l'autoroute A5 en direction de Paris, la voie de droite reste neutralisée peu après le kilomètre 20, c'est une douzaine de kilomètres après la sortie numéro 17 pour Forges. Voie de droite neutralisée en attendant le dépannage d'un véhicule qui transporte des chevaux. On a l'arrivée de deux pneus ont crevé sur le véhicule, donc il va falloir changer tout ça. En attendant, il n'y a que les deux voies de gauche pour circuler. Et puis si vous allez dans le sud de la France, attention, il y a pas mal de perturbations du côté de l'autoroute A7. En effet, il y a eu un accident tout à l'heure du côté de Vienne. Alors la situation s'est très nettement arrangée sur l'autoroute A46. Il y avait tout à l'heure d'importantes difficultés. Il y a toujours des difficultés, mais ça s'améliore pas vraiment. Je croyais que ça s'améliorait, mais non, toujours 1 à 2 heures de perturbation sur l'A46 en direction de Marseille. Sur l'A7, il faut compter plus d'une demi-heure de difficultés. Donc, mieux vaut éviter ce secteur. Et c'est assez simple. Hein. Pour cela, il suffit en région lyonnaise de prendre l'A43 direction Grenoble-Chambéry, et puis, enfin, direction Grenoble, puisque après, vous allez aller vers Grenoble avant d'emprunter l'autoroute A49 et rejoindre l'autoroute A7 du côté de Valence. Côté météo, pas de difficulté à vous signaler dans les régions où vous circulez en ce moment.
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1: Comment vont évoluer ces conditions au fil des heures? La réponse avec Thibaut Corouge de Météo France.
2: Après le passage perturbé et orageux de la matinée sur les régions de l'Est, les conditions s'améliorent légèrement cet après-midi dans l'air plus frais de la Traîne. De Grand Est et l'Île-de-France à l'Auvergne, en passant par la Bourgogne-Franche-Comté et la région Centre, on retrouve un ciel chargé en milieu de journée qui se morcelle au fil du temps, laissant passer des éclaircies de plus en plus franches. Par ailleurs, des averses ne sont pas exclues. Sur la région Rhône-Alpes, en revanche, le ciel est presque couvert, les nuages bloqués sur le relief s'accompagnent de pluie et d'orages. Du côté de l'Atlantique, l'ancienne région Aquitaine profite d'un temps un peu plus ensoleillé, à l'exception des Pyrénées, encombrées également par des nuages pluvieux et orageux. Les températures maximales chutent de manière spectaculaire. Comptez 19 degrés à Grenoble et Chambéry, 20 à Besançon et Clermont-Ferrand, 21 à Mulhouse, Lyon et Nancy, 22 à Paris, Dijon et Bourges, 23 degrés à Pau et 24 à Bordeaux. Bonne route avec Météo France sur Autoroute Info.
1: On aura l'occasion de revenir sur les conditions météo dans les toutes prochaines minutes. Pour l'instant, retrouvez Chiran sur Autoroute Info.

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1: Un véhicule est signalé en panne sur l'autoroute A36 en direction de Lyon. Ce serait aux environs du kilomètre 58 du côté de la sortie 6.1. Je ne sais pas encore s'il y a ou non gêne au trafic. Véhicule en panne A36 direction Lyon, kilomètre 58. On en reparle dans une minute sur Autoroute.

0: Un véhicule vient d'être signalé en panne sur l'autoroute A36 en direction de Lyon. C'est aux environs de la sortie 6.1 que ce véhicule est signalé en difficulté. Il semblerait, possiblement, il serait sur la voie de droite. Donc attention quand même, en abordant cette zone de l'autoroute A36 en direction de Lyon, kilomètre 58, aux environs de la sortie 6.1, il pourrait y avoir un véhicule possiblement sur la voie la plus à droite. Et nous vous proposons maintenant, grâce à Elias Jamlaoui, de suivre une équipe d'agents autoroutiers. Ils intervenaient ce jour-là sur les voies.
1: Oui, bonjour PC, c'est John de la viabilité de Tichâtel. C'est pour t'annoncer qu'on va procéder à la pose d'une restriction de voie de droite sur un balisage fixe dans le sens 1 de la 31.
2: Celui que vous venez d'entendre, c'est John, ancien chauffeur poids lourd. Il s'est récemment reconverti comme ouvrier autoroutier et avec son collègue Antoine, il s'apprête à réaliser une opération dite de balisage sur la voie de droite, une manœuvre qui débute dès 8h du matin, comme nous l'explique Antoine.
3: Donc là, on va poser une restriction de voie de droite sur la 31 pour un chantier d'hydrocurage sur 3 km de distance à peu près. On est dans un fourgon spécialement équipé pour la pose de balisage. À l'arrière, on a une remorque avec toute notre séquence de panneaux qu'on va poser. On est équipé en cône et on a notre panneau de toit pour signaler qu'on va travailler sur les voies. C'est là qu'il va y avoir intervention à pied sur la voie.
2: Intervenir sur les voies, c'est aussi s'exposer à des situations où le niveau de danger peut rapidement augmenter. Antoine en a d'ailleurs fait l'expérience à plusieurs reprises.
3: Bon là, tu vois, ça circule pas trop aujourd'hui. Les gens sont un peu attentionnés à ce qu'ils font quand même. Donc je pense au débalisage, les gens qui te frôlent... C'est presque à chaque balisage, je dirais. C'est ça qui est impressionnant, quoi. Tu vas pour déposer la voie que tu as posée le matin avec ton collègue, et bah presque à chaque fois, tu sais que tu vas te faire frôler. Donc c'est pour ça qu'il faut qu'on fasse super attention à tout, quoi.
2: Une bonne centaine de cônes plus tard, l'équipe remonte déjà dans le camion et John, au volant, insiste sur un point essentiel, la sécurité avant tout.
1: C'est vrai que quand on est nouveau, ça impressionne quand on commence à intervenir pour les premières fois sur le réseau, hein, quand on commence à sentir le souffle des véhicules lourds, mais même les VL. Hein. Faites attention, pensez à nous, pensez à nos familles, respectez nos vies et respectez notre travail. Quoi.
2: Au total, il aura fallu moins de 30 minutes à Antoine et John pour mener à bien cette opération. Des interventions quotidiennes qui mobilisent près d'1 millier d'agents, de jour comme de nuit.

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1: 13h30, bon appétit. Si vous êtes sur une aire en train de manger un morceau, on va faire un point complet sur vos conditions de circulation. Bon, globalement, ça se passe plutôt pas mal. Même si sur l'autoroute A5 en direction de Paris, le nombre de voies reste réduit après le kilomètre 20. La voie de droite est neutralisée en attendant le dépannage d'un véhicule qui transporte des chevaux. On attend l'arrivée de deux roues de secours, donc il y a encore du travail. En attendant, il n'y a donc que les deux voies de gauche pour rouler sur cette A5 direction Paris. Et c'est après la sortie numéro 17 pour Forges, c'est une dizaine de kilomètres plus loin. Pour le reste, pas d'autres difficultés à vous signaler sur le réseau que vous empruntez en ce moment. Alors, le ciel peut être parfois très chargé, mais visiblement pas d'averse. Bon, on n'est pas à l'abri de quelques gouttes par-ci par-là, mais... En tout cas, avec les images radar que j'ai en studio, je vois pas de précipitations sur le réseau autoroutier que vous empruntez en ce moment. On fait le point maintenant sur l'actualité nationale et internationale depuis la rédaction de France Info.
2: 20 à la une, Mélanie Delonnel au Rassemblement National qui annonce radier un policier municipal de Carcassonne.
3: Mise en cause pour des propos racistes tenus dans une vidéo qui a été publiée par le journal Midi Libre. Le Rassemblement National dit condamner ces propos avec fermeté et exclure ce policier municipal qui était membre du parti bénévole, aussi du service d'ordre. Le parquet de Carcassonne a ouvert une enquête. La cour d'assises des Ardennes vient de condamner à 30 ans de réclusion criminelle un homme jugé pour le viol et le meurtre d'une petite fille de 10 ans à Sedan en 2023. Cette condamnation est assortie d'une peine de sûreté des deux tiers. Pas d'annonce à l'issue de la réunion organisée au ministère de l'économie avec les distributeurs de carburant alors que les cours du pétrole repartent à la hausse. Le baril de Brent dépasse aujourd'hui 100 dollars après des attaques menées par les États-Unis et l'Iran contre des pétroliers. L'Iran qui parle de menaces pour la sécurité régionale. Pour la première fois, les vignerons de Champagne vont pouvoir commercialiser des bouteilles à plus de 13% d'alcool. Une dérogation. Après un été de sécheresse, de canicule, des vendanges précoces et une récolte réduite. Mais selon le comité Champagne, cette année a le potentiel de très grands vins.
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1: On se retrouve dans les prochaines minutes pour revenir sur vos conditions de circulation. Pour l'instant, si vous avez prévu d'aller au Canada, je ne saurais trop vous conseiller d'aller faire un petit tour sur autoroute-info.fr. Il y a dans notre rubrique En route avec une rencontre avec Charlotte Cardin, qui est québécoise, et qui vous emmènera chez elle. Et on la retrouve tout de suite sur Autoroute Info.

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1: Un cône de chantier est signalé sur les voies de l'autoroute A6 en direction de Lyon après le kilomètre 79. C'est une zone

Nous, la voie de droite est neutralisée, donc on peut craindre la présence de ces cônes sur les deux voies de gauche de l'autoroute A6 en direction de Lyon. Et en plus, c'est à hauteur de la bifurcation avec la 77. Donc, c'est pas exclu que ça vous concerne aussi si vous avez prévu d'emprunter la 77. Donc, cône de chantier sur les voies de l'A6 direction Lyon, après le kilomètre 77.

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1: Des obstacles sont signalés sur l'autoroute A6 en direction de Lyon, peu après le kilomètre 79. Des cônes de chantier sont signalés sur les voies à hauteur de la bifurcation avec l'autoroute A77. Et le problème, c'est que on est là dans une zone de travaux. C'est la voie de droite qui est neutralisée. Donc, restez particulièrement attentifs que vous restiez sur l'autoroute A6 ou que vous empruntiez ensuite l'autoroute A77 en direction de Nevers. On se retrouve dans quelques minutes pour revenir sur vos conditions de circulation. D'ici là, un classique, Cindy Lauper à suivre. Ce sera dans un peu plus de 3 minutes, juste après Louane.

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1: 13h45, le trafic est fluide sur les axes que vous empruntez en ce moment. Alors attention quand même, parce que parfois le nombre de voies peut être réduit. Par exemple, c'est le cas sur l'autoroute A5 en direction de Paris, après le kilomètre 20, en attendant le dépannage d'un véhicule dont deux pneus ont éclaté. Et c'est un véhicule qui, en plus, transporte des chevaux. Donc on attend l'arrivée des deux roues de secours avant que le véhicule puisse repartir. Et puis, je vous le disais, il y a d'autres zones où les voies sont neutralisées. Parfois, c'est pour permettre des zones de travaux. Il y a notamment des basculements de circulation. Donc attention tout au long de votre parcours à ces secteurs où le nombre de voies est réduit. Mais en plus, vous roulez à double sens. Et donc, notamment au moment où vous passez de l'autre côté du terre-plein central, eh bien là, c'est dans la plupart des cas 50 km/h. Et puis ensuite, alors ça peut être 90, voire 70 parfois. Donc adaptez bien votre vitesse et adaptez bien les distances de sécurité avec les véhicules qui vous précèdent. C'est important tout le temps, évidemment. Mais en plus, quand vous êtes dans un basculement de circulation avec un trafic à double sens, c'est d'autant plus important.
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1: On se retrouve dans les toutes prochaines minutes pour revenir sur vos conditions de circulation pour l'instant. Il est en tournée un peu partout en France. Il passera par Dijon, par exemple, le 18 octobre prochain. On retrouve tout de suite Christophe Maé sur Autoroute Info.

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2: Actualité trafic sur autoroute Info à 13h50, c'est ce véhicule qui reste signalé en panne sur l'autoroute A5 en direction de Paris, voie de droite neutralisée après le kilomètre 20 pour permettre le dépannage de ce véhicule. C'est une dizaine de kilomètres après la sortie numéro 17. Et nous partons maintenant chez l'un de nos partenaires en Côte d'Or au Muséoparc Alésia. Gros plan sur les nouveautés avec Ilyes Jamlaoui.
3: Imaginez que seul votre téléphone peut vous emmener au temps des batailles en moins 52 avant Jésus-Christ. C'est en tout cas une des nouveautés de la saison 2026 du Muséoparc Alésia. Mathilde Lepiolloville, responsable de l'action culturelle.
4: Alors, les événements, parce qu'il y en aura plusieurs tout au long de la saison, sont souvent autour de l'immersif. Avec leur téléphone, les visiteurs seront immergés dans le passé, donc ils pourront scanner un QR code et découvrir comment les légionnaires vivaient dans les camps romains, comment ils construisaient les fortifications. C'est vraiment impressionnant, il y a vraiment cet effet waouh. Je pense que les ados, les enfants, les adultes vont adorer.
5: César n'est pas seulement un stratège remarquable, c'est aussi un bâtisseur d'une rapidité stupéfiante.
3: Et puis symbole d'un grand succès, l'exposition César, tous les chemins mènent à Rome est prolongée jusqu'à fin novembre avec là aussi quelques nouveautés.
4: Et effectivement, on a souhaité poursuivre l'exposition César parce qu'elle a très bien fonctionné et certains visiteurs n'avaient pas encore eu le temps de le voir. Donc l'exposition a déjà un certain nombre de dispositifs immersifs, notamment autour du triomphe de César. Quand on marche le long d'un mur, on colorise le triomphe et la principale nouveauté, c'est qu'on a une œuvre qui est prêtée par les musées royaux de Belgique à Bruxelles, une œuvre de très très grand format qui représente la mort de Pompée. Et puis on va aussi présenter un certain nombre d'animations en parallèle qui permettront de davantage découvrir la civilisation romaine.
3: Autre événement marquant, cette année, plongé dans l'histoire d'un trésor gaulois, Laurent Bourdereau, directeur général du Muséoparc Alésia.
6: On vient de faire l'acquisition du trésor de l'Aigne au nord de la Côte d'Or, donc 2131 monnaies gauloises. Et puis on pense même que ces monnaies auraient servi comme système de monnayage pour rémunérer les combattants, pourquoi pas, de la bataille d'Alésia. Et donc on a la chance de pouvoir présenter ce trésor au mois de septembre pour les journées du patrimoine dans le parcours du musée.
3: Et pour découvrir toutes ces nouveautés, le Muséoparc Alésia est accessible depuis la sortie 23 Bière-lès-Semur de l'autoroute A6.

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1: 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Vous êtes les bienvenus si vous venez d'arriver, il est 14h.
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1: Des obstacles à vous signaler sur le réseau autoroutier que vous empruntez actuellement. D'abord sur l'autoroute A6 en direction de Lyon. Obstacle signalé peu après le kilomètre 260. Le patrouilleur est sur place au moment où je vous parle. Il est en train de ramasser ces obstacles que vous risquez de rencontrer 25 kilomètres après la sortie numéro 23 pour Berles-Semur. A6 direction Lyon. Intervention d'un patrouilleur en cours en ce moment sur les voies de cette autoroute A6. Dans le département de l'Ain, sur l'autoroute A40 en direction de Lyon, des obstacles sont signalés sur les voies. Peu après le kilomètre 124, obstacle signalé sur la chaussée un tout petit peu avant la bifurcation avec l'A404. C'est donc bien sûr l'A40 en direction de Lyon et après le kilomètre 123 que vous risquez de rencontrer ces obstacles. En Haute-Marne, sur en Seine-et-Marne, pardon, ça finissait pareil, mais ça commençait pas pareil, c'est sur l'autoroute A5 en direction de Paris. Après le kilomètre 20, la voie de droite reste neutralisée sur quelques centaines de mètres en attendant le dépannage d'un véhicule dont deux pneus ont éclaté. Donc il va falloir changer ces deux roues. En plus, c'est un véhicule qui transporte des chevaux. Donc forcément, ça va compliquer un peu l'intervention des services de sécurité. Sur les autres axes que vous empruntez actuellement, ça se passe bien. Notez quand même cette information si vous avez prévu d'aller vers le sud de la France. Il y a encore quelques perturbations sur la rocade est lyonnaise et sur l'autoroute A7. En fait, l'autoroute a été fermée ce matin suite à un accident. Alors, le trafic a repris, mais il y a encore des difficultés sur la rocade est lyonnaise. 20 à 30 minutes de perturbation sur l'autoroute A7. Même chose juste avant Vienne. Conséquence, n'hésitez pas à éviter cette zone en rejoignant l'autoroute A7, pardon, après avoir emprunté l'A43 direction Grenoble, puis ensuite l'A49 direction Valence. On fait le point maintenant sur l'actualité nationale et internationale depuis la rédaction de France Info.
2: Le fil info avec vous, Thomas Séchi, à la une, l'Iran qui affirme étendre la zone interdite près du détroit d'Ormuz.
3: L'Iran qui annonce également avoir pris pour cible une vingtaine de bateaux qui ont tenté d'emprunter cette route maritime. L'agence maritime britannique confirme que plusieurs navires sont en feu. L'ERN condamne avec la plus grande fermeté des propos d'un policier municipal de Carcassonne, policier adhérent et membre occasionnel du service d'ordre du Rassemblement national. L'ERN annonce son exclusion immédiate. Ce policier a été enregistré accidentellement par la caméra piéton de l'un de ses collègues au cours d'une patrouille. Il y multiplie les injures racistes. François Bayrou se dit serein avant son procès en appel. L'ancien Premier ministre jugé à partir de cet après-midi devant la cour d'appel de Paris. C'est l'affaire des assistants parlementaires du Modem au Parlement européen, soupçonnés d'avoir travaillé au bénéfice du parti en France. François Bayrou, relaxé au bénéfice du doute en première instance. Un geste vers le patronat. Sébastien Lecornu annonce que le projet de budget 2027 prévoit la diminution de la surtaxe imposée aux très grandes entreprises sur leurs bénéfices, surtaxe créée en 2025. Après la défaite de Lille hier soir, c'est le PSG qui fait ses débuts en Ligue des champions de foot ce soir. Les Parisiens reçoivent les Slovaques de Bratislava à 21h.
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1: L'actualité trafic sera de retour dans les toutes prochaines minutes, ce sera juste après Naïka.
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2: Des obstacles, enfin un obstacle, une sangle de poids lourd a été signalée dans l'Ain sur l'autoroute A40 en direction de Lyon. C'est peu après le kilomètre 123, juste après un tunnel, un petit peu avant la bifurcation avec l'A404, obstacle signalé sur la chaussée. On aura l'occasion d'y revenir dans quelques minutes. D'ici là, Elena, ce sera juste après un classique puisqu'on va retrouver tout de suite Mike Oldfield sur Autoroute Info. Bonne route.

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1: Il est 14h14, le trafic s'écoule uniquement sur les deux voies de gauche de l'autoroute A5 en direction de Paris, voie de droite neutralisée peu après le kilomètre 20. C'est une dizaine de kilomètres après la sortie numéro 17, un véhicule qui transporte des chevaux a crevé deux roues, donc c'est un peu compliqué pour intervenir, ce qui explique que la voie de droite reste neutralisée.
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1: Côté météo, pas de difficultés. Qu'en sera-t-il dans les prochaines heures ? Élément de réponse avec Thibaut Corrouge de Météo France.
2: Après le passage perturbé et orageux de la matinée sur les régions de l'Est, les conditions s'améliorent légèrement cet après-midi dans l'air plus frais de la Traîne. De Grand Est et l'Île-de-France à l'Auvergne, en passant par la Bourgogne-Franche-Comté et la région Centre, on retrouve un ciel chargé en milieu de journée qui se morcelle au fil du temps, laissant passer des éclaircies de plus en plus franches. Par ailleurs, des averses ne sont pas exclues. Sur la région Rhône-Alpes, en revanche, le ciel est presque couvert. Les nuages bloqués sur le relief s'accompagnent de pluie et d'orages. Du côté de l'Atlantique, l'ancienne région aquitaine profite d'un temps un peu plus ensoleillé, à l'exception des Pyrénées, encombrées également par des nuages pluvieux et orageux. Les températures maximales chutent de manière spectaculaire. Comptez 19 degrés à Grenoble et Chambéry, 20 à Besançon et Clermont-Ferrand, 21 à Mulhouse, Lyon et Nancy, 22 à Paris, Dijon et Bourges, 23 degrés à Pau et 24 à Bordeaux. Bonne route avec Météo France sur Autoroute Info.
1: Son tout nouvel album est sorti il y a quelques jours de cela. En voici un nouvel extrait. On retrouve tout de suite Alex Warren sur Autoroute Info.

0: Le trafic reste fluide sur le réseau autoroutier que vous empruntez en ce moment. Pas de difficultés particulières à vous signaler. Et on s'intéresse maintenant aux petits malins. Enfin non, on ne va pas s'intéresser aux petits malins, on va s'intéresser aux conséquences. Les petits malins qui font des... Vous savez, ils jouent avec leurs clés sur la carrosserie de votre voiture. Super, ça fait des super traces. Eh bien, Paulin Caillard vous donne quelques astuces qui peuvent vous permettre d'économiser un passage coûteux au garage.
1: Ne vous en faites pas, rayer sa voiture, ça arrive à tout le monde.
2: Regardez bien cette carrosserie, ça c'est la portière. Le coup de clé, ça on le connaît, c'est le traditionnel. Hop, il est là.
1: Et pour peu que votre rayure soit l'œuvre d'un artiste super subtil, s'en débarrasser est une priorité. Mais aller chez le carrossier, ça peut coûter très, très cher.
3: 5 000 euros, 10 000 euros, 100 000 euros, 600 000 euros et même 2 millions d'euros.
1: Heureusement, il y a des dégâts que vous pouvez effacer vous-même.
4: Tout va s'arranger, vous allez voir, tout va s'arranger.
1: Avant tout, il faut commencer par déterminer à quel type de rayure on a affaire.
5: Alors, qu'est-ce qu'on a ?
1: Passez votre ongle sur l'endroit endommagé et s'il accroche, c'est qu'il faudra aller chez le garagiste car c'est la peinture qui est atteinte. Les dégâts que vous pouvez réparer vous-même sont ceux qui ne touchent que le vernis qui est la première couche qui recouvre la carrosserie. Quand il est endommagé, il peut être restauré grâce à différents produits et techniques à la maison, ce qui peut faire disparaître ses rayures. Première astuce, le polissage.
6: À l'occasion, je vous mettrai un petit coup de polish.
1: Commencez par bien nettoyer la zone endommagée, puis poncez-la doucement avant d'appliquer une fine couche de produit polish. Il n'y a plus qu'à laisser sécher, puis à lustrer, et normalement, le polish aura comblé la rayure. Si vous ne pouvez pas acheter de polish, astuce numéro 2, le dentifrice.
7: T'aurais pas du dentifrice là, je suis à sec.
8: Prends-en sur le rebord des lavabos, il en reste toujours un peu. Tiens, là.
1: Appliquez-en sur la rayure avec un chiffon humide et propre, sans dépasser. Une fois sèche, essuyez la zone et normalement, votre éraflure aura été effacée. Mais si jamais votre lavabo aussi est à court de dentifrice, astuce numéro 3, la cendre de cigarette. Même procédé, prenez un linge propre et humide, saupoudrez-le de cendre et tamponnez doucement votre rayure. Essuyez et constatez le résultat.
6: Vous voyez l'automobile derrière moi ? Ça fait un petit moment que j'observe.
9: Eh bien ?
6: Eh bien, elle est absolument impeccable.
1: Évidemment, ce ne sont pas des solutions miracles. Mais sur les plus petites rayures, ça peut vraiment faire la différence, comme à la revente de votre voiture, par exemple.

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1: Un véhicule est signalé en panne sur l'autoroute A6 en direction de Paris, peu après le kilomètre 394. Alors pour l'instant, je ne sais pas encore s'il y a ou non gêne à la circulation. En tout cas, véhicule en difficulté visiblement un petit peu avant la sortie numéro 29 pour Mâcon. On en reparle sur Autoroute Info dans moins de

0: circulation. Ça se passe plutôt pas mal hein, sur le réseau que vous empruntez actuellement, même s'il y a parfois des agents qui sont en pleine intervention sur ou à proximité de la chaussée, à proximité des voies par exemple de l'autoroute A77 en direction de Paris. Ils interviennent sur le terre-plein central. Conséquence, la voie de gauche a été neutralisée sur quelques centaines de mètres après le kilomètre 16. Il y a eu un début d'incendie sur le terre-plein central et donc pour le maîtriser en toute sécurité, la voie de gauche a été neutralisée sur quelques centaines de mètres après le kilomètre 16. Partout ailleurs, pas d'autres difficultés à vous signaler sur le réseau que vous empruntez en ce moment avec des conditions météo plutôt favorables. Hein. Ça se passe pas mal. Alors souvent, le ciel est... dans beaucoup de régions en tout cas, le ciel peut être très nuageux, mais pas de précipitations signalées, pas de précipitations visibles sur les images radar à notre disposition. On fait le point maintenant sur l'actualité nationale et internationale depuis la rédaction de France Info.
1: Mélanie Delaunay, l'affaire des assistants parlementaires du MoDem de retour devant la justice.
2: François Bayrou rejugé devant la cour d'appel de Paris avec 10 anciens cadres du parti dans cette affaire de détournement de fonds au préjudice du Parlement européen. L'ancien Premier ministre avait été relaxé en première instance. Le Rassemblement national écarte un de ses membres, policier municipal de Carcassonne, après la publication d'une vidéo. Il tient des propos racistes, mais également misogynes et complotistes. Le parquet a ouvert une enquête. Il y a de nombreuses réaction d'indignation. Voilà à quoi ressemblerait une France dirigée par le RN, estime le candidat Renaissance à l'élection présidentielle Gabriel Attal. La guerre peut prendre fin si les États-Unis cessent leurs menaces et répondent aux demandes de l'Iran, affirme le pays après des frappes iraniennes et américaines contre des pétroliers au Moyen-Orient, des attaques qui font remonter les cours du pétrole aujourd'hui. Il y aura une demi-finale 100% américaine à l'US Open. Frances Tiafoe affrontera Ben Shelton qui a battu au bout de la nuit le tenant du titre, l'Espagnol Carlos Alcaraz, après 4h30 de jeu. C'est le match qui s'est terminé le plus tard de l'histoire de ce tournoi de tennis.
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0: L'actualité trafic revient dans les toutes prochaines minutes. Pour l'instant, elle sera en concert à la Scala à Paris le 10 novembre prochain. On retrouve Oria sur Autoroute Info.

Un accident vient de nous être signalé sur l'autoroute A5 en direction de Paris. Après le haut kilomètre 167, il y aurait trois véhicules stoppés sur la bande d'arrêt d'urgence. Donc pas de gêne directe au trafic, mais il faut bien vous déporter sur la voie de gauche quand même pour vous éloigner de ces véhicules. C'est une vingtaine de kilomètres après la sortie numéro 23 pour Châtillon-sur-Seine sur l'autoroute A5 en direction de Paris au kilomètre 167. Dans le Loiret sur l'A77 direction Paris après le kilomètre 16, attention à des agents qui interviennent en ce moment sur le terre-plein central. La voie de gauche a donc été neutralisée pour permettre leur intervention. On aura l'occasion d'y revenir dans quelques minutes. D'ici là, dans la playlist d'Autoroute Info, Indochine, ça dans un peu plus de 3 minutes, juste après les UB40.

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1: Un patrouilleur est en pleine intervention sur les voies de l'autoroute A6 en direction de Lyon, kilomètre 328. Il y a là une zone de travaux, voie de droite neutralisée, et des cônes ont été percutés et se retrouvent sur les voies de cette autoroute A6. Donc le patrouilleur est en train de remettre tout ça en place. Ne tardez pas à bien vous déporter sur les deux voies de gauche, et voire même d'ailleurs uniquement sur la voie la plus à gauche pour être le plus loin possible de cet agent en pleine intervention. A6, direction Lyon, kilomètre 328, c'est du côté de Chalon-sur-Saône, du côté de la sortie 25.2. On aura l'occasion d'y revenir sur Autoroute Info dans moins de

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1: 14h44, des obstacles viennent d'être signalés sur l'autoroute A36 en direction de Mulhouse. Obstacles signalés aux environs du kilomètre 91 à hauteur ou juste après la sortie numéro 5 pour Baume-les-Dames. Un véhicule accidenté à proximité des voies, c'est sur l'autoroute A5 en direction de Paris, kilomètre 167. Il y a trois véhicules même arrêtés sur la bande d'arrêt d'urgence. C'est après la sortie numéro 23, une vingtaine de kilomètres plus loin. Et puis en région lyonnaise, sur l'autoroute A46 en direction de Marseille, un poids lourd a été signalé en panne. Il est stoppé sur la bande d'arrêt d'urgence peu après le kilomètre 10. Alors, c'est vrai, hein, ça ne gêne pas. Mais il faut bien vous déporter sur la partie gauche de la chaussée. C'est obligatoire si cela vous est possible pour respecter le corridor de sécurité. Et puis, des agents interviennent sur l'autoroute A77, enfin, sur le terre-plein central. En l'occurrence, il y a eu un début d'incendie tout à l'heure. La voie de gauche a été neutralisée sur l'A77 direction Paris après le kilomètre 16 pour faciliter cette intervention 4 km après la bifurcation avec l'autoroute A19. Attention bien sûr aussi hein, aux zones de travaux que vous allez rencontrer tout au long de votre parcours. Il y en aura aussi la nuit prochaine. Notez par exemple que sur l'autoroute A6, la sortie 25.2 pour Chalon-Centre sera fermée tout au long de la nuit pour des travaux.
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1: Les Katsai sont de retour et elles sont en concert ce soir à l'Accor Arena. Ça va être le feu, hein, c'est sûr. Et alors une grosse ambiance pour accueillir ce girls band américain. Enfin, il y a cinq nationalités différentes, mais disons qu'on va dire qu'elles sont basées aux États-Unis et qu'elles sont tout de suite sur Autoroute Info.

0: Des obstacles, des morceaux de pneus sont signalés sur les voies de l'autoroute A36 en direction de Mulhouse. Ce serait aux environs du kilomètre 91 que ces obstacles ont été signalés, aux environs de la sortie numéro 5. Beaucoup plus au sud, dans le Rhône, un patrouilleur est en train de neutraliser la voie de droite de l'autoroute A46 en direction de Marseille, 2 kilomètres après la sortie numéro 2 pour Neuville-sur-Saône, voie en cours de neutralisation pour permettre le dépannage d'un poids lourd qui est en panne. Et nous partons maintenant sur Oua, la place forte de Mont-Dauphin. C'est l'une des seules fortifications construites de toutes pièces par Vauban, le célèbre architecte militaire de Louis XIV. Paulin Caillard s'est rendu dans les Hautes-Alpes pour découvrir ce monument.
1: Si vous allez prochainement dans les Hautes-Alpes, entre Gap et Briançon, vous pourrez découvrir un endroit exceptionnel, la fortification de Mont-Dauphin. J'ai rencontré Isabelle Fouillois, administratrice du lieu pour le Centre des Monuments Nationaux.
2: Mont-Dauphin, c'est une place forte créée ex nihilo par Vauban à la fin du XVIIe siècle, suite à une incursion du duc de Savoie qui était contre le royaume de France. Il avait ravagé durant l'été 1692 toute la région et il est allé jusqu'à Gap en brûlant tout sur son passage.
1: D'où la création de cette place forte, perchée sur une falaise et abritée par des murs épais et des fossés profonds. Elle a d'ailleurs une forme particulière, très différente des châteaux auxquels nous sommes habitués. Petit cours d'histoire.
2: On est à l'époque de la fortification bastionnée. À l'époque de Vauban, les canons lancent des boulets en métal. Un château fort, par exemple, classique du Moyen-Âge, ne résiste pas puisque c'est un mur épais, mais un mur en pierre. La particularité de la fortification bastionnée et que Vauban va parfaire à la fin du XVIIe, c'est un parement de pierre et avec derrière 8 à 10 mètres de terre tassée. Et c'est une fortification enterrée. Et les tours, qui étaient souvent rondes au Moyen-Âge, sont donc devenues ce qu'on appelle des bastions et qui ont la forme, à Mont-Dauphin, un peu comme un as de pique. Et quand on regarde effectivement vu de haut, si on avait ça tout le tour, on a une étoile.
1: Mont-Dauphin offre une vue à 360 degrés sur les montagnes environnantes qui, à elles seules, vaut le détour. Mais le mieux, c'est encore d'être guidé dans la place forte.
2: C'est vrai que c'est un lieu, comme tous les lieux bastionnés, pas simple à appréhender. Donc nous proposons effectivement des visites commentées toute l'année. On découvre qui était Vauban, ce qu'il a fait, ce qu'il a parfait. Le système défensif, donc avec les fortifications, les bastions, les ouvrages avancés comme la lunette d'Arçon, qui est aussi un élément assez atypique avec un souterrain de plus de 100 mètres qui mène à cette défense-là. Également l'Arsenal, qui aujourd'hui accueille un festival de musique, donc des concerts, et des expositions qui oscillent entre des expositions d'art contemporain, historique ou photographique.
1: La place forte de Mont-Dauphin est accessible librement toute l'année.

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1: Un véhicule est signalé en panne dans une sortie. Si vous roulez sur l'A39 direction Dijon, le véhicule serait en panne dans la sortie numéro 9 pour Louhans au kilomètre 109. On en reparle sur Autoroute Info plus tard.

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1: 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Bon après-midi, bonne route, il est 15h.
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1: Les services de sécurité sont en pleine intervention sur l'autoroute A5 en direction de Paris, kilomètre 167. Il y a plusieurs véhicules accidentés stoppés sur la bande d'arrêt d'urgence. Et dans les prochaines secondes, la voie de droite sera neutralisée pour permettre l'intervention des services de sécurité. Donc d'ores et déjà, déportez-vous bien sur les deux voies de gauche pour vous éloigner de tous ces véhicules. Kilomètre 167 de la 5 en direction de Paris, c'est une vingtaine de kilomètres après la sortie numéro 23. Sur l'autoroute A36 en direction de Mulhouse, des morceaux de pneus sont signalés sur la chaussée. C'est aux environs du kilomètre 91. C'est un petit peu après la sortie numéro 5 pour Baume-les-Dames. Du côté de l'autoroute A46 en direction de Marseille, on est beaucoup plus au sud là, hein, puisqu'on est en région lyonnaise. Pour vous qui allez vers le sud, après le kilomètre 10, la voie de droite a été neutralisée sur quelques centaines de mètres pour permettre le dépannage d'un poids lourd. C'est 2 km après la sortie numéro 2 pour Neuville-sur-Saône. Et puis sur l'autoroute A39, si vous roulez pour l'instant en direction de Dijon et que vous allez emprunter la sortie numéro 9 pour Louhans, déportez-vous bien sur la voie de gauche. Il y a un véhicule en panne sur la partie droite. On fait le point maintenant sur ce qui se passe en France et dans le monde depuis la rédaction de France Info.
2: Lorette Puyot, pas de nouvelle aide à la pompe annoncée par le ministère de l'économie.
3: Le ministère recevait les principaux distributeurs de carburant. Bercy affirme qu'il n'y aura pas de plafonnement généralisé des prix qui pourrait provoquer des pénuries, ni de geste fiscal accordé au vu de l'état des finances publiques. Le ministre de l'économie rappelle que les aides aux grands rouleurs sont prolongées. En préparation du budget 2027, Sébastien Lecornu envisage d'abaisser les indemnités des ministres de son gouvernement. Le premier ministre qui propose aussi au patron la diminution de la contribution exceptionnelle de l'impôt des sociétés. 30 ans de prison assortis d'une période de sûreté de 20 ans pour l'homme accusé de viol et de meurtre sur la petite Loana, 10 ans en 2023 à Sedan. Il a été condamné par la cour d'assises des Ardennes à Charleville-Mézières après 3 jours de procès. En football, le PSG rêve d'un triplé en Ligue des Champions. Il joue ce soir au Parc des Princes, réception du Slovan Bratislava à 21h.
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1: Nouvelle information sur Autoroute Info qui vous concerne. Si vous roulez sur l'autoroute A40 en direction de Lyon, le tunnel qui se trouve 4 km après la sortie numéro 9 pour Nantua vient d'être fermé. En effet, les systèmes de sécurité ont repéré un poids lourd hors gabarit, donc il ne peut pas entrer sous l'ouvrage. Donc, autoroute fermée à hauteur du kilomètre 119, c'est après la sortie numéro 9. On en reparle dans quelques minutes, ce sera peu après Vianney.

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3: L'actualité trafic sur Autoroute Info, c'est la fermeture de l'autoroute A40 en direction de Lyon. Autoroute fermée à l'entrée d'un tunnel. Tunnel qui se trouve 4 km après la sortie 9 pour Nantua. Trafic interrompu au kilomètre 117. Les systèmes de sécurité ont repéré un poids lourd hors gabarit, donc il ne peut pas entrer sous l'ouvrage. Donc en attendant que ce véhicule se gare sur le côté, le trafic est impossible sur cette autoroute A40 en direction de Lyon au kilomètre 117. On en reparle dans quelques minutes sur Autoroute Info. D'ici là, Damiano David arrive. Ce sera juste après The Corse.

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1: L'autoroute A40 reste fermée en direction de Lyon. Vous allez rencontrer un bouchon peu après le kilomètre 115. C'est à hauteur de la sortie numéro 9 pour Nantua. Une zone où vous êtes de l'autre côté du terre-plein central. D'ailleurs, il y a un basculement de circulation. Et un peu plus loin, l'autoroute a été fermée puisque les systèmes de sécurité ont repéré un poids lourd hors gabarit, donc il ne peut pas entrer sous le tunnel. Ce qui explique que les barrières se soient abaissées en attendant que ce véhicule se range sur le côté. Sur l'autoroute A36, en direction de Mulhouse, des morceaux de pneus sont signalés sur la chaussée. C'est aux environs du kilomètre 91 que ces obstacles ont été signalés à hauteur ou peu après à la sortie numéro 5 pour Baume-les-Dames. Dans l'Aube, sur l'autoroute A5 en direction de Paris, voie de droite neutralisée peu après le kilomètre 168 pour permettre l'intervention des services de sécurité suite à un accident. C'est une vingtaine de kilomètres après la sortie 23 pour Châtillon-sur-Seine. Et puis en région lyonnaise, là aussi, une voie de droite neutralisée, cette fois pour permettre le dépannage d'un poids lourd sur l'A46 en direction de Marseille peu après le kilomètre 10. 2 km après la sortie numéro 2 pour Neuville-sur-Saône. Pour le reste, ça se passe bien sur les autres axes dont je ne vous ai pas parlé. Ça se passe plutôt bien aussi en termes de météo. Parfois, le ciel est très nuageux, mais il semblerait qu'il n'y ait pas d'averse.
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1: Comment vont évoluer ces conditions météo au fil des heures? Élément de réponse avec Thibaut Corrouge de Météo France.
2: Après le passage perturbé et orageux de la matinée sur les régions de l'Est, les conditions s'améliorent légèrement cet après-midi dans l'air plus frais de la Traîne. De Grand Est et l'Île-de-France à l'Auvergne, en passant par la Bourgogne-Franche-Comté et la région centre, on retrouve un ciel chargé en milieu de journée qui se morcelle au fil du temps, laissant passer des éclaircies de plus en plus franches. Par ailleurs, des averses ne sont pas exclues. Sur la région Rhône-Alpes, en revanche, le ciel est presque couvert, les nuages bloqués sur le relief s'accompagnent de pluie et d'orages. Du côté de l'Atlantique, l'ancienne région Aquitaine profite d'un temps un peu plus ensoleillé, à l'exception des Pyrénées, encombrées également par des nuages pluvieux et orageux. Les températures maximales chutent de manière spectaculaire. Comptez 19 degrés à Grenoble et Chambéry, 20 à Besançon et Clermont-Ferrand, 21 à Mulhouse, Lyon et Nancy, 22 à Paris, Dijon et Bourges, 23 degrés à Pau et 24 à Bordeaux. Bonne route avec Météo France sur Autoroute Info.
1: L'actualité trafic revient dans les toutes prochaines minutes. Pour l'instant, si cela était nécessaire, elle va faire monter la température d'un cran en Espagne, à Madrid plus précisément. Pendant 3 jours, elle sera en concert tous les soirs, les 18, 19 et 20 septembre prochains. On retrouve tout de suite Shakira sur Autoroute Info, dans le cas présent, en compagnie de Burna Boy.

0: Le trafic a repris sur l'autoroute A40 en direction de Lyon. Trafic qui était interrompu tout à l'heure parce qu'un véhicule hors gabarit avait été repéré par les systèmes de sécurité. Donc dans ces cas-là, les barrières s'abaissent afin que ces véhicules n'accèdent pas au tunnel. Enfin, même si a priori ils ne peuvent pas puisqu'ils sont hors gabarit. Et donc il y a un bouchon qui s'est formé évidemment. La situation devrait s'améliorer dans les prochaines minutes. Là on parle de 2 km de bouchon dès le kilomètre 115 de l'autoroute A40 en direction de Paris. Vous l'avez peut-être déjà fait ou vous envisagez peut-être de prêter votre voiture à quelqu'un. Alors, il ne faut quand même pas oublier qu'il y a certaines règles d'assurance à connaître. Raphaël Giudicelli a contacté un expert pour nous dire comment éviter les mauvaises surprises.
1: Fabrice Trace, agent général d'assurance, bonjour.
2: Bonjour Raphaël.
1: Alors déjà, une question que beaucoup de monde peut se poser, est-ce que j'ai le droit de prêter ma voiture à ma famille ou à un ami par exemple ?
2: Oui, j'ai le droit à partir du moment où ma voiture est assurée, bien sûr. Il faut juste que je vérifie auparavant que la personne est bien titulaire d'un permis de conduire en cours de validité.
1: Si jamais la personne à qui j'ai prêté mon véhicule a un accident, comment ça se passe? Que couvre mon assurance?
2: Alors, tout va dépendre de la formule d'assurance. Vous avez donc des assurances responsabilité civile, des assurances responsabilité civile incendie et vol, et ce qu'on appelle la tout risque, et professionnellement, nous on appelle ça l'assurance dommage tous accidents. Donc, à partir du moment où vous prêtez votre véhicule, le véhicule, s'il est assuré au minimum en responsabilité civile, c'est-à-dire pour les dommages que le conducteur du véhicule cause à des tiers. Donc ça, c'est l'assurance obligatoire minimale auto.
1: Et comment je peux connaître rapidement les conditions de mon assurance? C'est plus facile peut-être de leur passer un coup de téléphone.
2: Alors, soit vous passez un coup de téléphone, ça effectivement, c'est une bonne chose. Soit, ce qui est important aussi, c'est de regarder donc son contrat d'assurance. Un contrat d'assurance s'analyse de manière assez simple. Vous avez un document d'information préalable à l'assurance, résumé du contrat. Et puis, vous avez aussi donc les conditions générales qui sont l'ossature du contrat, donc l'ossature juridique du contrat.
1: Dernière question. En cas de contrôle routier, si j'ai emprunté le véhicule à un proche, je dois montrer quel document?
2: Alors, il y a eu une réforme et donc le certificat d'assurance, la carte, la fameuse carte verte, n'est plus obligatoire. On n'est plus obligé de la poser sur le pare-brise. Pourquoi? Parce que les forces de l'ordre ont un fichier, le fichier des véhicules assurés. Ils peuvent consulter le fichier pour voir si le véhicule est véritablement assuré ou non.
1: L'Observatoire national interministériel de la sécurité routière estime qu'aujourd'hui, en France, environ 700 000 personnes conduiraient sans assurance.

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1: Un piéton est signalé sur l'autoroute A36 en direction de Mulhouse. C'est aux environs du kilomètre 115 qu'il a été signalé. Une dizaine de kilomètres après la sortie numéro 4 pour Besançon-Saint-Cloud, de piétons, possiblement à proximité des voies de l'A36 direction Mulhouse, aux environs du kilomètre 115. L'actualité trafic revient sur Autoroute Info dans

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1: Un obstacle vient d'être signalé sur les voies de l'autoroute A5A en direction de Melun, aux environs du kilomètre 1, obstacle possiblement sur la voie du milieu, peu après votre arrivée depuis la francilienne A5A, direction Melun, aux environs du kilomètre 1, obstacle sur les voies. On en reparle sur Autoroute Info plus tard à 15h.

0: uniquement sur les deux voies de gauche sur quelques centaines de mètres, voie de droite neutralisée après le kilomètre 167 pour permettre l'intervention des services de secours et de sécurité suite à un accident impliquant un motard. On continue à se rendre vers l'est. On va s'arrêter maintenant dans le département du Doubs sur l'autoroute A36 en direction de Mulhouse. Un piéton pourrait se trouver à proximité de la chaussée aux environs du kilomètre 115, 5 km après la sortie 4.1 pour Besançon-Palante. On va plus au sud maintenant. On s'arrête en région lyonnaise sur l'autoroute A46 en direction de Marseille. Vous roulez uniquement sur les deux voies de gauche sur quelques centaines de mètres après le kilomètre 10. C'est après la sortie numéro 2 pour Neuville-sur-Saône qu'il n'y a donc que les deux voies de gauche pour circuler. Et puis pour être tout à fait complet, notez aussi la présence d'un véhicule en panne dans une sortie. C'est sur l'autoroute A39 pour vous qui roulez en direction de Dijon pour l'instant. Si vous avez prévu d'emprunter la sortie numéro 9 au kilomètre 109, serrez bien sur la gauche. Une voiture est en panne sur la partie droite. On fait le point maintenant sur l'actualité nationale et internationale depuis la rédaction de France Info.
1: Juste après l'essentiel de l'actu, 15h19, Thomas Séchier, le maire Rassemblement National de Carcassonne, annonce la suspension des policiers municipaux mis en cause.
2: Christophe Barthès parle de propos à vomir après la publication d'une vidéo d'une brigade de la ville. On y entend plusieurs policiers tenir des propos racistes, sexistes, homophobes ou complotistes. Le chef de la brigade est encarté au RN. Le parti annonce son exclusion. Le procès en appel de François Bayrou s'est ouvert à Paris. L'ancien maire de Pau comparé dans l'affaire des assistants d'eurodéputés de son parti, le Modem. Il avait été relaxé en première instance au bénéfice du doute. Les 10 autres prévenus, eux, avaient été condamnés. Un geste vers le patronat, Sébastien Lecornu promet une baisse de la contribution exceptionnelle sur les bénéfices des très grandes entreprises dans le budget 2027. Cette surtaxe créée en 2025, le Premier ministre promet également de la stabilité fiscale pour l'an prochain. Plusieurs bateaux en feu dans le détroit d'Ormuz. L'Iran a ciblé une vingtaine de navires et annonce l'extension de la zone interdite dans le détroit. Et puis le PSG va-t-il enfin décrocher sa première victoire de la saison? Malheureux en championnat, les Parisiens affrontent les Slovaques de Bratislava en Ligue des Champions. Coup d'envoi 21h.
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0: On se retrouve dans quelques minutes, ce sera juste après Adèle Castillon sur Autoroute Info.

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1: L'actualité trafic sur autoroute info à 15h37, c'est cette intervention qui est en cours sur l'autoroute A5 en direction de Paris. C'est après le kilomètre 167. Voie de droite neutralisée pour permettre l'intervention des services de secours suite à un accident. C'est un peu après c'est une vingtaine de kilomètres après la sortie 23 pour Châtillon-sur-Seine. Un piéton a été signalé à proximité des voies de l'autoroute A36. C'est en direction de Mulhouse et vers le kilomètre 115 que ce piéton a été signalé à proximité des voies. C'est après la sortie numéro 4 pour Besançon-Saint-Claude. C'est une dizaine de kilomètres plus loin. À 15h45, on se retrouve pour un point complet sur vos conditions de circulation, où on revient avant, hein, évidemment. En cas d'urgence, on peut intervenir à n'importe quel moment. Sinon, il y aura Renan Luce dans la playlist d'Autoroute Info juste après les Pointer Sisters.

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1: Un véhicule est signalé en panne sur l'autoroute A31 en direction de Nancy. Ce serait aux environs du kilomètre 79 que ce véhicule a été signalé en panne. C'est une dizaine de kilomètres après la sortie numéro 5 pour Châtillon-sur-Seine, A31, direction Nancy, kilomètre 79. Plus au sud, sur l'autoroute A6 en direction de Paris, kilomètre 302, un obstacle a été signalé aux environs donc du kilomètre 302. C'est après la bifurcation avec l'autoroute A31. A6, direction Paris, obstacle sur les voies, kilomètre 302. On en reparle sur Autoroute Info à 15h40.

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2: Des obstacles sont signalés sur l'autoroute A6 en direction de Lyon après le kilomètre 50. Ce serait juste après la barrière de péage de Fleury-en-Bière, là, qui est au kilomètre 50. Ce serait des bottes peut-être sur la chaussée. Enfin, c'est en tout cas ce qui a été signalé au service de sécurité. A6 direction Lyon, kilomètre 50. L'actualité trafic revient dans les toutes prochaines minutes sur autoroute.

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1: 15h45, un bouchon est signalé sur l'autoroute A40 en direction de Lyon. Bouchon que vous allez rencontrer au kilomètre 112. C'est après la sortie numéro 10 pour Bellegarde, une douzaine de kilomètres plus loin. Il faut compter 3 kilomètres de bouchon, une dizaine de minutes de difficulté. Cette perturbation s'est formée tout à l'heure parce que le tunnel qui est un peu plus loin a été fermé quelques instants. Il y avait un poids lourd qui ne pouvait pas entrer sous l'ouvrage. Et le bouchon a un petit peu de mal à se résorber parce qu'il y a une zone de travaux un peu plus loin. Donc, ça va mettre un petit peu plus de temps que d'habitude. Sur l'autoroute A6, des obstacles sur les voies. D'abord, en direction de Lyon, au kilomètre 50, juste après la grande barrière de péage de Fleury-en-Bière, là, en Seine-et-Marne, il y aurait des bottes sur les voies de cette autoroute A6 en direction de Lyon. Beaucoup plus au sud, toujours sur l'A6, et en plus en direction de Paris. Maintenant, c'est au kilomètre 302 qu'une poubelle est signalée sur les voies. C'est peu après la bifurcation avec l'autoroute A31. Sur l'autoroute A5 en direction de Paris, les services de sécurité et de secours sont toujours en pleine intervention suite à un accident après le kilomètre 167. La voie de droite reste neutralisée sur quelques centaines de mètres pour permettre cette intervention. Intervention aussi en cours beaucoup plus au sud dans le Rhône sur l'autoroute A46 en direction de Marseille. Voie de droite neutralisée après le kilomètre 10 après la sortie numéro 2, 2 kilomètres plus loin pour permettre le dépannage d'un poids lourd. Et puis à noter, hein, sur votre carnet de route, vous l'avez peut-être constaté, il y a pas mal de travaux que vous pouvez rencontrer tout au long de votre parcours. Il y en aura aussi parfois la nuit prochaine, par exemple sur l'autoroute A89, si vous avez prévu d'aller en direction de Clermont-Ferrand. Cette autoroute sera fermée à hauteur de la sortie numéro 39 et jusqu'à la sortie 35, et ce tout au long de la nuit, pour permettre des travaux.
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1: Teddy Swims, c'est à suivre tout de suite sur Autoroute Info. On se retrouve dans quelques minutes.

0: Une perturbation vient de nous être signalée sur l'autoroute A31 en direction de Nancy. Il semblerait que dans une zone de travaux, un basculement de circulation, le trafic soit interrompu. Alors, on ne sait pas pourquoi, mais visiblement, ça n'avance plus. Je vois effectivement avec une caméra que ça ne bouge plus. Donc, bouchon dès le kilomètre 38 sur cette A31 en direction de Nancy. Au minimum, 1 kilomètre de bouchon, peut-être plus, que je vois pas où ça bloque, en fait. Hein. Je vois que c'est arrêté, mais je vois pas bien où ça se passe ensuite. En tout cas, c'est une zone où il y a que la voie de droite hein, pour circuler, voie de gauche neutralisée. Donc, comptez d'ores et déjà 1 kilomètre de bouchon sur cette A31 direction Nancy, kilomètre 38. Bouchon aussi sur l'autoroute A40 en direction de Lyon. Alors là, je le vois avec une caméra, je sais pourquoi il y a le bouchon. C'est après le kilomètre 112. 2 km de bouchon parce que d'abord il y a une zone de travaux, mais aussi parce que tout à l'heure l'autoroute a été fermée pendant quelques minutes juste avant le tunnel qui est après là, parce qu'un poids lourd ne pouvait pas entrer sous l'ouvrage, ce qui explique qu'il y ait une dizaine de minutes de perturbation. Et nous partons maintenant chez l'un de nos partenaires à l'Opéra de Dijon pour s'immiscer en pleine répétition du chœur. C'est un groupe à part entière hein, qui participe à la magie des représentations. On y va avec Victor Simonet.
1: Entre deux sessions de répétition, je retrouve Anna Sismat, chef du chœur depuis 2015.
2: Dans le milieu, on va dire, de la musique classique, et notamment lyrique et chorale, il y a plusieurs corps de métier, de plusieurs acteurs. Donc il y a le chef d'orchestre, il y a le chef de chœur, il y a le chef de chant. Mais un chef de chœur, c'est préparer et travailler, construire le son du chœur pour notamment les opéras.
1: Une organisation de travail précise, mais surtout intense.
2: Évidemment, c'est assez espacé, en tout cas la préparation du chœur. L'idée, c'est de s'oxygéner, pouvoir aborder plusieurs répertoires. À savoir que le chœur, ils sont là tous les jours. C'est un vrai métier. Parfois, il faudrait bien le rappeler. C'est-à-dire, on travaille du lundi au vendredi, tous les jours, avec deux répétitions.
1: Un chœur qui s'investit sur scène, mais aussi en dehors.
2: Projet en parallèle, là, récemment, et qui date depuis 10 ans, qui, en fait, intervient à chaque mois. C'est ce qu'on appelle les berceuses. C'est une artiste du chœur qui va au service néonatologie pour chanter des petites berceuses pour des nouveaux-nés qui sont nés prématurés. Quelque chose qui, la première fois que je suis allé l'accompagner et assister à ça, c'était tellement fort que je suis plus retourné parce que c'est tellement prenant.
1: Sarah, choriste au sein de l'Opéra de Dijon depuis 11 ans, explique justement ce qui lui plaît particulièrement dans ce métier.
3: C'est la diversité de programmes qu'on peut avoir. En une semaine, on peut se retrouver sur scène à chanter un Verdi dans un énorme costume et le lendemain à chanter du Brahms, du Monteverdi, d'avoir quelque chose de plus intimiste. Donc c'est la variété et le plaisir de chanter ensemble et de faire plaisir au public. Je pense que mes plus beaux souvenirs restent les projets qu'on a pu faire uniquement le chœur, avec dans le chœur des solistes, plus les choristes. On a vraiment eu plusieurs fois l'occasion de faire des spectacles vraiment construits que pour le chœur et ça reste parmi mes plus beaux souvenirs.
1: Le chœur de l'Opéra de Dijon est également à retrouver en tournée en France et à l'étranger tout au long de l'année.

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1: Avec une alerte concernant un chevreuil, il a été aperçu très proche des voies de l'autoroute A5 dans l'Aube. Dernièrement signalé kilomètre 146, mais évidemment il se déplace, hein, restez très prudent. Dans le secteur de la ville de Troyes, plus particulièrement entre la sortie 22 de Bar-sur-Seine et la sortie 21 pour Tonnerre, Saint-Germain.

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1: Cet après-midi marqué par plusieurs zones où le trafic est un petit peu perturbé. Tout d'abord, on va dans l'Ain sur l'autoroute A40 pour vous qui êtes en direction de Paris et de Mâcon. Un bouchon qui s'est formé, là je le vois en retour caméra, premier ralentissement que vous rencontrez, kilomètre 112. Donc c'est un petit peu avant la sortie 9 de Nantua-Nérols. Ensuite, il vous faudra une quinzaine de minutes pour faire 3 km. La raison principale, c'est qu'il y a une zone de chantier un peu plus loin. Les voies sont réduites, le secteur est très fréquenté, donc ça bloque un petit peu, d'autant plus que tout à l'heure, il y avait aussi un poids lourd qui était bloqué à l'entrée d'un tunnel dans ce même secteur. Ça avait fortement ralenti la circulation, donc tout ça a un petit peu du mal à se résorber. Prudence, patience si vous passez donc dans ce secteur de l'autoroute A40. Et puis on se rend dans le Rhône sur la 46, vous êtes en direction de Marseille, vous rencontrez un poids lourd qui est en panne. La voie de droite est neutralisée, kilomètre 10, c'est après la sortie 2 de Neuville-sur-Saône. Des obstacles toujours signalés en Côte d'Or sur l'autoroute A6 en direction de Paris. Au kilomètre 302, il y aurait une poubelle sur les voies dans le secteur de Beaune. C'est un petit peu avant la sortie 24 pour Savigny-les-Beaunes. On est en Côte d'Or, on s'arrête également sur l'autoroute A31 où là aussi vous pouvez rencontrer des ralentissements au passage d'une zone de chantier. Quand vous êtes en direction de Nancy, hein, c'est dans le secteur de Dijon. Restez prudent. Et puis on parle toujours de cet accident dans l'Aube sur l'autoroute A5 quand vous êtes en direction de Paris, kilomètre 167. Voie de droite neutralisée après la sortie 23 de Châtillon-sur-Seine, et surtout beaucoup de monde en intervention sur place, donc faites très attention, n'arrivez pas trop vite dans ce secteur. On va se rendre sur l'autoroute A36, vous êtes en direction de Mulhouse, là aussi un bouchon qui est en train de se former au passage d'une zone de chantier, c'est dans le secteur de Dole. Prudence, donc là j'ai eu un retour caméra, kilomètre 160, donc on est à hauteur de l'aire de service de Dole-Audelange. Là il faut compter une dizaine de minutes pour faire 2 km. L'actualité générale, à présent, on écoute les titres de France Info.
2: Le maire de Carcassonne dénonce des propos scandaleux de l'un de ses policiers municipaux.
3: Christophe Barthès réagit après la diffusion d'une vidéo d'un policier municipal de sa ville proférant des insultes, notamment racistes. Le maire RN de Carcassonne qui affirme que les protagonistes sont suspendus. Le policier municipal également exclu du Rassemblement national. Pas de nouvelle aide annoncée par le ministère de l'Économie après la réunion avec les principaux distributeurs de carburant en France. Pas de plafonnement généralisé des prix qui pourrait provoquer des pénuries, dit Bercy, ni de gestes fiscaux accordés au vu de l'état des finances publiques. À Paris, des cambrioleurs ont escaladé la façade du Plaza Athénée pour y voler une montre la nuit dernière au 7e étage du palace. La montre de luxe est estimée à 600 000 euros. Première journée de Ligue des Champions qui se poursuit avec le Paris Saint-Germain ce soir. Le PSG qui vise un triplé reçoit au Parc des Princes le Slovan Bratislava à 21h.
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1: Côté météo, on ne l'a pas évoqué, mais ça se passe bien. Pas de difficultés particulières. On s'y intéressera dans le détail avec les prévisions de Météo France. Ce sera dans un instant. Avant ça, Mickey 3D, Alphaville. Et tout de suite, on fait la route en bonne humeur avec Mauvais Joe sur Autoroute Info.

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2: Cet après-midi, vous rencontrez des bouchons, notamment dans le département de l'Ain, sur la 40, en direction de Paris et de Mâcon. Premier ralentissement, kilomètre 112. Donc c'est un petit peu avant la sortie 9 de Nantua-Nérols. Et ensuite, il faut compter 10-15 minutes pour faire 3 kilomètres. La raison de ce bouchon, c'est le passage d'une zone de chantier où les voies sont réduites. Même cas de figure dans le Jura, sur la 36, en direction de Mulhouse. On est du côté de Dole. Là aussi, trafic perturbé sur 2 à 3 kilomètres passage d'une zone de chantier. Armez-vous d'un petit peu de patience. Là, on compte une dizaine de minutes pour faire ces 3 kilomètres. Ça reste des estimations. Ça peut être un peu plus, ça peut être un peu moins. Vous restez avec nous. On refait le point. On en reparle dans quelques instants après Mickey 3D et après Alphaville sur Autoroute Info.

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1: Et l'information trafic à 16h15. Ravi de faire la route avec vous ce mercredi après-midi. Un mercredi un petit peu perturbé hein, sur différents axes avec quelques bouchons à signaler. Tout d'abord dans le Jura, sur l'autoroute A36, le secteur de Dole. Pour vous qui êtes en direction de Mulhouse, vous traversez une zone de chantier où il n'y a plus qu'une seule voie disponible à la circulation. Hein, c'est à hauteur de l'aire de service de Dole-Audelange. Donc après la sortie 2 de Dole-Autume, voilà, il faut une dizaine de minutes pour faire 2 à 3 kilomètres de trafic un petit peu perturbé. Prudence, patience, même cas de figure, on change de secteur, c'est dans l'Ain, sur l'autoroute A40 quand vous êtes en direction de Paris et de Mâcon. Premier ralentissement, kilomètre 112, donc on est un petit peu avant la sortie 9 de Nantua-Nérol. Ensuite, là aussi, il faut compter 10-15 minutes pour faire 2 à 3 kilomètres de trafic perturbé. Même cas de figure, c'est au passage d'une zone de chantier. On s'arrête également du côté de la région lyonnaise avec toujours ce poids lourd qui est en panne. La voie de droite est neutralisée, c'est sur l'A46, direction Marseille, kilomètre 10. On est après la sortie 2 pour Neuville-sur-Saône. Et puis pour être complet, on va aussi parler de cet accident. Dans l'Aube, sur l'autoroute A5, vous êtes en direction de Paris, c'est au kilomètre 167. Après la sortie 23 de Châtillon-sur-Seine, qu'il y a donc une moto accidentée, pas mal de monde en intervention sur place, notamment les pompiers, le patrouilleur et la voie de droite qui est neutralisée.
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1: Côté météo, pas d'intempéries en vue pour le moment. On va voir comment cela évolue. Et on écoute tout de suite Thibaut Corrouge, les prévisions de Météo France.
2: Après le passage perturbé et orageux de la matinée sur les régions de l'Est, les conditions s'améliorent légèrement cet après-midi dans l'air plus frais de la Traîne. De Grand Est et l'Île-de-France à l'Auvergne, en passant par la Bourgogne-Franche-Comté et la région centre, on retrouve un ciel chargé en milieu de journée qui se morcelle au fil du temps, laissant passer des éclaircies de plus en plus franches. Par ailleurs, des averses ne sont pas exclues. Sur la région Rhône-Alpes, en revanche, le ciel est presque couvert, les nuages bloqués sur le relief s'accompagnent de pluie et d'orages. Du côté de l'Atlantique, l'ancienne région Aquitaine profite d'un temps un peu plus ensoleillé, à l'exception des Pyrénées, encombrées également par des nuages pluvieux et orageux. Les températures maximales chutent de manière spectaculaire. Comptez 19 degrés à Grenoble et Chambéry, 20 à Besançon et Clermont-Ferrand, 21 à Mulhouse, Lyon et Nancy, 22 à Paris, Dijon et Bourges, 23 degrés à Pau et 24 à Bordeaux. Bonne route avec Météo France sur Autoroute Info.
1: La suite du programme sur Autoroute Info, il y aura évidemment des reportages et dans un instant, on verra comment bien vérifier l'état des pneus de votre voiture avant de prendre la route. Tout ça après l'information trafic, évidemment. On vous souhaite bon courage, vous qui êtes dans des bouchons à cette heure-ci, notamment du côté de Dole, dans le Jura, dans l'Ain, le secteur d'Oyonnax. On en reparle dans moins de 5 minutes et avant ça, on continue la route en musique avec Bruno Mars sur Autoroute Info.

0: Cet après-midi, on fait le point sur deux bouchons que vous rencontrez sur votre route. Tout d'abord, si vous passez par le secteur de Dole sur l'autoroute A36, quand vous êtes en direction de Mulhouse, au passage d'une zone de chantier, il y a 2 à 3 km de bouchons. Il faut compter une dizaine de minutes pour passer l'entièreté de ce bouchon. On est donc à hauteur de l'aire de service de Dole-Haut-de-Lange. Et puis dans l'Ain, sur l'autoroute A40, quand vous êtes en direction de Paris et de Mâcon, les premiers ralentissements, je les vois en retour caméra aux alentours de kilomètre 113. C'est un peu avant la sortie 9 de Nantua-Nérol. Et là, même cas de figure, c'est le passage d'une zone de chantier qui perturbe la circulation. Il faut là aussi compter une dizaine de minutes pour faire 3 km. On en reparle à 16h30. Le point complet et détaillé sur tout ce qui se passe sur votre trajet cet après-midi. Avant ça, il y aura Cutting Crew de Palmas dans la playlist Autoroute Info. Et tout de suite, on répond à une question. Que faut-il faire pour être certain d'avoir des pneus en bon état sur son véhicule? Eh bien, Raphaël Giudicelli s'est rendu chez un spécialiste pour obtenir des réponses à ces questions.
1: Avant de partir en vacances, c'est important de bien vérifier l'état de sa voiture et en particulier les pneumatiques pour éviter les crevaisons ou les sorties de route. Je suis avec Sébastien Vattier, responsable pédagogique pour Centaure Grand Est. Bonjour Sébastien.
2: Bonjour.
1: Pouvez-vous nous dire quelles sont les précautions à prendre avant de prendre la route au niveau des pneus? Comment on peut savoir si nos pneus sont usés?
2: Alors les précautions à prendre, c'est d'abord vérifier l'état général des pneumatiques, notamment des flancs, hein, s'assurer qu'il n'y ait pas de coupure, pas d'hernie. Et puis ensuite, au niveau de l'usure, eh bien, on a sur les pneus des témoins d'usure classiques. Hein. Alors on appelle ça témoins d'usure, mais c'est plutôt des témoins de légalité. Hein. Quand l'usure des pneus arrive aux témoins, ça devient illégal. Mais certains manufacturiers proposent des systèmes d'indicateurs d'usure avec des petites marches d'escalier, par exemple, ou alors des chiffres qui peuvent être gravés à des profondeurs différentes.
1: Un pneu usé augmente les risques de glissade et de crevaison. C'est possible aussi que le pneu éclate à cause de l'usure?
2: Alors oui, si vraiment le pneu est très très très très très usé et qu'on arrive jusqu'au treillis métallique et que l'on coupe, hein, on use et on coupe le treillis métallique, ça peut aller à la crevaison. Mais la plupart des éclatements sont plutôt dus à des problématiques soit de pincement, soit de pression.
1: Avoir des pneus en bon état, c'est très important, mais il y a aussi autre chose qui est essentielle, c'est la pression. Comment on sait quelle pression on doit mettre?
2: Dans votre voiture, quand vous ouvrez la porte, hein, sur la tranche de la portière ou de l'habitacle, hein, vous avez un tableau de pression. Sur les voitures allemandes, ça peut être dans la trappe à essence. Et donc, vous avez les valeurs, hein, à respecter, des valeurs qui sont entendues à froid.
1: Et si on a des pneus sous-gonflés ou à l'inverse, des pneus qui ont trop de pression, quelles peuvent être les conséquences?
2: Alors si le pneu n'est pas assez gonflé, on estime qu'à partir du moment où on a un quart de la pression en moins, hein, par rapport à la pression idéale, on commence à prendre le risque d'éclatement. Donc on rentre dans une phase de risque d'éclatement. Pour ce qui est de la surpression, alors tout dépend de la valeur, mais si c'est quelques dixièmes de bar en plus, 0,2, 0,3, 0,4, on n'a pas de risque d'éclatement. Mais par contre, on pourrait avoir des problèmes d'inconfort, une voiture qui serait plus raide.
1: Merci Sébastien pour toutes ces précisions.
2: Eh ben, merci à vous et bonne route à tous les auditeurs d'Autoroute Info.

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1: Avec une alerte concernant un véhicule qui serait en difficulté dans l'Ain sur l'A42. Vous êtes concerné quand vous roulez en direction de Lyon, c'est au kilomètre 21 qu'il y aurait un véhicule arrêté. Après la sortie 7 pour Pérouges, pas énormément d'informations pour le moment. Il y a peut-être de la gêne à la circulation, donc il faut ralentir. Évidemment, les services de sécurité se rendent sur place au plus vite. En attendant, levez le pied sur l'A42, direction Lyon, kilomètre 21. Et restez bien à l'écoute d'Autoroute Info en fréquence 107.7, évidemment. On vous tient au courant. Prochain rendez-vous trafic, c'est dans...

l'après-midi. Emma Laugerette. Et il est 16h30, ravi de faire la route avec vous cet après-midi. On parle toujours de bouchons dans différents secteurs. Avant cela, je rappelle la présence d'un véhicule en difficulté. C'est dans l'Ain, sur l'A42, quand vous êtes en direction de Lyon, kilomètre 21. Pour le moment, on n'a pas énormément d'informations, mais il y a peut-être gêne à la circulation, donc il faut ralentir. C'est après la sortie 7 pour Pérouges qu'une voiture serait

0: Et tout de suite, on s'intéresse à l'actualité générale. On écoute les titres de France Info.
1: Pas de changement de cap face au prix élevé à la pompe.
2: Après une réunion avec les distributeurs de carburant, le gouvernement dit qu'il n'est pas favorable à des mesures plus générales, pas convaincu non plus par un plafonnement des prix. Ce serait organiser la pénurie, dit le ministère de l'économie, qui exclut aussi une baisse de taxes compte tenu de la situation des finances publiques. Cette affaire grave montre la réalité du racisme crasse des individus qui gravitent autour du Rassemblement national, affirme SOS Racisme, alors qu'une enquête est en cours à Carcassonne. Après la publication d'une vidéo où des policiers municipaux tiennent des propos racistes, tous les agents concernés sont suspendus et sanctionnés, indique le maire RN de la ville. 64 000 habitants, encore approvisionnés en eau avec des bouteilles et des camions-citernes en France, chiffre donné lors d'un point sur la sécheresse. Les trois quarts des départements restent en situation de crise après l'été le plus chaud jamais enregistré. L'Union européenne accorde une aide de 115 millions d'euros à l'Espagne pour renforcer la surveillance des frontières à Ceuta, mais aussi l'accueil des migrants dans cette enclave espagnole d'Afrique du Nord où 70 000 personnes ont afflué à la fin juillet.
0: 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Allez, on se retrouve dans moins de 5 minutes pour l'information trafic. Avant ça, les prochains kilomètres, on les fait avec la chanteuse belge révélée dans l'émission The Voice en Belgique en 2018. C'est Estelle sur Autoroute Info.

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3: Cet après-midi, toujours quelques bouchons qui persistent au passage de zones de chantier. C'est le cas dans l'Ain sur l'A40 quand vous êtes en direction de Paris et de Mâcon. À partir du kilomètre 113, les premiers ralentissements. Ensuite, il faut compter une dizaine de minutes pour faire les 3 kilomètres de bouchons là où les voies sont réduites dans cette zone de chantier. On est un petit peu avant la sortie 9 de Nantua-Nérols. Et puis, c'est la même situation dans le Jura du côté de Dole sur l'A36 en direction de Mulhouse au kilomètre 160. C'est à hauteur de l'aire de service de Dole-Audelange qu'il y a une zone de chantier avec là aussi une voie en moins pour circuler. Là, on compte presque 15 minutes à présent pour faire 4 km de bouchons. Prudence, patience, pensez à bien allumer vos feux de détresse lorsque vous arrivez dans ces bouchons. On en reparle à 16h45. Le point complet sur tout ce qui se passe sur votre

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1: Avec un accident qui vient à l'instant d'être signalé en Haute-Marne sur l'autoroute A31, vous êtes en direction de Nancy, ça vous concerne, kilomètre 89 a priori, au moins un véhicule arrêté sur la bande d'arrêt d'urgence, ça reste à confirmer, il y a peut-être aussi des débris sur les voies de circulation. L'A31 direction Nancy, kilomètre 89, on est donc après la sortie 5 pour Châtillon-sur-Seine, juste après, l'aire de repos de Combes-Suzon. Levez le pied si vous passez dans ce secteur. Évidemment, les services de sécurité sont en route et nous, on en saura plus dans les prochains instants.
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1: Avec des obstacles signalés dans le Haut-Rhin sur l'autoroute A36. Quand vous êtes en direction de Bonnet de Paris, c'est à partir du kilomètre 17 que vous pourriez rencontrer donc ces obstacles. On est après la sortie 15 de Belfort-Masvaux, après le secteur de Mulhouse. Restez prudent et levez le pied. Le patrouilleur va se rendre sur place au plus vite. Je rappelle, c'est sur l'A36 en direction de Bonnet et de Paris au kilomètre 17 qu'il y a des obstacles.

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1: Il est 16h45. L'information trafic, on a plus d'informations concernant cet accident qu'on signale en Haute-Marne sur l'autoroute A31. Vous êtes concerné quand vous roulez direction Nancy, kilomètre 89. Il y a une voiture qui est immobilisée sur la bande d'arrêt d'urgence. A priori, pas de gêne, hein, direct à la circulation. Ça se passe après la sortie 5 de Châtillon-sur-Seine. Cependant, il y a les pompiers qui vont se rendre sur place ainsi que le patrouilleur qui est en route. Il risque d'y avoir donc du monde proche des voies. Donc faites très attention et levez le pied au passage donc de ce secteur. On est à l'approche de Langres. On se rend dans le Jura sur l'autoroute A36. Tout d'abord, on parle d'un bouchon. Pour vous qui êtes en direction de Mulhouse, kilomètre 165, vous pouvez rencontrer les premiers ralentissements. Ensuite, il faut compter une quinzaine de minutes pour faire 4 km de bouchon. La raison, une zone de chantier. Il n'y a plus qu'une seule voie de disponible à la circulation. C'est pour ça que ça ralentit très fort après la sortie 2 de Dole au Thume. La 36 dans l'autre sens, vous êtes en direction de Bonnet de Paris et là vous rencontrez des obstacles kilomètre 17 après la sortie 15 de Belfort-Masvaux. Et puis un autre bouchon là aussi lié à une zone de chantier, on est dans l'Ain sur l'autoroute A40 en direction de Paris et de Mâcon, kilomètre 113. En tout cas c'est là qu'il y a les premiers ralentissements. Ensuite là aussi il faut compter 2-3 km de bouchons, une dizaine de minutes pour les parcourir. On s'arrête en région lyonnaise, dans le Rhône, sur l'autoroute A89, quand vous êtes en direction de Lyon. Attention, si vous bifurquez sur l'autoroute A6 en direction de Paris, puisqu'il y a une voiture qui est en panne dans la bretelle qui fait la jonction entre les deux autoroutes. Ne vous laissez pas surprendre. D'ailleurs, si vous avez prévu d'emprunter cette autoroute A89 cette nuit, attention, puisqu'elle est partiellement fermée à partir de 20h et jusqu'à 6h demain matin, en direction de Clermont-Ferrand uniquement. Fermeture prévue entre la sortie 39 Lausanne et la sortie 35 de Tarare-Est. Il y aura donc une sortie obligatoire. Il faudra sortir au diffuseur 40, la tour de Salvani.
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1: Dans un instant, sur Autoroute Info, on prendra la direction de la ville de Troyes à la découverte d'une exposition qui fait revivre la puissance de la Champagne médiévale. Reportage à suivre dans un instant. Avant ça, évidemment, l'information trafic. On verra notamment comment ces bouchons évoluent après Jenny et après Tame Impala sur Autoroute Info.

0: bouchons sur votre route, notamment du côté de Dole dans le Jura, sur la 36 en direction de Mulhouse, au passage d'une zone de chantier. Il faut une quinzaine de minutes pour faire 4 km. Armez-vous d'un petit peu de patience pour cette fin d'après-midi. On est donc après avoir passé la sortie 2 pour Dole Autume, et puis même cas de figure sur la 40 dans l'Ain quand vous êtes en direction de Paris et de Mâcon. Premier ralentissement, kilomètre 113, au passage d'une zone de chantier. Mais là, ça tend un petit peu se réduire. Faites tout de même attention, augmentez bien vos distances de sécurité. On en reparle à 17h pour le point complet, après Fun, après Michael Jackson, dans la playlist Autoroute Info. Et tout de suite, comme promis, on se rend du côté de Troyes, dans l'Aube, à la Cité du Vitrail. Jusqu'à fin octobre, on peut y voir une exposition dédiée à l'histoire médiévale de la Champagne. On la découvre avec Octavine Brobel-Dorsman.
1: On raconte une histoire, celle d'un territoire qui, au Moyen-Âge, comptait parmi les plus puissants d'Europe, la Champagne, au temps des contes. Capitale européenne du vitrail, l'Aube érige son histoire et de sa culture. C'est justement cette histoire que nous raconte Nicolas Dorman, directeur des archives et du patrimoine de la région.
2: Le projet, en fait, est né du souhait de remettre en lumière la richesse, la puissance du comté de Champagne, qui a été une des principales principautés de l'Occident médiéval. Et cette histoire, elle n'avait pas été, en tout cas depuis très longtemps, mise en lumière. Pour rappeler ce moment où la Champagne avait été, donc c'est une zone où vraiment il y a eu un rayonnement incroyable. Donc c'était vraiment ce souhait-là que nous avons eu, de remettre en lumière cette histoire.
1: Parce qu'avant d'être célèbre pour son champagne, cette région était déjà un centre politique, économique et culturel majeur. En témoignent ces 300 œuvres réunies grâce à plus de 50 prêteurs du monde entier.
2: Elles ont été rassemblées ici au terme de 4 années et demie de travail, grâce à des nombreux prêts. Alors des prêts privilégiés, avec le partenariat qui a été le nôtre avec les archives nationales, plus de 50 pièces. Des prêts avec les musées français, le musée du Louvre, le musée national du Moyen-Âge, le musée de Cluny, les musées de Troyes, bien évidemment, également. Et puis, des prêts aussi de toutes les institutions qui, dans le monde, avaient, au fil des années, acquis des pièces provenant de Champagne. Donc, il va y avoir des pièces qui proviennent de Hongrie, d'autres qui proviennent d'Espagne, de Navarre, plus particulièrement, dont les comtes de Champagne étaient également rois, des pièces qui proviennent d'Allemagne, du Royaume-Uni, du Canada, d'Angleterre et même de Hong Kong, puisque un collectionneur privé a acheté un vitrail provenant de Champagne et que ce collectionneur a accepté très sympathiquement de prêter ce vitrail pour l'exposition.
1: Une balade qui se conclut dans la chapelle de l'Hôtel Dieu de Troyes. Dans ses murs sont réunis pour la première fois depuis 1840 18 vitraux jusqu'alors dispersés entre le Canada, la France, le Royaume-Uni et les États-Unis. Ces carreaux teintés de ses couleurs primaires sont probablement originaires de la cathédrale romane de Troyes. Vous pouvez les découvrir jusqu'au 31 octobre à la Cité du Vitrail.

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1: Bonne fin d'après-midi à notre écoute, il est 17h.
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1: Vous rentrez du travail ou pas, vous rentrez du centre aéré peut-être avec les enfants à cette heure-ci, bah oui quand même, hein, c'est le jour des enfants, ouais on est mercredi aujourd'hui 9 septembre, donc peut-être que vous rentrez à la maison et peut-être que vous allez rencontrer quelques perturbations. On va voir ça tout de suite avec Emma Laugerette qui surveille tout ce qui se passe sur le réseau que vous empruntez actuellement et nous allons commencer avec un véhicule en panne, avec des bouchons, pardon, avec un bouchon notamment sur l'autoroute A36.
2: Ça concerne ceux qui vont dire de Mulhouse. On est à hauteur de l'aire de service de Dol-Audelange, là où il y a une zone de chantier, plus qu'une seule voie pour circuler, pour passer l'entièreté de la zone. Il faut compter un peu plus de 15 minutes pour faire 4 km, donc premier ralentissement après la sortie 2 de Dol-Autume.
1: Une A36 où il y a aussi des obstacles à signaler.
2: Ah, qui ont été signalés dans l'autre sens, direction Beaune et Paris au kilomètre 17, c'est après la sortie 15 pour Belfort-Masvaux.
1: On parle aussi d'un accident, alors un véhicule possiblement à proximité des voies en Haute-Marne.
2: Ouais, c'est ça, sur la bande d'arrêt d'urgence. Une voiture qui est immobilisée sur cette bande d'arrêt d'urgence de l'A31 en direction de Nancy, kilomètre 89. C'est après la sortie 5 de Châtillon-sur-Seine. Donc, a priori, pas de gêne directe à la circulation. Seulement, pompiers et patrouilleurs interviennent sur place. Donc, il faut rester prudent et bien respecter le corridor de sécurité.
1: On part maintenant en région Île-de-France avec un poids lourd signalé en panne.
2: Sur l'autoroute A6 en direction de Paris, kilomètre 37. On est après la sortie 13 de Melun-Milly, la forêt, la voie de droite a été neutralisée et là aussi du monde en intervention sur place.
1: Bah tiens, puisqu'on est là, il y a des perturbations en région Île-de-France.
2: Un petit peu, notamment pour ceux qui arrivent tout au bout de l'autoroute A5A avant de bifurquer sur la francilienne, la Nationale 104. Quelques ralentissements, à part là sur l'autoroute A6, là aussi on rencontre quelques coups de frein, mais pour l'instant ça se passe plutôt bien.
1: Qu'en est-il à l'autre bout du réseau en région lyonnaise?
2: En région lyonnaise, là aussi ça commence tout doucement à se densifier, mais pas de bouchons à signaler pour le moment.
1: On fait le point maintenant sur l'actualité nationale et internationale depuis la rédaction de France Info.
3: Plus haut, François Bayrou veut prouver son innocence devant la cour d'appel de Paris.
4: Toutes les accusations, on va le prouver, sont infondées, a assuré l'ancien Premier ministre devant la presse. Son procès en appel dans l'affaire des assistantes d'eurodéputés de son parti, le Modem, s'est ouvert cet après-midi à Paris. Pas de risque apparent concernant la sécurité du musée Renoir de Cagnes-sur-Mer, a dit la ministre de la Culture, Catherine Pégard. Cambriolé hier matin, deux tableaux manquent toujours à l'appel. L'ouverture d'un fonds de sûreté a permis de renforcer la sécurité de près de 500 musées, selon la ministre. La consommation d'eau potable interdite au commissariat d'Amiens après plusieurs intoxications de policiers. Une association a porté plainte contre X pour manquement aux règles sanitaires dans cet hôtel de police mis en service au mois de janvier. Et puis 74 départements sont toujours en alerte sécheresse, selon la ministre de la Transition écologique, Monique Barbu, qui précise que 64 000 habitants sont encore approvisionnés en eau par des camions-citernes ou des bouteilles sur tout le territoire.
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1: À suivre dans les prochaines minutes, l'actualité trafic évidemment en temps réel, mais pas que. À suivre aussi des nouveautés sur Autoroute Info. Il y aura notamment le dernier duo de Stromae en compagnie de Tout Vélo. Ce sera dans une quinzaine de minutes. Il y aura aussi des classiques, hein, des incontournables avec Phil Collins par exemple, juste avant 17h30. Mais pour l'instant, on retrouve le trio de Los Angeles, Temper City sur Autoroute Info.

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1: Et priorité à la sécurité d'un patrouilleur puisqu'il intervient sur l'autoroute A36. Vous le rencontrez quand vous roulez direction Mulhouse, kilomètre 18. C'est après la sortie 14.1 pour Fontaine, hein, après la barrière de péage de Fontaine. Pensez à lui qui intervient pour ramasser des obstacles dans votre intérêt.

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4: Une nouvelle information sur Autoroute Info qui peut vous concerner, c'est sur l'autoroute A39, Emma Logerette.
5: Ça concerne surtout ceux qui roulent en direction de Bourg-en-Bresse. En fait, il y a un poids lourd qui est en panne, proche des voies. Et surtout, en fait, il y a le chauffeur de ce poids lourd qui est sur les voies, en train d'essayer de faire un petit peu des signes aux autres véhicules qui passent. Évidemment, c'est très dangereux. Il faut penser à la sécurité de ce chauffeur qui est sur les voies de circulation de l'A39 en direction de Bourg-en-Bresse. Il est au kilomètre 1. C'est au niveau de la sortie 2 de Neuilly-les-Dijon.
4: Et puis un obstacle ou des obstacles signalés sur l'autoroute A36.
5: Des obstacles en effet, tout d'abord pour ceux qui roulent direction Bonnet-Paris au kilomètre 17 et le patrouilleur qui est sur place pour les ramasser après la sortie 15 de Belfort-Masvaux. Et puis dans l'autre sens, dans le même secteur, l'A36, cette fois-ci direction Mulhouse, kilomètre 18, il y a une bâche sur les voies après la barrière de péage de Fontaine.
4: On parle GPS maintenant avec Franck Pélissier et Géraldine Mia.
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7: Vrai ou faux, en cas de fermeture d'une autoroute pour travaux, il est préférable de suivre les indications de son GPS.
8: Eh bien non, c'est faux. En cas de fermeture, les sociétés d'autoroutes proposent toujours un parcours adapté pour être emprunté sereinement par un flux important de véhicules légers et de poids lourds. Ces itinéraires sont validés par chaque préfecture des départements concernés. Grâce à des panneaux à fond jaune, les déviations sont fléchées sur le réseau secondaire et garantissent votre sécurité.
7: Mais si on souhaite tout de même suivre coûte que coûte des itinéraires proposés par le GPS, y a-t-il un risque ?
8: Attention, vous seriez peut-être amené à emprunter des routes non adaptées et vous seriez confronté à une situation plus ou moins problématique. Alors le GPS, on l'oublie dans ce cas-là.
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4: Edouard Maya dans moins de 3 minutes, c'est juste après. Louise attaque, c'est la playlist d'Autoroute Info. Bonne fin d'après-midi.
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5: Priorité également à la sécurité du patrouilleur qui intervient dans le Haut-Rhin sur l'A36. Vous le rencontrez en direction de Mulhouse au kilomètre 19. Il ramasse des obstacles sur les voies, donc pensez à lui. C'est après la barrière de péage de Fontaine en approchant le secteur de

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1: 17h15, pas mal de choses à vous signaler en cette fin d'après-midi. On va commencer Emma Logerette avec ce poids lourd en panne en Côte d'Or.
2: Sur l'autoroute A39, situation assez dangereuse hein, sur l'A39 pour ceux qui sont dans le secteur de Dijon en direction de Bourg-en-Bresse, puisqu'il y a ce poids lourd donc arrêté sur la voie de droite. Et le chauffeur qui, lui, est aussi sur les voies de circulation. C'est très dangereux dans le secteur de Dijon. On est un petit peu avant la sortie 2 de Neuilly-les-Dijon. Il faut absolument ralentir.
1: Sur l'autoroute A36, il y a un patrouilleur qui est en pleine intervention et puis un bouchon.
2: On le rencontre...
1: Alors, c'est pas au même endroit.
2: Voilà, alors le bouchon, tout d'abord, le bouchon, c'est sur la 36, direction Mulhouse. On est dans le secteur de Dole, donc premier ralentissement aux alentours du kilomètre 164. Après la sortie 2 de Dole-Autume, il faut compter une vingtaine de minutes pour faire 4 à 5 kilomètres de bouchon au passage d'une zone de chantier. Et puis, un peu plus loin, là, on est dans le Haut-Rhin, sur la 36, toujours en direction de Mulhouse, kilomètre 19. Il y a des obstacles sur les voies, une bâche et le patrouilleur sur place pour les ramasser après la barrière de péage de Fontaine.
1: Nous partons maintenant sur l'autoroute A31. Il y a eu un accident.
2: En direction de Nancy, au kilomètre 89. C'est après la sortie 5 de Châtillon-sur-Seine, juste après l'aire de repos de Combes-Suzon. Voie de droite neutralisée et surtout pas mal de monde en intervention sur place avec pompiers, patrouilleurs également qui sont sur les lieux.
1: Et un poids lourd qui est en panne, c'est dans l'Essonne.
2: Sur l'autoroute A6, direction Paris, kilomètre 37. Là aussi, voie de droite neutralisée par le patrouilleur après la sortie 13 de Melun-Milly-la-Forêt.
1: Une région Île-de-France où il y a un bouchon de 1 km tout au bout de l'autoroute A5A en direction d'Évry et Corbeil avant de pouvoir accéder à la chaussée intérieure de la Francilienne où vous retrouverez là encore environ 1 km de trafic ralenti. Moins de 10 minutes de perturbation au total.
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1: On retrouve maintenant quelqu'un qu'on adorerait hein, revoir sur les routes de France pour des concerts. Bon, malheureusement, a priori, c'est pas au programme. Mais il fait régulièrement des duos. Et le dernier en date, Stromae, qui rencontre une Suédoise, Tove Lo, c'est tout de suite sur Autoroute Info.

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2: Un poids lourd est signalé en panne et Malaugerette est aux portes de Dijon.
3: Sur l'autoroute A39, en effet, on est juste avant la sortie 2 de Neuilly-les-Dijon. Je le vois en retour caméra ici en studio. Alors il a essayé de se mettre en tout cas sur la bande d'arrêt d'urgence. Par contre, il dépasse sur la voie de droite. Il faut donc bien serrer sur la gauche, d'autant plus que c'est un secteur un petit peu en courbe de l'autoroute.
2: Y a-t-il toujours un bouchon sur l'autoroute A36?
3: Toujours pour ceux qui roulent en direction de Mulhouse. C'est au passage d'une zone de chantier. Les voies sont réduites à cette heure-ci. Il y a du monde, donc ça bloque un petit peu. Il faut compter 20 minutes pour faire 5 km de trafic perturbé dans le secteur de Dole. Premier ralentissement après la sortie 2 de Dole au Thume.
2: Un nouveau point complet sur vos conditions de circulation, ce sera au plus tard à 17h30. Pour l'instant, on vous propose quelques idées de sortie pour ce week-end avec un brunch sur fond de musique électronique, une foire ou encore des animations, des débats, des concerts. Il y en aura pour tous les goûts et c'est avec Véronique Voiron.
4: En région lyonnaise, le brunch électronique s'installe au Grand Parc Miribel Jaunage, un festival nomade en plein air qui mélange musique électronique, fête, convivialité et danse. Et pour tenir jusqu'au bout de la nuit et sustenter les appétits les plus voraces, tout est prévu avec de nombreux food trucks. Dans l'Essonne, la base aérienne de Brétigny près de Paris accueille dès vendredi et jusqu'à dimanche la fête de l'UMA, l'événement populaire et culturel incontournable de la rentrée qui rassemble chaque année des milliers de visiteurs. Au programme débats, spectacles, animations et concerts, vous pourrez notamment vous déhancher au son de Soprano, Luan, Superbus ou encore Diavler. Enfin, dans le sud-ouest, la foire de Pau s'installe au parc des expositions. 3 jours pour faire le plein d'idées, dénicher des nouveautés et faire des bonnes affaires. Habitat, décoration, mobilité, bien-être, gastronomie, artisanat, loisirs, shopping, mode, beauté. Près de 150 spécialistes et professionnels vous attendent. L'occasion de flâner en famille et profiter des animations. Et tout cela gratuitement.
2: Elle va avoir besoin du week-end pour se reposer, Véronique Voiron. Il n'y a pas de doute là-dessus. Merci, Véronique, pour toutes ces infos. On se retrouve dans quelques minutes. D'ici là, que des stars sur Autoroute Info. Phil Collins, dans quelques minutes. Ce sera juste après Major Lazer en duo avec DJ Snake.

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1: 17h30. Quelques difficultés à vous signaler à cette heure-ci, des difficultés plus ou moins habituelles, puis d'autres qui le sont moins. Par exemple, ce bouchon dans le Jura, c'est quand même moins habituel, Emma Logerette.
2: Sur l'autoroute A36, pour ceux qui sont en direction de Mulhouse, ça commence à hauteur de la sortie 2. Pour Dolautum, 1,166 km, je le vois en retour caméra, il faut compter plus de 20 minutes à présent pour faire 5 km de bouchon. La raison de ce bouchon assez inhabituel, vous le disiez Xavier, c'est le passage d'une zone de chantier où il n'y a plus qu'une seule voie disponible à la circulation.
1: Nombre de voies réduites aussi sur l'autoroute A31, mais c'est suite à un accident.
2: En direction de Nancy, au kilomètre 89, en effet, toujours les pompiers, notamment en intervention sur place, ainsi que le patrouilleur. On est après la sortie 5 Châtillon-sur-Seine, juste après l'aire de repos de Combes-Suzon.
1: Et on continue avec des voies de droite neutralisées, mais cette fois en Côte d'Or et dans l'Essonne.
2: En Côte d'Or, c'est sur la 39 pour ceux qui roulent en direction de Bourg-en-Bresse, ceux qui sont du côté de Dijon, un petit peu avant la sortie 2 de Neuilly-les-Dijon, un poids lourd arrêté sur la voie de droite. Et puis, même cas de figure dans l'Essonne, sur la 6 direction Paris, kilomètre 37, voie de droite neutralisée suite à la panne d'un poids lourd après la sortie 13 de Melun-Milly-la-Forêt.
1: Une région Île-de-France où assez logiquement à cette heure-ci, il peut y avoir des difficultés.
2: Et notamment tout au bout de l'autoroute A5A pour ceux qui vont bifurquer sur la francilienne, la nationale 104. Il faut compter une dizaine de minutes pour faire 2 km et puis un petit peu de monde. Là aussi, ça se densifie pour les 30 derniers kilomètres de l'autoroute A6 entre le secteur d'Evry et le boulevard périphérique parisien.
1: Qu'en est-il en région lyonnaise? J'ai l'impression que c'est plus calme.
2: Oui, c'est plus calme en région lyonnaise. Ceci dit, ça se densifie quand même un petit peu, notamment au bout de la et de la métropole 6, le passage du tunnel sous Fourvière. Un petit peu de monde également à l'est de Lyon sur la 42 après la sortie 4, parc de Miribel.
1: Et si vous roulez sur une autoroute dont on n'a pas parlé, tant mieux, hein, c'est que ça se passe bien.

0: plainte contre Gabriel Attal, Gérald Darmanin, Éric Dupond-Moretti ou encore Sébastien Lecornu après les émeutes meurtrières en 2024 en Nouvelle-Calédonie. Il réclame l'ouverture d'une enquête. Selon Mediapart, les indépendantistes contestent le fait d'avoir été transférés et incarcérés en France hexagonale. Ils dénoncent des actes arbitraires.
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2: Son tout nouvel album est sorti il y a un peu plus d'une semaine. Voici un des extraits de l'album Wild Child. C'est Alex Warren tout de suite sur Autoroute Info. Bonne route.

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1: Le rappel de quelques difficultés que vous pouvez rencontrer en ce moment, à commencer par ce bouchon dans le Jura et Malaugerette.
2: Sur l'autoroute A36, pour ceux qui roulent en direction de Mulhouse, je vois le début du bouchon, il est au kilomètre 166, juste à hauteur de la sortie 2 pour Dole-Autume. Et ensuite, ça continue sur 5 km, un temps de parcours estimé à 25 minutes pour passer l'entièreté du bouchon, la raison, une zone de chantier.
1: Et attention à cette intervention en cours sur l'autoroute A31.
2: En direction de Nancy, kilomètre 89, là où une voiture est accidentée. Il y a beaucoup de monde en intervention sur place. La voie de droite est neutralisée après la sortie 5 de Châtillon-sur-Seine.
1: On se retrouve à 17h45 au plus tard pour revenir sur vos conditions de circulation. Pour l'instant, nous partons chez l'un de nos partenaires, direction Vézelay, qui fait partie du département de l'Yonne, qui a obtenu le label Grand Site de France pour Vézelay et ses 17 communes environnantes. Interrogée par Jérémy Esclavard, Sonia Patouré, première vice-présidente du conseil départemental, nous présente l'événement Les Lueurs de Vézelay.
3: Les Lueurs de Vézelay, c'est un événement qui fête une grande saison pour le territoire du Vézelien. Alors le Vézelien, c'est le cœur de la Bourgogne. C'était l'occasion, l'obtention de ce label, de faire une grande fête jusqu'au mois d'octobre, jusqu'à la mi-octobre, où nous allons donc fêter tout le travail des habitants du territoire, tout le travail des acteurs du territoire, et c'est l'occasion d'accueillir au mieux tous les visiteurs qui viendront nous rendre visite.
4: Et pour fêter le territoire, quel type d'événement on va pouvoir retrouver ?
3: Alors, ce qui vient en tête, c'est quelque chose d'assez extraordinaire. Peut-être que vos auditeurs auront vu la Grande Vadrouille, et dans la Grande Vadrouille, on voit un paysage avec deux ponts. Ce sont les deux ponts de Pierre-Pertuis, un des villages du Grand Site. Et figurez-vous que vous pourrez, à certaines périodes,

0: à partir d'une tyrolienne, faire la descente de ces deux ponts pour terminer dans cette belle rivière sauvage qu'est la Cure.
1: En plus de cette tyrolienne, les Lueurs de Vézelay proposent aux visiteurs des spectacles poétiques, du théâtre ou encore des visites nocturnes de châteaux.
2: Et c'est jusqu'au 17 octobre. On se retrouve donc, je vous le disais, dans 17h45. Faudrait que je calcule de tête, j'arrive pas à cette heure-ci. Je vais garder ma liberté de penser grâce à Florent Pagny et on se retrouve dans quelques minutes.

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1: 17h45, le rappel de difficultés que vous pouvez rencontrer en cette fin d'après-midi, à commencer par un bouchon dans le département du Jura, Emma Laugerette.
2: Sur l'autoroute A36, pour ceux qui roulent en direction de Mulhouse, on est du côté de Dole. Les premiers ralentissements, on les retrouve kilomètre 166 à hauteur de la sortie 2 pour Dole, Autume. Ensuite, il faut compter une vingtaine de minutes pour faire 5 kilomètres. La raison de ce bouchon, c'est le passage d'une zone de chantier où il n'y a plus qu'une seule voie pour circuler.
1: Un poids lourd reste signalé en panne, c'est dans l'Essonne.
2: Sur l'autoroute A6, en direction de Paris, au kilomètre 37, j'ai un retour caméra en studio. La voie de droite est neutralisée. Je vois que le patrouilleur est toujours sur place après la sortie 13 pour Melun, Milly-la-Forêt.
1: Et puisqu'on est là, on va commencer à faire le point sur les habituelles difficultés de fin d'après-midi. Donc on va commencer en région Île-de-France.
2: En région Île-de-France, c'est surtout tout au bout de la 5A, à hauteur de la jonction avec la Nationale 104, qu'il y a les principales perturbations avec 2 km de trafic perturbé. Un petit peu de monde aussi, c'est assez habituel pour les 30 derniers kilomètres de l'A6 entre le secteur d'Evry et le boulevard périphérique parisien. Il faut compter une quarantaine de minutes pour passer ce secteur là, et puis pour ceux qui circulent sur la 5B en direction de Melun, pour l'instant ça se passe bien, pas de difficultés particulières.
1: Qu'en est-il à l'autre bout du réseau en région lyonnaise?
2: Un petit peu de monde tout au bout de la 6 là aussi, à l'autre extrémité de cet axe, pour ceux qui arrivent au tunnel de Fourvière, 3 km de bouchons avant le passage de ce tunnel, et puis plus à l'est de Lyon. Un petit peu de monde également, c'est sur la 42 direction Lyon, après la sortie 4 parc de Miribel, trafic ralenti sur 3 km.
1: En ce qui concerne les conditions météo, ça se passe bien dans les régions où vous roulez actuellement. Il y a même parfois de très belles éclaircies, en tout cas pas de précipitations. Et si vous roulez en voiture électrique, notez cette information sur l'autoroute A40 en direction de Genève. Vous ne pourrez pas recharger votre véhicule au kilomètre 130 sur l'aire de Seigne-Cerdon. Il y a un problème technique sur cette aire de service. La suivante, c'est un petit peu plus loin, c'est au kilomètre 80. C'est l'aire de service de Valérie.
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1: Nightcast à suivre tout de suite sur Autoroute Info, on se retrouve dans quelques minutes. 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
8: Le rappel de ce bouchon avec vous, Emma Logerette, c'est dans le Jura.
9: Toujours 5 km de bouchon au passage du secteur de Dole sur la 36. Direction Mulhouse, premier ralentissement, kilomètre 166, c'est à hauteur de la sortie 2 de Dole au Thum. On estime une vingtaine de minutes pour faire ces 5 km, le passage d'une zone de chantier où les voies sont réduites.
8: Si vous êtes dans des bouchons en région lyonnaise ou en région Île-de-France, on ne vous oublie pas, hein, mais ce sont les habituelles difficultés de fin de journée. Pas de surprise, malheureusement, pour vous à cette heure-ci. On aura l'occasion d'y revenir dans le détail à 18h. D'ici là, Lily Allen qui est actuellement en concert du côté des États-Unis et du Madison Square Garden. Mais ce sera juste après Blondie.

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1: Bon retour à la maison. Si vous avez bossé toute la journée, il est 18h.
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1: Et bienvenue, si vous ne faites que passer sur Autoroute Info, mais vous allez rester, vous allez voir. On va vous tenir en haleine tout au long des prochaines minutes pour vous tenir au courant de ce qui se passe sur le réseau que vous empruntez, évidemment. À commencer, bon, c'est vrai, ça c'est moins drôle, des bouchons, et c'est dans le Jura et Malaugerais.
2: Sur l'autoroute A36, ça concerne ceux qui roulent en direction de Mulhouse, au passage du secteur de Dole. Il y a une zone de chantier, plus qu'une seule voie pour circuler, et donc forcément à cette heure-ci, eh bien, ça bloque un petit peu. Il faut compter une vingtaine de minutes pour faire 5 kilomètres après la sortie 2 de Dole au Thume.
1: Y a-t-il toujours un poids lourd en cours de dépannage dans l'Essonne?
2: Toujours, c'est sur l'autoroute A6, direction Paris, au kilomètre 37. Voie de droite neutralisée après la sortie 13 pour Melun et Milly-la-Forêt.
1: Des bouchons aussi, j'imagine, en région Île-de-France.
2: Et oui, en effet, notamment pour ceux qui circulent sur l'autoroute A5A, tout au bout de cette autoroute, à hauteur de la jonction avec la Nationale 104. Il faut compter une dizaine de minutes pour faire 2 km. Et puis du monde également pour les derniers kilomètres de l'autoroute A6, les 30 derniers kilomètres entre Évry et le boulevard périphérique parisien. Temps de parcours estimé à une quarantaine de minutes.
1: Des bouchons aussi sur les derniers kilomètres de l'A6, mais en région lyonnaise cette
2: fois. Et pour ceux qui arrivent, en effet, à hauteur du tunnel de Fourvière. C'est au bout de la 6 et de la métropole 6. 15 minutes pour faire 4 kilomètres. La raison, c'est en effet le trafic chargé de fin de journée, mais il y a peut-être aussi une voiture en panne qui bloquerait une partie des voies, donc c'est pour ça qu'il y a un petit peu d'attente. À noter aussi qu'à l'est de Lyon, sur l'autoroute A42, là aussi, ça peut pas mal freiner. La 42 direction Lyon, après la sortie 4, parc de Miribel, avec 15 minutes de temps de parcours pour faire 4 kilomètres.
1: Quant aux conditions météo, elles restent tout à fait favorables dans les régions où vous circulez actuellement, même si parfois le ciel peut être un peu nuageux. Et on s'intéresse maintenant à l'actualité nationale et internationale depuis la rédaction de France Info.
3: Malgré le prix des carburants toujours élevé en France, il n'y aura pas d'aide plus générale du gouvernement.
4: Conclusion d'une réunion aujourd'hui à Bercy avec les distributeurs. Pas question non plus de plafonner les prix de l'essence comme du gasoil. Pour le ministère de l'économie, une telle mesure pourrait provoquer une pénurie dans les stations-service. Tout cela à cause du conflit au Moyen-Orient. L'Iran affirme que la guerre peut prendre fin si les États-Unis cessent leurs menaces et répondent à ses demandes. Les gardiens de la révolution souhaitent par exemple le retrait des forces israéliennes du Liban ou le déblocage des 24 milliards de dollars d'avoirs iraniens gelés. Après les propos racistes, misogynes d'un policier municipal de Carcassonne, la Fédération autonome de la fonction publique dénonce des faits inacceptables et nauséabonds. Un représentant l'assure sur France Info. Après la publication de cette vidéo, le Rassemblement national exclut ce policier qui en était membre. Le maire RN de Carcassonne lui condamne et la justice se saisit de l'affaire. Et puis en Norvège, la dépouille du roi Harald conduite à sa dernière demeure, le château Dunkerschulz à Oslo. La conclusion d'une cérémonie d'obsèques rassemblant notamment le président ukrainien Volodymyr Zelensky, également le prince William d'Angleterre.
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1: On se retrouve dans quelques minutes pour revenir sur vos conditions de circulation. Pour l'instant, une jeune mariée, oui, ça fait que 2 mois, elle s'est mariée le 4 juillet, oui, jour de la fête nationale aux États-Unis, excusez-la. C'était à New York, c'était avec Travis Kelce, le joueur de football américain. On retrouve tout de suite Taylor Swift sur Autoroute Info.

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2: Nouvelle information sur Autoroute Info avec vous Emma Logerette, ça concerne nos auditeurs en Haute-Marne.
3: Avec des obstacles signalés sur l'autoroute A5 en direction de Paris, au kilomètre 213, il s'agirait de débris du pneu d'un poids lourd. On est après la jonction avec l'autoroute A31, après encore l'aire de repos de Champs à la Croix.
2: Et toujours un bouchon sur l'autoroute A36.
3: Et qui concerne ceux qui roulent direction Mulhouse. À partir du kilomètre 166, on a les premiers ralentissements. Ensuite, il faut compter une vingtaine de minutes pour faire 5 à 6 kilomètres de bouchons au passage d'une zone de chantier. Ça commence donc après la sortie 2 de Dolothume.
2: Et puis les habituelles difficultés de fin de journée en région lyonnaise, en région Île-de-France, ça n'a pas vraiment évolué depuis notre dernier rendez-vous. On fera un point complet à 18h15. Pour l'instant, on parle éco-conduite avec Franck Pellissier.
4: D'abord, il y a les chiffres que l'on retrouve dans plusieurs études. Rouler à 110 sur autoroute au lieu de 130 permettrait d'économiser jusqu'à 25% de carburant. C'est énorme, mais c'est vrai. Cela doit évidemment s'accompagner de quelques réflexes que nous n'avons pas toujours, comme ne pas nécessairement accélérer dans les descentes pour plutôt se laisser rouler en utilisant le frein moteur plutôt que le frein à pied. C'est aussi décélérer naturellement en relâchant l'accélérateur plusieurs centaines de mètres avant le passage d'une barrière de péage et redémarrer en douceur plutôt que d'appuyer à fond comme à un départ de Grand Prix de F1. Et puis, rouler moins vite, c'est aussi freiner moins et donc réduire l'usure des plaquettes et des pneus et in fine, faire aussi baisser la facture d'entretien du véhicule. Pour ma part, en appliquant ces quelques préceptes avec ma petite citadine essence, je suis passé d'une conso moyenne de 7 litres au 100 à seulement 5,8 litres. Une économie de 17%. Ramenée à l'ensemble des conducteurs français, cela ferait chuter la consommation de carburant de 23 millions de litres par jour. Vous l'entendez, c'est tout sauf une goutte d'eau.
2: Restez zen, en fait, c'est le meilleur conseil. Restez zen quand on est au volant, ça fait faire des économies de carburant. On se retrouve dans quelques minutes, ce sera juste après les années 80 sur Autoroute Info. Cool and the Gang, c'est tout de suite.

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1: 18h15, des obstacles ou un obstacle signalé, Emma Laugerette, c'est en Haute-Marne.
2: Des obstacles puisqu'il s'agit de plusieurs débris signalés sur l'autoroute A5 en direction de Paris, kilomètre 213, des débris du pneu d'un poids lourd après la jonction avec l'autoroute A31.
1: Un bouchon reste signalé, c'est sur l'autoroute A36.
2: Oui, il persiste ce bouchon au passage d'une zone de chantier. Sur l'A36, direction Mulhouse, on est dans le secteur de Dole, ça commence après la sortie 2 de Dole au Thume, donc aux alentours du kilomètre 165. Ensuite, il faut compter 15-20 minutes pour faire 6 km de bouchon.
1: Qu'en est-il en région Île-de-France? Il y a toujours un poids lourd en panne.
2: Eh bien, toujours, hein, je le vois en retour caméra. Il est sur l'A6 direction Paris, kilomètre 37. Après la sortie 13 de Melun, Milly-la-Forêt, il y a toujours la voie de droite qui est neutralisée.
1: Oui, pour préciser à nos auditeurs, en fait, dans ces cas-là, le dépanneur répare sur place. Donc, ça explique que ça peut mettre du temps, forcément, parce qu'évacuer un poids lourd, c'est quand même un peu compliqué. Donc souvent les dépanneurs réparent sur place, donc ça peut prendre plusieurs heures effectivement. Y a-t-il toujours des bouchons en région Île-de-France?
2: Toujours, pour ceux qui circulent notamment tout au bout de l'autoroute A5A à hauteur de la jonction avec la Nationale 104, assez habituel à cette heure-ci, mais voilà, 5 minutes en plus de temps de parcours. C'est aussi assez perturbé sur l'autoroute A6 pour les 30 derniers kilomètres entre Évry et le boulevard périphérique parisien, avec un temps de parcours estimé à une quarantaine de minutes.
1: On fait le point maintenant sur ce qui se passe tout autour de Lyon.
2: En région lyonnaise, c'est surtout à l'est de Lyon qu'il y a les principales perturbations sur l'A42 direction Lyon après la sortie 4 parc de Miribel. Il faut une quinzaine de minutes pour faire 5 km. Et puis plus à l'ouest pour ceux qui arrivent depuis l'A6 tout au bout de cet axe et de la métropole 6. Il faut compter 3 km de bouchons avant de pouvoir passer le tunnel de Fourvière.
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1: Elle sera en tournée un peu partout en France l'année prochaine. Elle passera notamment par le Zénith de Paris. Mais je ne saurais trop vous conseiller d'aller la voir dans un lieu un peu, peut-être un peu plus intimistement. En tout cas, en plein air, ça peut être toujours être sympa. Elle sera à Charnel et Mâcon, vendange musicale. Ce sera le 18 septembre. On retrouve tout de suite Adèle Castillon sur Autoroute Info.

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1: Avec des obstacles qui sont signalés en Seine-et-Marne, ça vous concerne quand vous êtes sur l'A6 en direction de Paris, kilomètre 72, on est juste à hauteur de la sortie 16 pour

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2: L'actualité trafic sur Autoroute Info. Emma Logerette, c'est un bouchon qui reste signalé sur l'autoroute A36.
3: La 36 direction Mulhouse, à partir du kilomètre 165, il y a les premiers ralentissements. C'est après la sortie 2 de Dole-Autume. C'est pour ceux qui traversent une zone de chantier en fait où il n'y a plus qu'une seule voie de disponible à la circulation. Il faut s'armer d'un petit peu de patience, une vingtaine de minutes de temps de parcours pour faire 5 km.
2: Et attention à des obstacles signalés sur les autoroutes A5 et A6.
3: Sur la 5, c'est en direction de Paris, au kilomètre 213, on est en Haute-Marne, il y a des débris de pneus après la jonction avec l'autoroute A31 et sur l'autoroute A6, ça va concerner ceux qui empruntent en entrée comme en sortie le diffuseur 16 de Nemours. On est au kilomètre 72, il y a une zone de chantier à hauteur de la barrière de péage, il y a un cône qui a été percuté.
2: Et pas d'évolution hein, si vous êtes dans les bouchons habituels de fin d'après-midi en région lyonnaise et en région Île-de-France. Et nous partons maintenant chez l'un de nos partenaires du côté de Autun, en Saône-et-Loire. Il y a ce week-end les journées historiques, 2000 ans d'histoire reconstituées par des passionnés. Myriam Boyette en a parlé avec Véronique Lancien de la ville d'Autun.
4: Les troupes sont installées en camp sur le site du Théâtre Romain. Là, cette année, il y aura une thématique, par exemple, qui portera sur l'évolution des transports à travers l'histoire. Donc, il y aura dans certaines troupes, parfois des objets, parfois peut-être des véhicules qui vont faire trait à l'évolution des transports.
5: Et d'autres animations, peut-être pour les enfants et...
4: Principalement des démos, des animations par les troupes en direct sur le camp. Ça peut être montrer comment on cuisinait à l'époque. Ça peut être des danses. Cette année, je sais qu'il y aura des danses du Second Empire. Voilà, il y aura des démonstrations de tir à la poudre avec des
5: tirs à la poudre.
4: Des fusils à la poudre, et avec des explications. Donc voilà, on peut vraiment avoir multiples choses et le public vient librement sur le site et va à la rencontre des reconstitueurs.
5: Oui, donc pas de réservation.
4: On arrive, c'est totalement libre d'accès.
5: On marche au gré du vent.
4: Oui, exactement.
2: Ce sera donc tout le week-end, hein, 12-13 septembre. On se retrouve au plus tard à 18h30. D'ici là, Michel Tello, mais avant cela, direction l'année 1994, extrait de leur album Amplified Earth. On retrouve tout de suite Everything But The Girl avec Missing sur Autoroute Info.
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3: Avec des obstacles signalés sur l'autoroute A6 quand vous êtes en direction de Lyon, kilomètre 72. Attention dans les deux sens de circulation quand vous empruntez le diffuseur 16 pour Nemours, puisque ce serait dans ce diffuseur qu'un cône de chantier aurait été percuté. Il se retrouve sur les voies de circulation. Le

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1: Bonne fin de journée à notre écoute, bonne route. On fait le point tout de suite sur vos conditions de circulation à 18h30 grâce à Emma Logerette qui surveille tout ce qui se passe sur le réseau que vous empruntez actuellement et qui surveille de près depuis quelques heures déjà. Emma, un bouchon sur l'A36.
2: Et toujours d'actualité ce bouchon au passage d'une zone de chantier sur l'A36 en direction de Mulhouse. On est du côté de Dole. C'est après la sortie 2 pour Dole au Thume qu'il y a les premiers ralentissements. Ensuite, il faut toujours compter 15-20 minutes pour faire 5 km.
1: On parle aussi d'obstacles sur les voies. Cette fois, c'est sur l'autoroute A5.
2: Ça concerne les deux sens de circulation. Des obstacles signalés dans le même secteur. Tout d'abord, pour ceux qui roulent en direction de Paris. Après, juste après la sortie 24 pour Chaumont et Saint-Dizier. Et puis, dans l'autre sens, pour ceux qui roulent en direction de Nancy et de Dijon. C'est après cette sortie 24 également pour Chaumont, Arc-en-Barrois. On est à hauteur de l'aire de repos de Bois-Moyen.
1: Sur l'autoroute A6 maintenant, direction de Paris, des obstacles ou encore un poids lourd en cours de dépannage.
2: Les obstacles sont signalés, kilomètre 72, ça va concerner ceux qui empruntent le diffuseur 16 pour Nemours en entrée comme en sortie. Il y a une zone de chantier à hauteur de la barrière de péage, un cône a été percuté. Puis attention également sur la 6 direction Paris, un peu plus loin, kilomètre 37, toujours ce poids lourd en panne, voie de droite neutralisée après la sortie 13, Melun-Milly-la-Forêt.
1: Toujours sur l'autoroute A6, mais beaucoup plus au sud cette fois, un véhicule est en panne, alors dans une zone un peu délicate.
2: C'est pour ça qu'il faut faire très attention sur l'A6 en direction de Lyon, kilomètre 389, avec cette voiture qui est tombée en panne à l'entrée d'une zone de chantier. On est après la sortie 28 pour Mâcon Centre. Pour le moment, pas de gêne directe à la circulation, mais le dépanneur est en route, ça va prendre un petit peu de place pour qu'il puisse intervenir correctement. Donc attention, il faut serrer sur la gauche.
1: Et puis toujours des bouchons habituels en région Île-de-France et en région lyonnaise.
2: En région lyonnaise, tout au bout de l'autoroute A6 et de la métropole 6, 3 km de bouchons avant le tunnel de Fourvière. Et puis plus à l'est, c'est sur la 42 direction Lyon. Après la sortie 4 parc de Méribel, qu'il faut toujours une quinzaine de minutes pour faire 4 km. Pour ceux qui circulent en région parisienne, les principales perturbations, on les retrouve au bout de l'A5A à hauteur de la jonction avec la nationale 104, 2 km de bouchons.
1: On s'intéresse maintenant à ce qui se passe en France et dans le monde depuis la rédaction de France Info.
3: Léo Téchère.
4: Un geste en faveur des grandes entreprises, Sébastien.

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1: À suivre, dans les prochaines minutes, nous verrons quelles sont les voitures les plus plébiscitées par les jeunes conducteurs. Mais avant cela, un nouvel extrait de l'album Babel, Babel d'Indochine. On retrouve les nouveaux soleils sur Autoroute Info.

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2: Pas mal d'obstacles à signaler en cette fin de journée, Emma Laugerette, en Haute-Marne et en Seine-et-Marne.
3: Pour ceux qui circulent en Haute-Marne, c'est sur l'A5 en direction de Nancy et de Dijon. Au kilomètre 213, il y a des débris de pneus d'un poids lourd sur les voies. On est après la sortie 24 de Chaumont et puis sur l'autoroute A6, direction Paris, kilomètre 72. C'est en Seine-et-Marne qu'il y a un cône qui a été percuté. Il se retrouve sur les voies circulables dans le diffuseur 16 de Nemours. Ça peut concerner nos auditeurs en entrée comme en sortie de ce diffuseur.
2: Un nouveau point complet sur vos conditions de circulation, c'est au plus tard à 18h45. Pour l'instant, on voit, comme promis avec Jérémy Esclavard, quelles sont les voitures les plus plébiscitées par les jeunes conducteurs.
4: La première voiture dans la vie d'un automobiliste, c'est un achat important dont on se souvient toute sa vie. Et selon plusieurs études, c'est la Clio qui occupe la première place du classement des véhicules les plus assurés par les jeunes conducteurs. Et cela fait plusieurs années que cela dure. Les Clio 2, 3, 4 et maintenant 5 sont sur la plus haute marche du podium depuis de nombreuses années. Toujours chez la marque aux losanges, la Twingo dernière génération tire aussi son épingle du jeu auprès des nouveaux conducteurs. Les Peugeot 208 et 207 sont également très appréciés. Les deux citadines de la marque au Lyon séduisent les automobilistes débutants grâce à leur design et à leur prix sur le marché de l'occasion. Dans le top 10, on retrouve aussi la Citroën C3, l'Opel Corsa, la Toyota Yaris ou encore la Golf et la Polo de chez Volkswagen. Sans surprise, les jeunes conducteurs se tournent plutôt vers des citadines compactes. Elles sont en effet moins chères à l'achat, à assurer et à entretenir.
2: Beyoncé, dans un peu moins de 3 minutes, c'est dans la playlist d'Autoroute Info juste après Laura Branigan.

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1: Un point complet sur vos conditions de circulation à 18h45 avec des obstacles qui restent signalés, Malaugerette, sur les autoroutes A5 et A6.
2: Sur l'A5, ça concerne ceux qui roulent en direction de Nancy et de Dijon, kilomètre 213. Il y a toujours des débris de pneus sur les voies après la sortie 24 pour Chaumont. Et puis sur l'A6 en Seine-et-Marne, l'A6 direction Paris, kilomètre 72 pour ceux qui sortent de l'autoroute par la sortie 16 de Nemours. Ils peuvent rencontrer un cône de chantier qui a été percuté, qui se retrouve sur les voies. Attention aussi pour ceux qui rentrent sur l'autoroute A6 par ce diffuseur. Le cône pourrait aussi gêner la circulation.
1: Nous partons dans le Jura maintenant avec un bouchon qui reste signalé.
2: Sur l'autoroute A36, en direction de Mulhouse, on est dans le secteur de Dole. Après la sortie 2 de Dole au Tumil, il y a une zone de chantier. Ça ralentit toujours pas mal au passage de ce secteur, même si là je vois que ça tend à évoluer plutôt dans le bon sens. On parle d'une dizaine de minutes de temps de parcours pour faire 3 km. Donc il faut toujours s'armer d'un petit peu de patience. Mais tout à l'heure, il y avait 5 km de bouchon, donc ça se résorbe petit à petit.
1: Est-ce qu'un dépanneur est toujours en plein travail dans l'Essonne ?
2: Et oui, toujours sur l'autoroute A6, en direction de Paris, kilomètre 37, c'est après la sortie 13 de Melun, Milly-la-Forêt. Il y a toujours la voie de droite neutralisée.
1: Dites que Melun, en fait.
2: Voilà,
1: Emma,
2: c'est ça.
1: Ouais, voilà, ce sera plus simple.
2: À chaque fois, je me prends les pattes.
1: Bah oui, à chaque fois, Milly-la-Forêt.
2: Ouais.
1: Petite ville très, très sympa, d'ailleurs. Oui, il y a pas mal de forêts autour et tout. Enfin bon, on ne va pas raconter sa vie non plus. On va plutôt s'intéresser. Ouais, c'est ça. On va plutôt s'intéresser aux bouchons qui sont signalés en région Île-de-France et en région lyonnaise.
2: Pour ceux qui veulent rejoindre Paris par l'autoroute A5, un petit peu d'attente à hauteur de la jonction avec la Nationale 104, 1 à 2 km de bouchons. Et puis là aussi, ça peut freiner pour les 30 derniers kilomètres de la 6 entre Évry, le boulevard périphérique parisien, même si pour le moment, ça reste plutôt raisonnable. Attention également pour ceux qui veulent rejoindre Lyon par cette autoroute A6. Tout au bout de cet axe et de la métropole 6, il y a le passage de tunnel de Fourvière avec toujours 2 km de bouchons avant d'arriver au niveau de ce tunnel, et puis plus à l'ouest de Lyon, 15 minutes pour faire 4 km sur l'A42, direction Lyon après la sortie 4, parc de Méribel.
1: En revanche, pas de perturbations dans les régions où vous roulez actuellement. Pas de perturbations dans le ciel, ça va mieux en le précisant quand même. Quelques informations pratiques, si vous êtes en voiture électrique, notez que vous ne pourrez pas recharger votre véhicule sur l'A40 en direction de Genève au kilomètre 130. C'est sur l'aire de Seigne-Cerdon qu'il y a un problème technique, donc il faudra vous arrêter avant, sur l'aire de Bourg-Cotessonges, kilomètre 162, ou après, sur l'aire de Valérie au kilomètre 80.
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1: On se retrouve dans les prochaines minutes pour revenir sur vos conditions de circulation. Ce sera juste après Shakira en compagnie de Burna Boy.

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5: Un bouchon et Malaugerette reste signalé, c'est sur l'autoroute A36.
6: Et ça concerne ceux qui roulent en direction de Mulhouse. Le secteur de Dole perturbé par une zone de chantier où il n'y a qu'une seule voie disponible à la circulation. Donc ça bloque un petit peu après la sortie 2 pour Dole-Autume. Mais en tout cas, la bonne nouvelle, c'est que ça évolue plutôt dans le bon sens. Le bouchon se résorbe petit à petit.
5: On aura l'occasion de reparler de tout cela au plus tard à 19h. D'ici là, une légende, Marvin Gaye, ce sera à suivre dans quelques minutes. Pour l'instant, quand la maman fait chanter sa petite fille. Bon, tout le monde n'a pas le talent de la demoiselle, évidemment, puisqu'il n'est autre que la fille de Pink, que l'on retrouve donc, la grande, la maman, la petite, Willow Sage Hart. C'est tout de suite sur Autoroute Info.

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1: Et ce soir, on parle d'une voiture qui est en panne en Saône-et-Loire. Vous êtes sur l'A39 en direction de Dijon. Eh bien, ça vous concerne. Kilomètre 94. On est juste avant la sortie 8 pour Lons-le-Saunier. Voiture qui est arrêtée sur la bande d'arrêt d'urgence, mais elle dépasse sur la voie de droite. Donc, il faut bien serrer sur la gauche, lever le pied au passage de ce secteur. On s'arrête également sur l'autoroute A36 dans le Jura. On parlait pendant de longues heures d'un bouchon sur cette A36 en direction de Mulhouse, dans le secteur de Dole. Encore un petit peu de ralentissement, mais ça s'améliore plutôt dans le bon sens. On parle désormais de seulement 1 km de trafic perturbé à hauteur de l'aire de service de Dole-Audelange. C'est au kilomètre 160. On s'arrête du côté de l'Essonne sur l'autoroute A6 pour ceux qui roulent direction Paris, kilomètre 37. Il y a toujours un poids lourd en cours de dépannage et la voie de droite est neutralisée après la sortie 13 pour Melun. À cette heure-ci, ça reste encore un petit peu l'heure de pointe. Du monde aux portes de Lyon, aux portes de Paris également, même si là aussi, les bouchons commencent à se résorber tout doucement. Tout de suite, on s'intéresse à l'actualité générale. On écoute les titres de France Info.
2: En une minute, et Laurent Nunez se saisit de l'affaire après les propos tenus par un policier municipal de Carcassonne.
3: Propos racistes, homophobes, misogynes, complotistes enregistrés sur la caméra piéton d'un collègue. Le ministre de l'Intérieur demande à l'inspection générale de l'administration de contrôler la police municipale de la cité médiévale. En anglais dans le texte, et depuis le sommet spatial de Paris, Emmanuel Macron annonce des projets à hauteur de 20 milliards d'euros, dont 5 milliards de contrats, notamment pour le lancement de 50 satellites dotés de l'intelligence artificielle, afin de détecter les missiles comme les feux de forêt. Ariane Espace, de son côté, avec Ariane 6, va lancer 6 satellites supplémentaires d'Amazon Leo. Cette filiale du géant américain du commerce en ligne entend accroître la couverture de son service d'accès à Internet. Et puis après la crise migratoire de juillet dernier à Ceuta et l'arrivée massive et illégale de milliers d'exilés en provenance du Maroc, l'Union européenne accorde à l'Espagne une aide de 115 millions d'euros, notamment pour renforcer la surveillance des frontières.
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1: Restez bien avec nous sur Autoroute Info. L'information trafic de retour dans moins de 5 minutes. Juste avant, on retrouve Jayton Timsdale, mais vous le connaissez peut-être mieux sous un autre nom, c'est Teddy Swims sur Autoroute Info.
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1: Avec des obstacles, ça vient d'être signalé dans l'Ain sur l'autoroute A40 quand vous êtes en direction de Paris et de Mâcon, kilomètre 157. On est donc à hauteur de la sortie 7 pour Bourg-Sud, pas plus d'infos pour le moment. Donc ralentissez sur la 40, direction Paris et Mâcon, kilomètre 157, dans le secteur de Bourg-en-Bresse à hauteur de la sortie.

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1: Avec un accident signalé dans l'Ain sur l'A40 en direction de Paris et de Mâcon au kilomètre 160, c'est après la sortie 7 de Bourg-Sud. On signalait déjà des obstacles dans ce même secteur, hein, ça, c'est un lien. Faites très attention, donc deux poids lourds arrêtés sur la bande d'arrêt d'urgence, des obstacles sur les voies avec un patrouilleur sur place pour les ramasser. Il faut absolument lever le pied dans le secteur de Bourg-en-Bresse sur l'A40, plus précisément kilomètre 150.

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3: Ce mercredi soir, des perturbations dans le département de l'Ain. Si vous êtes sur l'autoroute A40 en direction de Paris et de Mâcon, il y a eu un accident. Kilomètre 160, là j'ai un retour caméra ici en studio. Je vois qu'il y a au moins un poids lourd qui est arrêté sur... a priori la voie du milieu, donc ça passe, mais ça passe étroitement sur la voie de gauche. De la gêne à la circulation, vous l'aurez compris, d'autant plus qu'un peu plus tôt, il y a aussi des obstacles qui avaient été signalés sur ces voies. Donc quand vous êtes du côté de Bourg-en-Bresse sur la 40 en direction de Paris et de Mâcon, aux alentours de la sortie 7 pour Bourg-Sud, c'est là qu'il faut être particulièrement prudent entre le kilomètre 156 et le kilomètre 160 où il peut y avoir des obstacles, un bouchon et surtout des véhicules immobilisés sur les voies. On en reparle à 19h14, ce sera le point complet, détaillé sur vos conditions de circulation. Évidemment, on reviendra sur cet accident. Avant ça, il y aura Adèle dans la playlist Autoroute Info. Et tout de suite, pour les souvenirs, rappelez-vous, c'était en 1991, Stéphane Echer qui déjeunait en paix.

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1: Et l'information trafic à 19h14. Vous rencontrez un petit bouchon du côté de Bourg-en-Bresse si vous êtes sur l'autoroute A40. Vous roulez en direction de Paris. Il y a eu un accident, kilomètre 162. C'est après la sortie 7 pour Bourg-Sud. On est juste à hauteur de l'aire de service de Bourg-Jasseron. Il y a de la gêne à la circulation avec deux poids lourds immobilisés et de la gêne tout particulièrement sur la voie de droite. Voilà pourquoi il y a un bouchon qui s'est formé. Plus qu'une seule voie disponible à la circulation, même si là, a priori, la voie du milieu a aussi pu être libérée. Faites très attention, il y a du monde en intervention sur place, notamment le patrouilleur qui vient à l'instant d'arriver sur les lieux. Il va neutraliser la voie de droite. Pensez également à lui lorsque vous passez ce secteur. On parle d'un kilomètre de bouchon, le secteur de Bourg-en-Bresse. Et puis, on se rend en Saône-et-Loire avec toujours cette voiture en panne sur l'autoroute A39 en direction de Dijon, kilomètre 94. Cette voiture, elle dépasse sur la voie de droite, donc il faut bien serrer sur la gauche après la sortie 9 de Louan-Cuiseau. Et puis toujours un poids lourd en cours de dépannage. Là, on se rapproche de la région parisienne sur la 6 direction Paris, kilomètre 37. On est dans l'Essonne après la sortie 13 pour Melun. Là aussi, voie de droite toujours neutralisée.
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1: Dans les prochaines minutes, on ira dans les coulisses de l'autoroute. Restez bien avec nous, on partira en immersion au cœur d'une intervention concernant des chantiers sur l'autoroute. Tout ça après l'information trafic, évidemment. On vous tient au courant quant à l'évolution de ce bouchon à hauteur de Bourg-en-Bresse sur une zone d'accident. Tout ça après le retour de la musique Miles Smith et sur Autoroute Info.

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1: Ce soir, on revient sur cet accident du côté de Bourg-en-Bresse sur l'autoroute A40. Ça vous concerne quand vous roulez en direction de Paris et de Mâcon au kilomètre 162. Plusieurs poids lourds qui sont arrêtés sur la voie de droite. Après la sortie 7 pour Bourg-Sud, restez prudent. Alors un bouchon s'était formé. La bonne nouvelle, c'est qu'il s'est complètement résorbé puisque tout à l'heure, les poids lourds étaient en plein milieu des voies. Désormais, ils ont été poussés sur bande d'arrêt d'urgence et sur voie de droite. Bon, ça fait quand même une voie en moins dans ce secteur. Donc restez prudents, d'autant plus que ce secteur il est un petit peu en courbe. Donc c'est assez dangereux, il faut lever le pied. On en reparle à 19h30 pour le point complet sur vos conditions de circulation. On évoquera également quelques perturbations côté trafic que vous pouvez encore rencontrer aux portes des grandes villes de Lyon et de Paris notamment. Et oui, c'est encore l'heure de pointe à cette heure-ci. On se retrouve donc à 19h30 après Green Day, après Joe Dassin. Et tout de suite, comme promis, on part dans les coulisses de l'autoroute où chaque jour, plus d'une centaine d'agents autoroutiers se mobilisent pour votre sécurité sur les autoroutes du groupe APRR. Ilyes Jamlaoui a pu assister à une intervention périlleuse sur l'autoroute A31 avec l'un d'entre eux.
2: Oui, l'OPG.
3: Oui, bonjour, c'est Sébastien Leboeuf, le CVS de Tite-Châtel. Je t'appelle pour te dire qu'on va mettre en place dans 10 minutes la phase de ralentissement pour le débasculement.
4: Sébastien Leboeuf est chef de la sécurité et de la viabilité. Aujourd'hui, il supervise une opération dite de débasculement de la circulation. Sa voiture sert à ralentir le trafic pour laisser le temps à ses équipes de récupérer et de remettre des cônes sur les voies. Une intervention qui nécessite beaucoup de matériel.
3: Rien qu'au niveau de la bascule, on a nos trois voies plus la voie d'accélération, sachant qu'on met deux flèches par voie, donc là on en avait 8, plus 8 sacs de lest, plus des rampes et des batteries, donc on met une rampe défilante par voie.
5: Ah, ça en fait des choses.
3: Ça en fait, et du coup on a les gars qui n'ont pas besoin d'aller à la salle.
4: Alors là, on le voit bien, le trafic est bien ralenti derrière nous, mais concrètement, ça se passe comment niveau limitation de vitesse dans ce type de zone?
3: Au départ, on pose une voie de gauche. Donc on réduit les gens à 110 et après on réduit à 50 au niveau de la bascule. Et après, où il y a le sens de circulation qui se croise, les gens sont limités à 80 km/h. Et là, on arrive dans la débascule. Pareil, on est réduit à 50 km/h.
6: C'est à 90, c'est rien derrière.
4: Sur place, plus d'une dizaine d'agents travaillent directement sur la chaussée. Une opération qui peut vite devenir dangereuse si les bons réflexes ne sont pas respectés. Sébastien Leboeuf.
3: Ah, le mauvais comportement des gens, c'est qu'ils ne respectent pas la signalisation. Et puis, on voit très bien qu'ils prennent la bascule à très grande vitesse, hein, qu'ils ne la prennent pas à 50 à l'heure. C'est ce qu'on voit quotidiennement, hein, le non-respect de la signalisation. Et puis, malheureusement, ce qu'on observe beaucoup, c'est les gens sur les téléphones, quoi, tout en conduisant. Donc du coup, quand ils sont au téléphone, ils sont moins attentifs à la circulation, à ce qui se passe sur le tracé. La bascule, si on la prend vraiment trop vite, de toute façon, il n'y a pas de secret, hein, c'est l'accident. Hein.
4: Au final, il aura fallu moins de 20 minutes à Sébastien et toute son équipe pour pouvoir terminer cette opération. Et donc, pour les voies concernées, retrouver une circulation normale.
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1: Et il est 19h30. En effet, on fait la route ensemble ce soir, ce mercredi soir, avec des perturbations qui se concentrent quand même pas mal dans le département de l'Ain. Tout d'abord, on parle de cet accident sur la 40 en direction de Paris au kilomètre 162. Il y a plusieurs camions qui sont arrêtés proches, voire sur les voies de circulation. La voie de droite a été neutralisée par le patrouilleur après la sortie 7 pour Bourg-Sud. J'ai un retour caméra ici en studio. C'est un secteur qui est en courbe de l'autoroute, donc c'est assez dangereux. Il faut évidemment bien ralentir, d'autant plus qu'il risque d'y avoir un peu plus de monde en intervention sur place dans les prochaines minutes. Dans l'Ain, ça concerne cette fois-ci ceux qui circulent du côté d'Oyonnax sur la 404. Vous êtes en direction d'Oyonnax, et bien sachez que la sortie 10 pour Oyonnax-Bellinia au kilomètre 13 est obligatoire. À présent, il y a un chantier qui est mis en place ce soir et pendant toute la nuit. Donc l'autoroute A404 est fermée en direction d'Oyonnax à partir de cette sortie numéro 10. C'est pour ça que c'est obligatoire de sortir par ce diffuseur. À part cela, ça se passe quand même bien sur les autres axes que vous empruntez. Pas d'autres difficultés majeures à vous signaler. Côté trafic aux portes des grandes villes, on a eu pas mal de bouchons ce soir, notamment à l'heure de pointe. Là, ça y est, ça s'est résorbé. Plus de difficultés en région lyonnaise et en région parisienne. On s'intéresse à tout ce qui se passe en France, dans le monde. À présent, on écoute le résumé de l'actualité depuis la rédaction de France Info.
2: Pour le fil info, avec la piste du suicide ou du tir accidentel qui est confirmée à Chambéry.
3: Deux jours après la mort d'un conducteur de 26 ans qui avait refusé d'obtempérer, les policiers l'avaient retrouvé gravement blessé dans sa voiture. Plusieurs quartiers s'étaient ensuite embrasés, des violences qui se sont calmées hier. Mais le maire de Chambéry demande au gouvernement le maintien des renforts de police envoyés. SOS Racisme saisit le parquet de Carcassonne après les propos racistes d'un policier municipal. Pour l'association, cette affaire montre une fois de plus la réalité du racisme des individus qui gravitent autour du RN. Le policier était membre du parti qui a réagi en l'excluant aujourd'hui. Une sécheresse exceptionnelle malgré la pluie des derniers jours en France. L'eau du robinet coupée pour 64 000 personnes et 6,5 millions de Français vivent actuellement dans des territoires en vigilance. Et puis mission back to back to back. Le PSG retrouve la Ligue des Champions ce soir. Objectif, la remporter une troisième année d'affilée. Ça commence donc par ce match contre le Slovan Bratislava à 21h au Parc des Princes.
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1: Elle est de retour pour une tournée dans toute la France en 2027 et elle est belge. On écoute Angèle sur Autoroute Info.

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2: Et ce soir, on parle surtout de cet accident qui s'est produit dans l'Ain, du côté de Bourg-en-Bresse, sur l'autoroute A40. Vous êtes concerné quand vous roulez en direction de Paris et de Mâcon. Il y a toujours une voie de droite neutralisée au kilomètre 162. C'est après la sortie 7 pour Bourg-Sud. On est juste à hauteur de l'aire de service de Bourg-Jasseron. Plusieurs poids lourds impliqués dans l'accident. Sur place, il y a le patrouilleur qui intervient. Donc faites attention, d'autant plus que c'est dans un virage sur cette autoroute. Il ne faut pas arriver trop vite. On en reparle à 19h43. Vous restez bien avec nous sur Autoroute Info. Évidemment, ce soir, on vous a préparé, comme tous les soirs, une belle playlist avec Madonna dans un instant. Et tout de suite, c'est Master KG sur Autoroute Info.

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1: Et l'information trafic à 19h43. Ce soir, on parle toujours de cette zone d'accident du côté de Bourg-en-Bresse. C'est sur l'A40 en direction de Paris et de Mâcon au kilomètre 162. Qu'il y a toujours donc deux poids lourds accidentés et puis sur place du monde en intervention, notamment le patrouilleur. Donc faites attention, la voie de droite a été neutralisée. On est dans un secteur en courbe de l'autoroute, je le disais. Il y a du monde sur place, donc il faut lever le pied après la sortie 7 de Bourg Sud. On est juste à hauteur de l'aire de service de Bourg-Jasseron. Dans l'Ain, toujours cette fois-ci, on va sur l'A404. Ça concerne ceux qui roulent en direction d'Oyonnax. Autoroute fermée, puisqu'il y a une zone de chantier qui a été mise en place. L'autoroute sera fermée toute la nuit et donc ça commence dès maintenant. Sortie 10 pour Oyonnax, Bélinia, obligatoire donc si vous êtes sur l'A404 en direction d'Oyonnax uniquement. Et une information qui peut vous concerner si vous passez par le département de l'Essonne, hein, l'A6 en direction de Lyon, il n'y a plus de carburant SP sur l'aire de service des Lys. C'est au kilomètre 29. Il faudra donc anticiper, s'arrêter un peu plus tôt ou un petit peu plus tard pour faire le plein d'essence SP dans ce secteur-là. On parle également d'autres fermetures sur votre route, notamment en région lyonnaise. La 89 qui est fermée cette nuit à partir de 20h et jusqu'à 6h demain matin en direction de Clermont-Ferrand uniquement, une fermeture prévue donc entre la sortie 39 Lausanne et la sortie 35 de Tarare Est, ce qui occasionne donc une sortie obligatoire, la sortie 40, la tour de Salvani.
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1: Tout ça, on en reparle dans un instant. La suite du programme, on retrouvera aussi notre chronique en route avec. On fera quelques kilomètres avec le groupe Feu Chatterton. Tout ça après l'information trafic, évidemment. Et puis tout de suite, le retour de la playlist Autoroute Info. Ce soir, on fait la route avec ce trio originaire de Los Angeles. C'est Temper City sur Autoroute Info.

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6: 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Ce soir, toujours une intervention qui suit son cours. Il y a eu un accident dans le secteur de Bourg-en-Bresse sur l'A40 en direction de Paris et de Mâcon. Voie de droite neutralisée au kilomètre 162. Donc c'est après la sortie 7 de Bourg-Sud, juste à hauteur de l'aire de service de Bourg-Jasseron, et sur place toujours du monde en intervention. Donc il faut lever le pied. On en reparle à 20h pour le point complet. Avant ça, il y aura Gnarls Barkley, Yazoo également pour la musique. Et puis tout de suite, on part à la rencontre du groupe Feu Chatterton. Notre journaliste Véronique Voiron a pu les rencontrer.
7: Quoi que les gens d'ici
8: pensent. Feu Chatterton, bonjour.
9: Bonjour.
8: Alors je vais vous laisser vous présenter. Qui êtes-vous?
9: Okay. Non, je m'appelle Clément, je suis guitariste.
10: Arthur, chanteur du groupe.
11: Sébastien, guitariste.
12: Raphaël, batteur.
13: Moi je suis Antoine et je suis bassiste et claviériste.
8: Vous êtes actuellement en tournée, qu'est-ce que vous faites justement pendant les déplacements?
10: La vie de musicien elle est surtout faite de kilomètres avalés et d'autoroutes, messieurs dames. Donc on est 18 à dormir dans des couchettes dans le bus et le matin on arrive dans une nouvelle ville. Mais le rythme du bus, bon, on va pas se plaindre, il y a des gens qui font des métiers bien plus difficiles. Mais j'avoue c'est un truc qui fait perdre des points de vie.
8: La dernière fois qu'on vous avait interviewé pour Autoroute Info, on parlait du permis. Vous n'aviez pas le permis, certains d'entre vous. Vous en êtes où?
13: On est majoritaire maintenant, on est 3 sur 5 à conduire.
9: Oui, je me rappelle que j'avais fait cette interview au printemps de Bourges et qu'à l'époque j'avais pas le permis.
8: Depuis?
9: Bah depuis.
10: Bravo!
8: Et quel type de conducteur vous êtes justement?
9: Un excellent conducteur. C'est super.
8: Alors qu'est-ce qui vous agace sur la route? Un comportement qui vous agacerait, ce serait lequel?
9: Et comme j'ai pas beaucoup d'années de permis, ce qui me stresse et ce qui m'énerve, c'est les gens qui se mettent tout à gauche là et qui se collent derrière comme ça parce que tu vas pas assez vite sur la troisième voie.
10: C'est marrant parce que quand on n'est pas conducteur, vraiment, c'est des problématiques qui nous échappent.
8: Alors Arthur, vous conduisez pas, mais est-ce que vous avez un souvenir sur autoroute ou autre?
10: J'ai souvent été copilote. À 18 ans, mon meilleur ami Emilien a été le premier à le permis. Il avait un Ford Escort Break. On est allé partout en Europe comme ça, c'était dingue. On remet dans le coffre sur des airs. Ouais, c'était fou.
8: Prochaine destination, un endroit où vous aimeriez aller, ce serait où?
14: Japon.
10: Ouais, Japon. Ah, le Japon. Puis à la saison des cerisiers en fleurs.
11: Moi, c'est pour la nourriture. Hein. Nourriture, ouais, la SAP. Je pense l'énergie aussi, qui doit être très différente.
8: Un message pour les éditeurs d'Autoroute Info, qu'est-ce qu'on pourrait leur dire?
10: Faites attention sur la route.
11: Venez nous voir en concert.
8: Merci beaucoup, Feu Chatterton, d'avoir fait ces quelques kilomètres en notre compagnie.
10: Merci.
11: Merci.
8: Allez.

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1: Avec un animal qui a été aperçu très proche des voies de l'autoroute A39 en Saône-et-Loire, dernièrement aperçu au kilomètre 114, aux alentours de l'aire de service du Poulet de Bresse. Il s'agirait d'un petit faon qui a été vu en train de se balader proche des voies de cette autoroute. Évidemment, c'est assez dangereux. Il pourrait traverser les voies de l'autoroute. Faites très attention dans les deux sens de circulation sur l'A39. On est donc à hauteur de l'aire de service du Poulet de Bresse, kilomètre 114.

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1: Ravi de vous accompagner sur la route ce soir. Il est 20h.
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1: Et toujours quelques perturbations sur votre trajet. On s'arrête tout d'abord du côté de Bourg-en-Bresse sur l'autoroute A40. Ça suit son cours, une intervention suite à l'accident de deux poids lourds sur cette A40 en direction de Paris et de Mâcon. On est au kilomètre 162. C'est après la sortie 7 pour Bourg-Sud. La voie de droite a été neutralisée. Il y a donc sur place les deux poids lourds accidentés, mais aussi les pompiers, le patrouilleur qui interviennent tous proches des voies. Pensez à eux. Levez le pied. On se rend en Saône-et-Loire à présent avec des animaux qui ont été aperçus proches des voies dans deux secteurs. Tout d'abord sur l'autoroute A6, kilomètre 345. Un chevreuil qui a été vu en train de se balader proche des voies. Il pourrait les traverser, donc il faut être prudent dans les deux sens de circulation entre la sortie 26 de Chalon-sur-Saône, Monceau-les-Mines et la sortie 27 pour Tournu. Et puis même cas de figure toujours en Saône-et-Loire, mais cette fois-ci sur l'A39, un fan qui a été vu kilomètre 114 à hauteur de l'aire de service du Poulet de Brest. Donc là aussi, hein, même consigne, il faut lever le pied. On l'a pas évoqué, mais attention également dans l'Ain, si vous êtes sur l'A404 en direction d'Oyonnax, cette autoroute est partiellement fermée ce soir et cette nuit puisqu'il y a un chantier qui a été mis en place après la sortie 10 pour Oyonnax-Bellignat. Sortie 10 donc obligatoire. Tout de suite, on s'intéresse à l'actualité générale. Je vois que les titres de France Info ne sont pas arrivés jusqu'à nous à cette heure-ci. Bon, c'est pas grave, on les retrouvera un petit peu plus tard dans la soirée. Tout de suite, on repart en musique avec un super duo, Stromae et Tove Lo, c'est sur Autoroute Info. 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
2: 20h05, on parle toujours de cet accident. Ça suit son cours sur l'autoroute A40, enfin beaucoup plus d'évolution. Il y a toujours deux poids lourds accidentés, pompiers, patrouilleurs qui interviennent sur place. On est du côté de Bourg-en-Bresse. L'A40, direction Paris et Mâcon, au kilomètre 162. C'est après la sortie 7 pour Bourg-Sud. Et pour permettre l'intervention de tout ce monde-là sur place, eh bien, la voie de droite a été neutralisée. Tout ça, on en reparle à 20h15, le prochain rendez-vous trafic après Tasmin Archer. Et tout de suite, vous l'avez peut-être reconnu dès les premières notes, c'est Imagine Dragons sur Autoroute Info.
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2: Avec des obstacles signalés en Haute-Marne sur l'autoroute A5. Vous êtes concerné quand vous roulez en direction de Nancy et de Dijon au kilomètre 193. C'est après la sortie 23 pour Châteauvillain, Colombey, les deux églises.

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1: Avec un animal aperçu proche des voies de l'autoroute A5, dernièrement signalé kilomètre 167. Un animal imprévisible qui pourrait traverser les voies à tout moment. Donc, levez le pied, kilomètre 167. En tout cas, c'est là que l'animal a été signalé pour la dernière fois. Restez prudent entre la sortie 22 de Bar-sur-Seine et la sortie 23 de Château-Villain, Colombelles et Deux-Églises.

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1: Il est 20h15. L'information trafic ce mercredi soir. On parle beaucoup de chevreuils qui ont décidé de se balader ce soir dans plusieurs secteurs, notamment en Saône-et-Loire, sur la 39. Un faon qui a été vu à hauteur de l'aire de service du Poulet de Bresse, kilomètre 114. Un chevreuil également aperçu en Saône-et-Loire, mais cette fois-ci sur l'A6. Dernièrement, kilomètre 345. Donc on est entre la sortie 27 Tournu et la sortie 26 de Chalon-sur-Saône. Et puis pour être complet sur ces animaux qui se baladent, on part dans l'Aube sur l'autoroute A5, kilomètre 167. Là aussi, un chevreuil aperçu proche des voies de circulation entre la sortie 22 Châtillon-sur-Seine et la sortie 23 pour Châteauvillain et Colombey, les deux églises. À présent, on reste sur l'A5, mais on va en Haute-Marne avec toujours des obstacles signalés sur cette A5, direction Nancy, kilomètre 193. C'est après la sortie 23 de Châteauvillain, Colombey, les deux églises. Et puis sur l'autoroute A40, l'intervention suit son cours. Il y a eu un accident. Deux poids lourds impliqués sur place, pompiers, patrouilleurs, SAMUR qui interviennent. Donc il faut être prudent. La voie de droite est neutralisée sur la 40 direction Paris, kilomètre 162. C'est après la sortie 7 de Bourg-Sud.
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1: Allez, vous restez bien avec nous. Retour de l'actualité trafic dans un instant, juste après Jenny et Tame Impala. C'est Dracula sur Autoroute Info.

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1: Ce soir, toujours une intervention suite à l'accident de deux camions dans l'Ain, du côté de Bourg-en-Bresse. C'est sur l'A40 en direction de Paris et de Mâcon. On est précisément kilomètre 162. C'est après la sortie 7 de Bourg-Sud. La voie de droite est neutralisée. Sur place, il y a pas mal de monde en intervention, notamment les pompiers ainsi que le patrouilleur. Donc faites attention, du monde en intervention proche des voies. Vous savez ce que ça veut dire. Il faut lever le pied. On en reparle à 20h30 pour le point complet sur vos conditions de circulation. Avant ça, on va retrouver un classique d'Elton John dans la playlist d'Autoroute Info. Il y aura aussi Coldplay, Avicii dans un instant. Et tout de suite, on parle tunnel sur Autoroute Info. Les véhicules ne se croisent plus dans le tunnel du Fréjus entre la France et l'Italie, et ce grâce à la construction d'un second tube. D'autres changements moins perceptibles pour les usagers ont été réalisés. Reportage d'Adeline Després.
2: Le tunnel du Fréjus a gagné en sécurité. En séparant les flux de circulation, plus de risque de chocs frontaux. Mais ce n'est pas tout. Florent Latard, du tunnel du Fréjus.
3: Le gain principal, c'est surtout au niveau de la ventilation. En cas d'événement, en cas d'incendie, on va plutôt pousser les fumées dans le sens de circulation, ce qui permet aux usagers qui se trouvent derrière l'incendie d'être en sécurité. On a modifié notre document plan de secours binational, donc en adaptant nos procédures en fonction de cette nouvelle configuration. Mais globalement, je prends l'exemple du travail de l'opérateur et du régulateur, reste le même.
2: Direction le PC de sécurité du tunnel, justement, flambant neuf depuis l'arrivée du second tube. Cap sur l'Italie.
4: Bonjour, je suis Umberto Fernandez, je suis régulateur au PCCI, le poste de contrôle centralisé italien. On est sur la commune de Bardonecchia, c'est le cerveau du tunnel, donc ici tout est géré, que ce soit les équipes internes également, tous les appels, et on a la vision sur l'ensemble des usagers qui transitent dans le tunnel.
2: Un calme absolu règne dans la pièce, équipée des dernières technologies. De stress.
4: Notre fonction principale, c'est de surveiller l'ensemble de l'ouvrage, donc les deux tunnels aujourd'hui, les équipements et tout événement qui surviendrait sur un des ouvrages, la gestion de l'événement, les fumées, l'éclairage, la sécurité des usagers et l'appel au service extérieur pour les secours.
2: À ses côtés, Giancarlo.
5: Moi, j'ai la place d'opérateur, ça veut dire que moi, je suis italien, donc excusez-moi pour le langage, voilà. La mission de l'opérateur, c'est de gérer les escortes de communication technique avec les opérateurs du tunnel et aussi avec, je sais pas, avec l'entreprise externe ou les organismes italiens et français aussi.
2: Là, vous avez combien d'écrans? C'est impressionnant autour de vous.
5: Vous savez, il y a beaucoup de choses, mais nous, on va intercepter des événements avant qu'il y ait un déclenchement d'alarme, d'une vraie alarme. Donc ça, c'est l'expérience. Voilà, c'est ça.
2: Vous saurez qu'Umberto, Giancarlo et leurs collègues veillent minutieusement sur vous.

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1: Avec des obstacles signalés sur l'autoroute A40 quand vous êtes en direction de Paris et de Mâcon, kilomètre 165, on est juste avant la sortie 6 pour Bourg-en-Bresse-Saint-Étienne.

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1: Et il est 20h30, bienvenue sur Autoroute Info si vous venez à l'instant de nous rejoindre pour faire la route en soirée ensemble. On va parler évidemment de tout ce qui se passe sur votre trajet. On parle notamment d'un accident sur l'autoroute A40. Vous êtes en direction de Paris et de Mâcon, et bien ça vous concerne au kilomètre 162. Il y a deux poids lourds accidentés, pompiers, patrouilleurs qui interviennent sur place. C'est après la sortie 7 de Bourg-Sud, et la voie de droite reste neutralisée. Un tout petit peu plus loin, kilomètre 162, il y a un cône de chantier sur les voies de circulation. Attention à cet obstacle. Là, on est vraiment juste avant la sortie 6 de Bourg-en-Bresse et Saint-Étienne-du-Bois. Voilà pour le secteur de Bourg-en-Bresse. Attention à des obstacles également en Haute-Marne sur l'autoroute A5 en direction de Nancy et de Dijon. Il s'agit de débris de pneus sur les voies au kilomètre 193. On est juste après la sortie 23 de Châteauvillain et Colombelles et deux églises. Ce soir, plusieurs chevreuils qui ont été aperçus, qui ont été vus en tout cas proche des voies de circulation, notamment de l'autoroute A5 dans l'Aube au kilomètre 167 pour la dernière fois. Le chevreuil aperçu dans l'accotement entre la sortie 22 de Bar-sur-Seine et la sortie 23 Château-Villain-Colombais, les deux églises. Même cas de figure sur l'autoroute A39. Sauf que là, l'animal a été aperçu proche de l'aire de service du Poulet de Bresse au kilomètre 114. Restez bien avec nous sur Autoroute Info. Évidemment, tout ça, on en reparle dans un instant, juste après la playlist. C'est un des phénomènes de cet été. On l'adore ici à Autoroute Info. C'est la chanteuse franco-haïtienne Naïka. Bonne route. 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
1: L'information trafic à 20h45, toujours une zone d'accident dans le département de l'Ain. Si vous êtes du côté de Bourg-en-Bresse, ça va vous concerner. Sur la 40, direction Paris et Mâcon, on est au kilomètre 162. Deux poids lourds qui sont toujours accidentés après la sortie 7 de Bourg-Sud. Sur place, énormément de monde en intervention. Il y a le patrouilleur, les pompiers, le dépanneur qui interviennent sur place, entre autres. La voie de droite a été neutralisée, donc faites très attention lorsque vous passez dans ce secteur. On parle également peut-être d'un bouchon que vous pourriez rencontrer en Haute-Marne sur l'autoroute A31 quand vous êtes en direction de Bonnet-de-Luyon au passage d'une zone de chantier après la sortie 8 de Bourbonne-les-Bains. Pas mal d'informations à vous donner en revanche concernant des fermetures d'autoroutes. C'est le cas actuellement dans l'Ain sur l'A404 en direction d'Oyonnax. Vous êtes obligé de sortir de l'autoroute par la sortie 10 d'Oyonnax-Bélignat puisque ensuite l'autoroute est fermée. D'autres fermetures prévues notamment pour cette nuit en région lyonnaise. L'A89 qui sera fermée en direction de Clermont-Ferrand entre la sortie 39 de Lausanne et la sortie 35 de Tarare-Est. Donc sortie en amont, sortie 40, la tour de Salvigny qui est obligatoire. Et puis toujours du côté de cette région lyonnaise, cette nuit, fermeture depuis la 432 de la Bretelle en provenance de Villefranche-sur-Saône pour aller en direction de Genève par la 42. Donc globalement, si vous êtes sur la 432, que vous voulez bifurquer sur la 42 en direction de Genève, ça sera impossible cette nuit. Et puis on parle également d'une fermeture sur l'autoroute A40, la fermeture de l'entrée 9 de Nantua en direction de Mâcon et de Lyon.
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1: Et l'actualité trafic est à retrouver dans quelques instants, 21h. Prochain rendez-vous trafic, vous serez en très bonne compagnie. Ce sera Raphaël Giudicelli qui va vous accompagner toute la soirée et toute la nuit sur votre route. Évidemment, avant de le retrouver, on vous a préparé une très belle playlist. Il y aura Amir, il y aura Bob Marley, Azaf, Avidan. Ça, ce sera dans un instant. Et tout de suite, c'est Jérémy Frérot sur Autoroute Info.
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1: Bonsoir à tous, bienvenue, il est 21h.
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1: Et ravi de vous retrouver. Attention, alerte obstacle, un animal écrasé qui gêne la circulation sur l'autoroute A40 en direction de Paris et de Mâcon. Après le secteur de Genève vers le kilomètre 70, une fouine qui se trouverait toujours sur la voie de droite. Après la sortie 13, Saint-Julien-Genevois, c'est là qu'il faut bien ralentir et activer bien sûr les feux de détresse. Les services de sécurité vont arriver sur place pour dégager la chaussée. Une biche cette fois a été aperçue proche des voies de circulation de l'autoroute A39, attention dans les deux sens de circulation, vers le kilomètre 114 à proximité de la station du Poulet de Bresse. Les biches, les chevreuils, les fouines, on aime bien quand elles sont pleines nature et pas proches des voies de circulation, bien sûr, on n'a pas envie de les percuter, donc attention. Et puis ça ralentit un peu suite à une zone de travaux en Haute-Marne sur l'autoroute A31 en direction de Beaune et de Lyon. Ralentissement sur 2-3 km à l'approche du secteur de Langres. Et puis une information carburant à vous donner, surtout pour vous qui roulez en voiture électrique. Il n'y a plus de recharge à la station de Dijon-Brognon qui se trouve sur l'autoroute A31 en direction de Beaune et de Lyon au kilomètre 56. Et puis on a quelques fermetures nocturnes suite à des zones de chantier, par exemple en Bourgogne. Fermeture sur l'autoroute A6 de toutes les bretelles de sortie et d'accès au péage 25.2 Chalon-Centre. L'information trafic de retour dans un instant et tout de suite le DJ français qui remixe le tube qui était sorti dans les années 60 de Scott McKenzie, San Francisco, maintenant sur Autoroute Info.

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1: Très bon mercredi soir avec Autoroute Info et le trafic est ralenti actuellement en Bourgogne, en Saône-et-Loire, sur l'autoroute A6 en direction du Nord, en direction de Paris, suite à la fermeture de la sortie 29 pour Mâcon Sud durant toute la nuit. Ça va fermer dans quelques instants. Attention aux agents autoroutiers qui sont en train de fermer le diffuseur, qui sont proches des voies de circulation, puis ça peut freiner brusquement, bien sûr. Donc attention, vous anticipez bien, vous respectez bien les distances de sécurité. Dans un instant, on fera le point complet sur les conditions de circulation actuellement. Et tout de suite, un classique rock, super souvenir, les Red Hot Chili Peppers, après Ed Sheeran, maintenant sur Autoroute Info.

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1: Attention du côté de Paris sur l'autoroute A5 en direction de Nancy et de Dijon. Une voiture est en feu. La voie de droite est donc neutralisée pour faciliter l'intervention à des pompiers. C'est après la sortie 15 pour Meaux. Il y a de la fumée qui peut réduire la visibilité également. Donc dans l'autre sens après la sortie 16 pour Melun.

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1: Et quel plaisir d'être avec vous en ce mercredi soir. Vous avez bien raison d'écouter Autoroute Info. Plusieurs choses à vous dire. Tout d'abord, du côté de Paris, l'autoroute A5, direction Nancy à Dijon. Voiture en feu, voie de droite neutralisée après la sortie 15 pour Meaux. Et comme il y a beaucoup de fumée qui se dégage, ça peut aussi réduire la visibilité dans l'autre sens après la sortie 16 pour Melun. Toujours obstacle à signaler. C'est en Haute-Savoie après le secteur de Genève sur l'autoroute A40 en direction de Paris et de Mâcon. Une fouine qui gêne sur la voie de droite. C'est vers le kilomètre 70 après la sortie 13 pour Saint-Julien en Genevois. Tiens, puisque j'évoque l'autoroute A40, si vous êtes en voiture électrique, vous ne pouvez plus vous recharger du côté d'Oyonnax entre Bourg-en-Bresse et Genève sur l'aire de Seine-Cerdon. Il faut se recharger soit avant sur l'aire de Bourg-Tessonge ou soit après sur l'aire de Valéry.
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1: Dans un instant, on va assister à un contrôle des services des douanes et l'innovation est au rendez-vous afin d'optimiser les contrôles des poids lourds. Vous allez l'entendre dans quelques minutes. Retour de l'information trafic, bien sûr, dans moins de 3 minutes et tout de suite, le dernier tube de Christophe May, que vous pourrez voir à Dijon le 18 octobre, en concert. Elle.

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1: Très bon mercredi soir. Un ralentissement en ce moment du côté de Lyon sur l'autoroute A43 vers le kilomètre 4. C'est à proximité de la sortie Bron Aviation qu'il y a ce ralentissement d'environ 2 km suite à une zone de travaux. Attention, ça peut freiner brusquement. Et avant d'écouter Bonnet M ou encore Rosaline, et puis à 21h30, bien sûr, on fera le point complet sur les conditions de circulation. Nous partons maintenant, comme promis, dans l'Est de la France, sur l'A36, pour assister à un contrôle de poids lourd. Notre journaliste Xavier Ferrand est accompagné d'un agent des douanes.
2: Il est 9h du matin, on est sur une aire de repos de l'autoroute A36. Il y a un poids lourd avec un gigantesque bras. Vous êtes chef divisionnaire des douanes dans la région. Il se passe quoi sur cette aire ce matin?
3: Nous sommes sur l'aire du bois de Frachères, en contrôle avec les motards et la brigade de Besançon et les agents de la brigade SMS de Paris qui viennent installer le camion SMS.
2: C'est le grand camion avec le bras là.
3: Voilà, exactement. Donc les collègues ciblent des camions sur l'autoroute, les rabattent sur l'aire.
2: Alors, je suis à bord là d'une voiture des douanes. On est sur l'autoroute A36. Gilles, vous venez d'appuyer sur un écran là. J'ai pas le même dans ma voiture à moi. Vous avez fait quoi?
4: J'ai mis le deux tons. J'ai mis les bleus. Voilà. J'ai regardé le chauffeur pour lui indiquer de nous suivre. Et j'ai également indiqué donc sur un panneau défilant douane suivez-nous pour pouvoir le ramener en toute sécurité sur l'aire de contrôle.
5: Un polonais Golf Mike 63. Mike, il nous fait un Espagne-Kazakhstan. Il transporte des graines de tournesol.
2: Maintenant que le camion a été intercepté, on va monter à bord du camion qui scanne.
6: Bonjour.
2: Bonjour. Il y a deux agents à bord du camion là qui va scanner le poids lourd.
7: On a on a le scan du véhicule qui est sous le bras et l'ordinateur va commencer à nous renvoyer l'image. Et en fonction de cette image, c'est un peu comme un bagage X à l'aéroport, on va pouvoir travailler dessus en fonction de la densité, l'organique, le matériel, etc. etc. C'est du tabac par exemple, c'est souvent des cartouches, des choses comme ça, donc à ce moment-là, on aura vraiment la forme des cartouches de cigarettes.
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1: L'autoroute A42 en direction de Lyon après le kilomètre 31 après la sortie 8 pour Ambérieu, Ambugé, une douzaine de kilomètres après cette sortie 8, il y a un véhicule qui gênerait la circulation, attention.

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1: L'autoroute A31, attention, des obstacles gênent la circulation en direction de Nancy. C'est après le secteur de Dijon. C'est dans une zone de travaux que des cônes de chantier se sont renversés. C'est vers le kilomètre 32. On est quelques kilomètres après l'aire de service de Gevrey.

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1: Très heureux d'être avec vous en ce mercredi soir. Et attention, on a cette alerte contresens à proximité du secteur de Chambéry.
2: 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Véhicule à contresens.
1: Ouais, toujours signalé sur l'autoroute A43. Attention dans les deux sens de circulation en direction de l'Italie et en direction de Lyon entre la sortie 10, Les Abrets et la sortie 25 pour Épierre. Vous pouvez être concerné également par cette voiture qui roule à contresens sur la voie rapide urbaine de Chambéry. Dans ces cas-là, il faut bien respecter les distances de sécurité, ne pas dépasser et si possible vous arrêter sur une aire de repos ou de service en attendant la fin de l'alerte. L'autoroute A42 en direction de Lyon après le kilomètre 31. Il y aurait peut-être une voiture qui gênerait sur la voie de droite. Les services de sécurité vont arriver sur place d'un instant à l'autre. Attention, après la sortie 8 pour Ambérieux en Bugey. On va maintenant sur l'autoroute A31. Après le secteur de Dijon, des obstacles qui gênent en direction de Nancy. Des cônes de chantier qui se sont renversés dans une zone de travaux vers le kilomètre 32. C'est 7-8 kilomètres après l'aire de service de Gevrey-Chambertin. Et puis enfin, changeons encore de région. On va du côté de Paris cette fois sur l'autoroute A5 en direction de Nancy et de Dijon. Voie de droite neutralisée, une voiture est en feu. 3 km après la sortie 15 pour Meaux, c'est vers le kilomètre 10. La fumée peut réduire aussi la visibilité dans l'autre sens après la sortie 16 pour Melun. L'actualité de ce mercredi 9 septembre, les titres de France Info.
3: À 21h20, il y a eu le procès en appel de Cédric Jubilard qui se déroulera au printemps prochain.
4: Du 30 avril au 14 mai à Toulouse, c'est l'un de ses avocats qui l'annonce. Procès reporté car il devait avoir lieu cet automne. Mais ce père de famille, condamné en première instance à 30 ans de réclusion criminelle, a reconnu l'été dernier avoir tué son épouse Delphine en décembre 2020. Donald Trump poursuit les surenchères en pleine campagne des mid-term. Le chef de la Maison-Blanche prédit que la guerre avec l'Iran s'arrêtera immédiatement après ses législatives de novembre aux États-Unis. Et puis il se dit convaincu que Vladimir Poutine veut un accord avec l'Ukraine. Et puis la Syrie condamne l'entrée illégale de Benjamin Netanyahou sur son territoire. Le Premier ministre a salué un déploiement de soldats israéliens dans ce pays. Le ministre syrien des Affaires étrangères dénonce une démarche provocatrice et d'une violation flagrante de sa souveraineté.
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1: Retour de l'information trafic dans moins de 3 minutes. Vous restez bien avec moi, connecté à Autoroute Info en direct aussi sur l'application gratuite. Et tout de suite, le duo Joseph Kamel, Vita. Joseph Kamel qui sera en concert à l'Olympia de Paris le 13 novembre. Bon voyage avec Autoroute Info.
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1: À l'approche de Paris, attention, si vous roulez sur l'autoroute A5A, une voiture est en feu et gênerait la circulation. Les pompiers vont arriver sur place et peu de temps après la sortie 13 pour Savigny-le-Temple vers le kilomètre 4 de cette autoroute A5A.

aussi dans l'autre sens, donc après, à proximité de la sortie 11, pour Savigny-le-Temple. Un point complet sur les conditions de circulation dans quelques minutes sur Autoroute Info. Et tout de suite, la superstar Bruno Mars, avant d'écouter The Connells. Très bon mercredi soir, vous avez bien raison d'être avec moi sur Autoroute Info.

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1: Ravi d'être avec vous en ce mercredi soir, il est 21h45, attention véhicule toujours signalé à contresens.
2: Alerte, véhicule à contresens.
1: C'est en Savoie, du côté de Chambéry, attention dans les deux sens de circulation, en direction de Lyon, mais aussi en direction de Turin, entre la sortie 10, Les Abrets, et la sortie 25 pour Épierre. Vous pouvez également être concerné par ce contresens sur la voie rapide urbaine de Chambéry. Dans ces cas-là, il faut bien respecter les distances de sécurité, ne surtout pas dépasser et vous arrêter si possible sur une aire de repos ou de service en attendant la fin de l'alerte. Je vous rappelle également qu'une voiture est en feu du côté de Paris sur l'autoroute A5A en direction de la capitale après le kilomètre 5. Attention, après la sortie 13 pour Savigny-le-Temple, il y a beaucoup de fumée qui se dégage du véhicule. Donc attention aussi dans l'autre sens, la fumée qui peut réduire la visibilité à proximité de la sortie 11 pour Savigny-le-Temple. Et puis toujours ces obstacles à signaler après le secteur de Dijon sur l'A31 quand on roule en direction du nord, en direction de Nancy, vers le kilomètre 32, des cônes de chantier qui se sont renversés dans une zone de travaux. Des travaux, justement, il y en a plusieurs et ça occasionne des fermetures nocturnes. Par exemple, l'autoroute A40 est concernée. Fermeture en ce moment de l'entrée 9 Nantua en direction de Mâcon et de Lyon. Je rappelle également qu'en Bourgogne, fermeture sur l'A6 de toutes les bretelles de sortie et d'accès au péage 25.2 Chalon-Nord. Et puis du côté de Grenoble, cette nuit, l'A480 est fermée en direction de Lyon entre la sortie 7 Pont-de-Clé et le carrefour du Rondeau, la jonction avec la Rocade Sud.
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1: Et vous restez bien connecté à Autoroute Info, on ira dans un instant au cœur de Pau où se trouve un château qui a vu naître Henri IV et qui continue de surprendre. Que révèle encore ce lieu emblématique? On vous le fait découvrir dans un instant sur Autoroute Info et tout de suite, le dernier tube de Mylène Farmer. Ça fait plaisir, ça fait du bien ce mercredi soir. Bon voyage avec Autoroute Info.

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1: Bonne soirée avec Autoroute Info et attention, véhicule toujours signalé à contresens.
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1: Signalé sur l'autoroute A43, vous êtes concerné si vous allez en direction de l'Italie, en direction de Turin. Attention, entre la sortie 10, les Abrets, et la sortie 25 pour Épierre. Attention aussi si vous roulez sur la voie rapide urbaine de Chambéry. En attendant la fin de l'alerte, on vous tient bien sûr au courant. Les services de sécurité tentent d'intercepter ce véhicule à contresens, bien sûr. Construit au Moyen-Âge, le château de Pau témoigne de l'histoire de la ville, mais aussi de l'histoire de France. C'est ici en effet que naît le futur roi Henri IV en 1553. Sarah Gabzi s'est rendue sur place.
3: Dressé au cœur de la ville, en face de la chaîne des Pyrénées sur un éperon rocheux, le château de Pau est le monument emblématique de cette cité. L'évolution de la ville est d'ailleurs étroitement liée à la présence de cet édifice. Paul Mironneau, directeur du château.
4: Il se situe à un point stratégique de la ville, c'est-à-dire que la ville a poussé autour du château. Et pendant longtemps, c'était une ville vraiment regroupée autour de ce monument. Ce qui impressionne, c'est la proportion des espaces, parce qu'on se rend compte qu'on a réussi à organiser un véritable palais royal sur le modèle de ceux des grands châteaux de l'Île-de-France ou de la Loire dans ce qui est un petit château féodal. Dans la salle aux 100 couverts, par exemple, les tapisseries, le mobilier tracent de grandes perspectives, de vastes espaces.
3: Et justement, là, on se trouve dans cette salle aux 100 couverts. Est-ce que vous pouvez me la décrire ?
4: Ce décor a été refait au 19e siècle avec en particulier de beaux plafonds de bois doré et puis des tapisseries qui ont été envoyées elles aussi au 19e siècle, mais qui datent en réalité de périodes beaucoup plus anciennes. Et une belle statue d'Henri IV, l'homme du lieu, qui faisait partie des collections du Louvre et qui a été envoyé au château de Pau.
3: Et si le destin de ce roi ne lui permettra pas de résider longuement dans son palais natal, ce lieu garde tout de même les vestiges de son passage. Paul Mironneau.
4: C'est un objet effectivement un peu surprenant, avec un véritable culte au 18e siècle, dans les premières années de la Révolution. Puis après, un mandat de destruction. Sous la Convention, la carapace de tortue est cachée et puis elle revient à la Restauration. Beaucoup de visiteurs au 19e siècle viennent spécialement pour admirer cette carapace de tortue qui, selon la tradition, aurait servi de berceau au jeune Henri IV.
3: Pour visiter le château de Pau et découvrir son musée, vous pouvez emprunter l'A65, l'autoroute de Gascogne.

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1: Ravi d'être avec vous en ce mercredi soir, bienvenue, 22h.
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1: On va tout de suite du côté de Grenoble, puisqu'une voiture gênerait la circulation sur la voie de droite. Donc, situation dangereuse sur la nationale 481 en direction de Bastille après l'échangeur 17. Saint-Martin, le Vinou, attention. Et puis, on change complètement de région. On va maintenant du côté de Paris sur l'autoroute A5A en direction de la capitale après le kilomètre 5. Voie de droite neutralisée suite à une voiture qui était en feu. Elle ne l'est plus. Les pompiers sont toujours sur place. C'est pourquoi la voie de droite est toujours neutralisée après la sortie 13 pour Savigny-le-Temple. Sinon, à part ça, ça se passe bien. Et puis, côté météo, on n'a pas de zone de précipitation sur nos retours satellites. Ça fait du bien parce qu'hier, on a eu beaucoup, beaucoup de pluie. L'actualité de ce mercredi 9 septembre, les titres de France Info.
2: Et déjà 3-0 pour le PSG face à Bratislava.
3: Avec notamment un doublé signé Dembélé, c'est le premier match des Parisiens dans cette nouvelle édition de la Ligue des Champions. Une fin de première mi-temps que vous suivez sur France Info. Un homme tué à Palavas-les-Flots, la police ouvre une enquête pour meurtre dans cette commune de l'Hérault et station balnéaire. Le corps a été retrouvé avec de multiples blessures dans un appartement de type Airbnb. Un suspect recherché, le maire assure qu'il ne s'agit ni d'un acte terroriste, ni d'un attentat. Après la crise migratoire de juillet dernier à Ceuta, l'arrivée massive et illégale de milliers d'exilés de provenance du Maroc, l'Union européenne accorde à l'Espagne une aide de 115 millions d'euros. Soutenir ce voisin européen dans la gestion de cette enclave. L'argent servira notamment à renforcer la surveillance des frontières. Et puis le champagne. En Champagne, les viticulteurs prédisent une vendange 2026 à haut potentiel grâce au soleil et la sécheresse. Le volume pourra dépasser les 13 degrés d'alcool, ce qui, pour vendre ce champagne, nécessitera une dérogation temporaire.
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1: Et avant le retour de l'information trafic, je vous mets dans l'ambiance du festival des vendanges musicales qui aura lieu au nord de Lyon, à Charnay-lès-Mâcon. Ce sera le 18 septembre. Elle en fera partie. Adèle Castillon, maintenant sur Autoroute Info.

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1: Bon mercredi soir avec Autoroute Info et attention du côté de Grenoble, il y a une voiture qui gênerait la circulation sur la Nationale 481. Elle sera sur la voie de droite en direction de Bastille après l'échangeur 17 Saint-Martin. Le Vinou, dans un instant, fera le point complet sur les conditions de circulation. Vous restez bien avec moi. Et tout de suite, c'est Prince après l'un des plus grands succès de Rihanna, maintenant sur Autoroute Info.

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1: On me signale à l'instant un accident sur l'autoroute A5 en direction de Nancy et de Dijon après le secteur de la région parisienne. C'est vers le kilomètre 64 après la sortie 18 pour Nogent-sur-Seine.

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2: On passe la soirée et la nuit ensemble, soleillez tous les bienvenus sur Autoroute Info. Et attention, on m'a signalé il y a quelques minutes un accident, on n'en sait pas plus pour l'instant, mais il y a peut-être gêne à la circulation. C'est sur l'autoroute A5, en direction de Nancy et de Dijon, vers le kilomètre 64, c'est après le secteur de Paris, 25 km après la sortie à 18 pour Marolles-sur-Seine. L'autoroute A5A maintenant, en direction de Paris, vers le kilomètre 5. Attention, voie de droite neutralisée, les pompiers sont sur place après la sortie 13 pour Savigny-le-Temple. Sinon, à part ça, ça se passe bien, par exemple sur l'autoroute A6, l'axe Paris-Lyon. Information à vous donner si vous souhaitez recharger votre voiture électrique. C'est pas possible de se recharger du côté d'Oyonnax dans le département de l'Ain, sur l'autoroute A40, entre Bourg-en-Bresse et Genève, vers le kilomètre 130. Plus de recharge sur l'aire de Saigne-Cerdon. Il faut anticiper, vous recharger soit avant sur l'aire de Bourg-Tessonge, kilomètre 162, ou encore sur l'aire de Valérie, au kilomètre 80. Et puis pour vous qui êtes du côté de Dijon sur l'autoroute A31 en direction de Beaune et de Lyon, plus de recharge électrique également à la station de Dijon-Brognon, kilomètre 56 de cette autoroute A31 en direction de Beaune et de Lyon.
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2: D'où viennent les jurons que nous avons déjà tous prononcés au volant? Et ne dites pas non, je le sais. Et à quoi servent-ils, à votre avis, ces jurons? Et bien, nous sommes allés à la rencontre d'une spécialiste. Elle répondra à ces questions dans un instant sur Autoroute Info. Et avant l'information à trafic, le dernier tube de la superstar américaine Taylor Swift sur Autoroute Info.

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1: Attention sur l'autoroute A5, accident concerné, confirmé, et en plus c'est sur la voie de gauche, donc situation très dangereuse. L'autoroute A5 en direction de Nancy et de Dijon, vers le kilomètre 64, c'est à proximité de la bifurcation avec l'autoroute A19, après la sortie 18, Marolles-sur-Seine, et dans l'autre sens, en direction de Paris, on a des obstacles qui gênent la circulation suite à cet accident, donc toujours au niveau de la bifurcation avec l'autoroute A19, on est du côté de Sens. Attention sur cette autoroute A5.

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1: Et priorité à la sécurité sur Autoroute Info, accident avec gêne à la circulation sur l'autoroute A5 en direction de Nancy et de Dijon. La voiture accidentée se trouve sur la voie de gauche, kilomètre 64. C'est 25 kilomètres environ après la sortie 18 pour Marolles sur Seine. Il y aurait de nombreux débris, donc il faut bien ralentir à l'approche de la bifurcation avec l'autoroute A19. Et attention aussi dans l'autre sens, en direction de Paris, puisqu'il y aura aussi des débris dans l'autre sens. Donc au niveau du kilomètre 64, très proche de la bifurcation avec l'autoroute A19 du côté de Sens. L'information trafic revient dans un instant sur Autoroute Info. À 22h30, on fera le point complet sur les conditions de circulation. Dire Straits dans la playlist Autoroute Info. Baby Bash également pour les souvenirs dans un instant. Pour certains d'entre vous, les trajets en voiture peuvent être source de stress, en particulier lorsqu'il y a des bouchons, des situations propices à la formulation de quelques jurons. D'où viennent-ils et à quoi servent-ils? Antoine Oppard est allé à la rencontre d'une spécialiste de la question.
2: Mais c'est pas vrai, il avance pas. Hein. Il bloque tout le monde, là. Bon, vas-y, double-le.
3: Je ne peux pas.
2: Double-le. Mais dépasse-le sur la gauche, là. Non, mais... Et repasse ton permis, pauvre type.
4: Les insultes, elles sont communes à tous les peuples, à toutes les époques, toutes les cultures, tout le temps.
5: Dominique Lagorgette est professeur en sciences du langage à l'Université Savoie-Mont-Blanc à Chambéry.
4: C'est un acte de langage très important parce que ça régule le conflit social avant d'en arriver au coup. Bon, parfois, c'est ça qui déclenche le coup, me direz-vous, vous avez raison.
5: Les jurons seraient apparus en même temps que le blasphème, donc dès l'émergence des religions. Et les proférer ferait du bien à celui qui les prononce.
4: Il y a eu une étude il n'y a pas très longtemps, une étude de neurologue qui montre qu'en fait, quand on est très énervé, par exemple, on va lâcher des jurons et ça va calmer. Et réellement, ça libère des antalgiques.
6: C'est pas vrai qu'il est lent, celui-là, merde !
2: Ça va, calme-toi, le loup !
6: Oh, tu roules ou t'as besoin de la vite, là ?
2: Tu vois pas qu'il a calé ?
6: Eh bien, il a cassé chez lui, merde ! Quand on sait pas faire, on fait pas ! Alors, tu mets les gaz !
4: Le juron, en fait, il va être là pour exprimer une frustration. Donc, à partir de là, plus vous allez être énervé dans votre voiture, vous êtes, mettons, bloqué, je sais pas, il y a une queue monstrueuse au péage, vous êtes bloqué depuis très longtemps, vous en voulez à la terre entière, en particulier à vos contemporains qui sont devant vous et qui n'avancent pas. Classique. Bon, vous n'allez pas descendre a priori de la voiture pour aller taper à leur fenêtre et leur parler de leur mère. Vous allez plutôt vous défouler comme s'ils étaient là. Vous allez jouer la scène de l'agression, et là vous êtes d'autant plus tranquille que généralement ils ne vous entendent pas. Vous faites sortir toute la tension qui était en vous sur l'autre, qui n'entendra jamais, donc c'est tout bénef, et en même temps, ben, ça défoule, hein, ça fait sortir la pression. C'est vraiment une soupape de sécurité.
5: L'insulte et le conflit verbal permet peut-être d'éviter d'en arriver aux mains.
4: Ben, si ça va pas aux mains, en tout cas, ça sert à ça, oui.
5: Attention toutefois, nous ne faisons pas ici l'apologie de l'insulte. Proférer des jurons peut être dangereux. Vous ne savez pas forcément quel comportement peut adopter la personne en face de vous.

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1: Ravi d'être avec vous, on passe la soirée et la nuit ensemble. Il est à 22h30, on fait un nouveau point sur les conditions de circulation et on revient sur cet accident avec Gênes. La circulation, c'est sur l'autoroute A5 après le secteur de Paris. Quand on roule en direction de Nancy et de Dijon, on est du côté de Sens. La voie de gauche est neutralisée, 25 km après la sortie 18. Pour Marolles-sur-Saône, il y aurait toujours des débris à ramasser. Les services de sécurité font le nécessaire pour dégager la chaussée, c'est vers le kilomètre 64. Donc attention, vous ralentissez bien aussi dans l'autre sens en direction de Paris, puisqu'il y aurait des débris également dans l'autre sens. On est vraiment au niveau de la bifurcation avec l'autoroute A19. Quand on roule sur l'autoroute A5, donc dans les deux sens de circulation, il faut être très très prudent, bien ralentir et activer les feux de détresse. Du côté de Clermont-Ferrand, il y a un piéton qui marche en ce moment sur la bande d'arrêt d'urgence de l'autoroute A75. On ne sait pas vraiment dans quel sens il est, puis il pourrait traverser les voies à tout moment. Il faut se méfier dans les deux sens vers le kilomètre 4, à proximité de la sortie 2 pour Aubière Clermont-Ferrand. Et puis vous pouvez croiser des véhicules qui sont en panne sur bande d'arrêt d'urgence le long des voies de circulation. C'est par exemple le cas sur l'autoroute A31 en direction de Nancy vers le kilomètre 206 après la sortie 10 pour Neufchâteau. Une voiture en plus qui a les feux éteints. Attention. Et puis on a des zones de travaux qui occasionnent des fermetures nocturnes. Par exemple, la 43 est fermée cette nuit. Fermeture complète des bretelles entrée et sortie du diffuseur 11 de Saint-Genis-sur-Guiers de l'autoroute A43. Et puis je vous rappelle aussi que la voie rapide urbaine de Chambéry, la RN201, est fermée en direction de Grenoble entre la sortie 15 Chambéry-Centre et de la sortie 16 La Cassine. Toutes les fermetures nocturnes, bien sûr, à retrouver sur la page Facebook Autoroute Info et sur autoroute-info.fr. L'actualité de ce mercredi 9 septembre, les titres de France Info.
2: 2h20 avec vous, Léo Téchère.
3: L'avion de Volodymyr Zelensky frôlé par un drone russe, ça c'est la version de la Norvège, mais l'Ukraine, elle relativise. Elle parle d'un drone russe quelque part dans l'espace aérien de la Moldavie, d'où décollait Zelensky. Il n'a jamais été en danger, précise une source de la présidence ukrainienne. Pas de coup de pouce pour les conducteurs. Le ministre de l'économie recevait aujourd'hui les distributeurs de carburant, plus de 2,10€ le litre de sans plomb 95 en ce moment, alors que la guerre au Moyen-Orient reprend de plus belle. Le gouvernement est défavorable à une baisse temporaire des taxes ou au plafonnement des prix. Aux États-Unis aussi, les prix de l'essence sont un sujet et font craindre aux républicains une lourde défaite aux midterms. Mais Donald Trump l'assure ce soir, la guerre avec l'Iran s'arrêtera juste après les législatives. Les cours du pétrole vont chuter. Il accuse l'Iran de vouloir peser sur cette élection. Et puis Apple dévoile son premier iPhone pliable. L'iPhone Duo qui ouvre une nouvelle ère avec le nouveau patron de la marque à la pomme, John Ternus. En revanche, pour les prix, pas de changement, c'est toujours inabordable. 2000$ le téléphone.
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1: Et avant le retour de l'information trafic, on se remet un peu dans l'ambiance du festival Golden Coast. C'était à Dijon, c'était le 28 août, il en faisait partie. This is maintenant, This is avec Théodora maintenant sur Autoroute Info. Bonne route à tous.

La circulation dans l'autre sens, en direction de Paris, au niveau de cette bifurcation avec la 19, quand on roule sur l'autoroute A5. Donc attention, The Beatles, super classique, ça, super classique rock, super souvenir. On va les écouter dans moins de 3 minutes après Avril Lavigne. Et retour de l'information trafic dans moins de 5 minutes sur Autoroute Info. Bonne route.

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1: Du côté de Dijon, la 31 en direction de Bonnet-de-Lyon, attention après le kilomètre 28, il y a une cône de chantier qui gêne la circulation sur la voie de droite après une zone de travaux. Attention.

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1: Mais quel plaisir d'être avec vous. On est ensemble toute la soirée, toute la nuit. Il est 22h45. Je vais parler dans un instant de quelques zones de travaux qui occasionnent des fermetures nocturnes. Mais avant cela, attention sur l'autoroute A5, une zone d'accident. La voie de gauche est neutralisée en direction de Nancy, dans le secteur de Sens. 25 km après la sortie 18 pour Marolles-sur-Saône. Il y a toujours des débris à ramasser. Donc il faut être bien prudent et bien ralentir en activant les feux de détresse. C'est au kilomètre 64. C'est au niveau de la bifurcation avec la 19, et puis attention aussi dans l'autre sens, il y a aussi des débris sur cette autoroute A5, mais en direction de Paris, au niveau de cette bifurcation avec l'autoroute A19, kilomètre 64. Autre obstacle qui gêne la circulation, là on est du côté de Dijon sur l'A31 en direction de Beaune et de Lyon. C'est après le kilomètre 28, un cône de chantier qui s'est renversé sur la voie de droite après une zone de travaux, une vingtaine de kilomètres après la sortie 4 pour Dijon Centre. Toujours sur l'A31, et cette fois en direction de Nancy, voiture en panne, feu éteint. C'est au kilomètre 206 après la sortie 10 pour Neufchâteau. Tiens, puisque j'évoque l'autoroute A31 du côté de Dijon, la station de Brognon ne distribue plus de recharge électrique. Il y a une panne informatique, donc vous pouvez plus recharger votre voiture électrique sur l'aire de Dijon-Brognon. Et c'est pareil sur l'autoroute A40, sur l'aire de Seine-Cerdon du côté d'Oyonnax. Donc anticipez bien, il faut recharger soit avant, soit après. Il y a quelques fermetures nocturnes suite à des travaux. Par exemple, sur l'A430 du côté d'Albertville, c'est fermé dans le sens Chambéry-Albertville, la sortie obligatoire au diffuseur 24 de Frontenex jusqu'à 6h du matin. En Haute-Savoie, la 40 est fermée en direction de Chamonix jusqu'à 6h, là aussi entre la sortie 13 Saint-Julien-Genevois et la sortie 13.1 pour Archamps.
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1: Allez, vous restez bien avec moi dans un instant. Gros plan sur les itinéraires gourmands des randonnées thématiques proposées par l'Office de Tourisme de Saint-Gervais-Mont-Blanc. Et tout de suite, c'est mon tube préféré en ce moment. Il faut dire que j'adore la Suédoise Tovlo et le Belge Stromae. Les deux ensemble, c'est juste parfait. C'est tout nouveau et c'est sur Autoroute Info. Bienvenue.

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1: 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Véhicule à contresens.
2: Véhicule signalé à contresens depuis quelques minutes dans le centre du pays, dans l'Allier, sur l'A79. Attention dans les deux sens, en direction de Montluçon, en direction aussi de Mâcon et de Chalon-sur-Saône. Surtout, vous respectez les distances de sécurité et vous ne dépassez pas. Gypsy Kings dans un instant, l'excellent Teddy Swims également dans un instant sur Autoroute Info. Et tout de suite, on vous emmène comme promis à présent en montagne sur les sentiers autour de Saint-Gervais-Mont-Blanc en Haute-Savoie. Vous y êtes peut-être passé cet été. Des itinéraires thématiques sont proposés pour associer randonnée pédestre et découverte de celles et ceux qui vivent dans les alpages. Franck Pellissier.
3: Randonnée en montagne, ce n'est pas toujours hyper fun, notamment pour les enfants qui peuvent parfois associer cette activité à une véritable corvée. Mais quand la balade est agrémentée de pauses à la découverte des animaux et des produits de la ferme, en plein cœur des alpages, alors l'ambiance devient tout autre. C'est l'un des objectifs des itinéraires gourmands promus par l'Office du tourisme de Saint-Gervais. Flavie Melendez est alpagiste dans la commune et associée à la ferme de Rochefleurie. Elle nous en explique le concept.
4: Alors les itinéraires gourmands, ils ont été créés pour mettre en relation le territoire et le randonneur. C'est-à-dire que le randonneur part en balade à la rencontre des producteurs qui font un petit peu les produits locaux de notre territoire. Et alors il y a différents itinéraires. Il y a même un itinéraire créé pour les familles poussettes vers le lac du Vivier. Et vous pourrez aller à la rencontre de Thibaut qui a la chèvrerie de Montjoie. Et donc là, il n'y a pas besoin d'aller en montagne. Et puis il y en a plusieurs autres qui vont monter jusqu'à 2000 mètres d'altitude, par exemple sur l'alpage de Joux où on se trouve. Et là, vous allez venir à notre rencontre, vous pourrez prendre un café, un plateau fromage, de la charcuterie. Donc c'est vraiment l'idée d'aller se balader et la finalité, c'est de rencontrer les producteurs et de pouvoir manger un morceau de territoire avec donc des produits qui sont faits souvent directement dans les alpages et puis un lieu, parce qu'on oublie souvent que derrière ces produits qui sont faits il y a un lieu qui est historique.
5: Ça permet aux enfants et aux parents aussi de découvrir justement comment vous vous occupez des bêtes dans les alpages.
4: Et c'est surtout de venir à la rencontre justement de ces animaux-là. Pourquoi on trouve des salles de traite mobiles? Pourquoi on les traite dans les alpages? Les enfants voient aussi les chèvres. Pourquoi il y a des chiens de protection? Ça, c'est important d'en parler. Quel geste on adopte? Qu'est-ce qu'il faut faire et pas faire? Donc, ces itinéraires-là, ils vous permettent de rencontrer le producteur et au-delà du produit que vous allez manger, de connaître son histoire et comment il est fait.
3: Et pour connaître les différents itinéraires gourmands, rendez-vous sur le site de l'Office de tourisme de Saint-Gervais. Le village est accessible par la sortie numéro 21 de l'autoroute A40.

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1: Belle fin de soirée, ravi d'être avec vous, il est 23h.
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1: Et attention, deux alertes à contresens.
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1: Ouais, tout d'abord en Bourgogne, sur l'autoroute A6, véhicule signalé à l'instant à contresens. L'autoroute A6, l'axe Paris-Lyon. Attention, elle était signalée vers le kilomètre 375, c'est-à-dire du côté de Mâcon. Il faut bien se méfier dans les deux sens de circulation entre Chalon-sur-Saône et Villefranche-sur-Saône sur l'autoroute A6. Autre véhicule signalé à contresens. Cette fois, on est dans le centre du pays, sur l'autoroute A60. Dans le département de l'Allier, là aussi, attention, dans les deux sens de circulation entre Montluçon et Mâcon, l'autoroute A79, dans les deux cas, qu'est-ce qu'il faut faire quand on signale un véhicule comme ça à contresens? Il faut d'abord bien respecter les distances de sécurité, ne surtout pas dépasser et vous arrêter, si possible, sur une aire de service ou une aire de repos. Autre information prioritaire à vous donner, c'est un accident. Un accident qui viendrait de se produire sur l'autoroute A43 en direction de l'Italie, en direction de Turin, après le kilomètre 13, c'est vers le secteur de Lyon, après l'aire de service de Saint-Priest, à quelques kilomètres, 4 kilomètres après l'aire de Saint-Priest. Attention, il faut bien ralentir là aussi. On a aussi une zone d'accident sur l'autoroute A5. Ça, je vous l'avais déjà signalé. C'est en direction de Nancy, après la sortie 18 pour Marolles-sur-Seine, kilomètre 64. La voie de gauche est neutralisée. On aurait aussi des débris dans l'autre sens de circulation suite à cet accident en direction de Paris. Il faut se méfier à proximité de la bifurcation avec l'autoroute A19. Voilà pour l'essentiel. L'actualité de cette journée, de ce mercredi 9 septembre, les titres de France Info.
3: Le parquet de Carcassonne ordonne la suspension des policiers municipaux mis en cause dans une vidéo. On les entend proférer des insultes racistes, des propos misogynes et même le souhait d'une dictature en France. Le Rassemblement National exclut le chef de cet équipage, également membre du service d'ordre du parti. Le gouvernement va baisser une surtaxe des grandes entreprises. Promesse de Sébastien Lecornu qui prépare le budget 2027. Le Premier ministre promet de baisser la contribution exceptionnelle sur les bénéfices des grandes entreprises qui rapportent environ 8 milliards d'euros depuis 2 ans. Des entreprises qui se frottent les mains donc au premier sommet spatial international aujourd'hui à Paris. Déjà 5 milliards d'euros de contrats signés aujourd'hui et 15 milliards pour les nouveaux satellites Iris pour sécuriser les communications au sein de l'Union européenne. Et puis un concert de Barbara Butch annulé le 19 septembre prochain à Amiens. La DJ révélée au grand public lors de la cérémonie d'ouverture des Jeux de Paris 2024 fait l'objet d'un appel au boycott de l'association France-Palestine Solidarité.
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1: Et avant le retour de l'information trafic, Alex Warren tout de suite sur Autoroute Info.

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1: Priorité à la sécurité sur Autoroute Info. Des obstacles gênent la circulation du côté de Lyon sur la 43 en direction de Turin vers le kilomètre 12. Il y a des débris, ça gêne quelques kilomètres, 4 kilomètres après l'aire de Saint-Priest. Il y a 3 voitures d'ailleurs qui viennent de les percuter et qui sont accidentées sur la bande barrée d'urgence. Attention, après l'aire de Saint-Priest, après le secteur de Lyon, quand on est sur l'autoroute A43. Dans un instant, on fera le point complet sur les conditions de circulation. Vous restez bien avec moi. Et tout de suite, Shania Twain, après ce souvenir. Génial ça. Mika, maintenant, sur Autoroute Info.

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1: Belle fin de soirée avec Autoroute Info et plusieurs choses à vous signaler. Tout d'abord des obstacles, des débris qui gênent la circulation après le secteur de Lyon sur la 43 en direction de Turin vers le kilomètre 12. Des débris qui ont été percutés par trois voitures qui sont donc accidentées maintenant sur bande d'arrêt d'urgence. Donc attention, il faut bien ralentir, activer les feux de détresse quelques kilomètres après l'aire de service de Saint-Priest. On change complètement de région. On va maintenant en Bourgogne, du côté de Dijon, sur la 31 en direction de Beaune et de Lyon après le kilomètre 28. Là aussi, un obstacle, un cône de chantier qui s'est renversé après une zone de travaux sur la voie de droite. C'est vers, c'est 20 kilomètres après la sortie 4 pour Dijon Centre. L'autoroute A5 maintenant. Là, on est après le secteur de Paris. Quand on roule en direction de Nancy et de Dijon, une zone d'accident. La voie de gauche est neutralisée. Kilomètre 64. C'est vraiment au niveau de la bifurcation avec l'autoroute A19. Et dans l'autre sens, il y a des débris qu'il faut ramasser. La voie de gauche est donc aussi neutralisée par les services de sécurité qui sont sur place. Donc attention, kilomètre 64, l'autoroute A5. Attention, dans les deux sens de circulation, voie de gauche neutralisée. Et puis vous pouvez croiser des véhicules qui sont en panne sur bande d'arrêt d'urgence. C'est par exemple le cas sur l'autoroute A31. Attention, la voiture a ses feux éteints. C'est en direction de Nancy, kilomètre 206, après la sortie 10 pour Neufchâteau.
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1: Dans un instant, on parlera de la sécurité en tunnel. Vous entendrez que de nombreux travaux sont nécessaires pour les maintenir en parfait état. Et tout de suite, super duo MC Solar avec Zao. Bon voyage avec Autoroute Info. Dans un instant, le retour de l'information trafic. Regarde.

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1: Belle fin de soirée, attention à ces obstacles, il faut les éviter. Ce sont des débris sur la chaussée de l'autoroute A43 après le secteur de Lyon, quand on est en direction l'Italie, en direction de Turin. Trois véhicules les ont percutés, trois voitures qui sont accidentées sur bande d'arrêt d'urgence. C'est vers le kilomètre 12 de cette autoroute A43, donc après le secteur de Lyon, quelques kilomètres après l'aire de service de Saint-Priest. Avant d'écouter Ozier ou encore Patti Smith, et puis à 23h30 bien sûr, dans moins de 10 minutes on fera le point complet sur les conditions de circulation, même avant s'il y a urgence bien sûr, on coupe tout bien sûr, s'il y a un accident avec Gênes, s'il y a le moindre problème, hop, radio coupée. Hop, on fait un décrochage sur votre zone géographique. Bien sûr, ça se passe comme ça, H24, 7 jours sur 7 sur Autoroute Info. Et tout de suite, comme promis, on s'intéresse aux tunnels autoroutiers qui sont des ouvrages qui demandent beaucoup de maintenance spécifique. Explication de Mathieu Lorest, chef de district APRR sur la 40, responsable des tunnels de Chamoise, Saint-Germain et Châtillon. Un reportage d'Olivier Noël.
2: Il y a tous les travaux de maintenance et de test des équipements de sécurité. Ça concerne tous les organes de ventilation, de barrières, les feux de signalisation, les capteurs de mesure d'air, monoxyde de carbone, azote et fumée.
3: Espace confiné, les tunnels peuvent en effet devenir très dangereux en cas d'accumulation de fumée et de gaz toxiques. L'entretien des capteurs et systèmes de ventilation est donc impératif pour protéger les conducteurs et leurs passagers.
2: Il y a aussi tout l'entretien et le suivi du génie civil. C'est un ouvrage béton qui vit. Enfin, il y a un massif au-dessus, donc on suit l'ouvrage et on vérifie son bon état.
4: En génie civil, c'est s'assurer qu'il n'y ait pas de fissures, que tout tienne bien, voilà, que l'ouvrage soit pérenne.
2: Tout à fait. On effectue des mesures, par exemple des sondages, des carottages à différents niveaux pour vérifier qu'on est toujours dans les hypothèses de la construction et que l'ouvrage se comporte bien par rapport à tout le massif qui le surplombe. Il y a toutes ces étapes-là et il y a aussi toutes les étapes de lavage des tunnels, des équipements et d'hydrocurage des réseaux.
4: Finalement, un tunnel, c'est un ouvrage assez vivant, quoi. Il y a beaucoup de choses qui s'y passent.
2: C'est encore plus vivant qu'une autoroute, surtout quand il est entouré de viaducs exceptionnels. Hein. C'est des ouvrages très suivis.
3: Ces travaux dans les tunnels entraînent bien sûr des neutralisations de voies, avec plusieurs procédures possibles. Mathieu Lorest.
2: Soit on opère en neutralisant une voie, soit à gauche, soit à droite, soit on peut opérer un basculement de circulation. Donc à ce moment-là, les clients sont en circulation bidirectionnelle dans un seul tube et on limite la vitesse pour des raisons de sécurité.
3: L'autre tube est alors fermé à la circulation pour les travaux. Enfin, il y a des fermetures nocturnes de tout l'ouvrage.
2: Le dernier mode opératoire est l'organisation de nuits de fermeture où on ferme notre section de tunnel sur une plage très faiblement circulée, de 21h30 à 6h du matin généralement, et opérer tous les travaux plusieurs semaines par an.
3: Des chantiers plus conséquents qui représentent une vingtaine de nuits chaque année et permettent de vérifier de façon systématique la sécurité des équipements.

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1: Belle fin de soirée, on passe la nuit ensemble, ravi d'être avec vous. Un nouveau point sur les conditions de circulation et on revient sur ces obstacles, des débris qui gênent la circulation après le secteur de Lyon sur l'A43, direction Turin, vers le kilomètre 12. Des voitures les ont percutées, ces obstacles sont accidentés sur la bande d'arrêt d'urgence, donc il faut bien ralentir 4 km environ après l'aire de service de Saint-Priest et vous activez aussi bien sûr les feux de détresse pour prévenir les autres usagers. On change complètement de région. On va maintenant sur l'autoroute A5 du côté de Sens en direction de Nancy et de Dijon, voie de gauche neutralisée, et dans l'autre sens en direction de Paris, la voie de gauche est aussi neutralisée, c'est au kilomètre 64. D'un côté on est de la zone d'accident et de l'autre il y a des débris à ramasser, donc des passages délicats, attention, il faut bien ralentir là aussi à proximité de la bifurcation avec l'autoroute A19 quand on roule sur l'autoroute A5 du côté de Sens. Et vous pouvez croiser des véhicules qui sont en panne le long des voies de circulation. C'est par exemple le cas sur l'A36 du côté de Mulhouse en direction de l'Allemagne après le kilomètre 13. Une voiture qui est en panne avec sa caravane à proximité de l'aire de Porte d'Alsace. J'en profite pour vous rappeler qu'il faut bien respecter dans ces cas-là le corridor de sécurité. Vous laissez un maximum d'espace entre votre véhicule et les interventions en cours sur le bas-côté. Puis on a aussi quelques fermetures nocturnes suite à des zones de chantier. On aura l'occasion d'y revenir sur Autoroute Info dans un instant. 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Et puis côté météo, c'est beaucoup mieux qu'hier. Hier, on avait beaucoup de pluie. Là, on n'a pas de zone de précipitation sur nos retours satellites en temps réel. L'actualité de ce mercredi 9 septembre, les titres de France Info.
2: L'homme à 23h20 donc, et ce carton plein en football pour le PSG pour sa reprise en Ligue des Champions.
3: Le double vainqueur du trophée termine sa première journée en infligeant un 6-1 au Slovaque de Bratislava grâce à un triplé de Ferran Torres et un doublé de Dembélé. Dans la Drôme, des associations mettent en doute l'attaque attribuée à un loup de 64 brebis dans le Vercors. C'était à la fin du mois d'août à Bouvante et une attaque de cette ampleur, c'est du jamais vu. Ces militants de plusieurs associations environnementales et protection des espèces demandent à la préfecture de la transparence sur les preuves et qui ont permis d'écarter l'hypothèse d'une attaque de loup. Le Mexique n'en fait pas assez pour lutter contre les cartels de drogue. C'est le secrétaire d'État américain Marco Rubio qui l'assure. Il estime que d'immenses territoires ne sont pas gouvernés par l'État, mais bien par des narco-terroristes. L'Américain l'assure depuis l'Équateur, allié des États-Unis dans la lutte anti-drogue. Et puis l'US Open de tennis et Coco Gauff sauve 2 balles de match et arrache une demi-finale. La numéro 4 mondiale bat la russe Andreeva. Avant elle, Elena Rybakina passe en demi et s'assure la première place mondiale.
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1: Et avant le retour de l'information trafic, ils font leur grand retour. Et ça fait vraiment plaisir. Moi, j'étais fan dans les années 90, dans les années 2000. Je parle de Muse. Et d'ailleurs, Muse en concert en France cette année. Ce sera à Paris le 27 novembre ou encore à Montpellier début décembre. Nouvel album, extrait de leur nouvel album qui s'appelle The Wow. Bonne route avec Autoroute Info Muse maintenant avant l'information trafic.

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1: Belle fin de soirée, attention à ces obstacles, il faut les éviter, ce sont des débris. C'est après le secteur de Lyon sur l'A43 en direction de Turin vers le kilomètre 12. C'est à quelques kilomètres après l'aire de service de Saint-Priest. Je rappelle qu'il y a trois voitures qui ont déjà percuté ces obstacles et qui sont donc accidentées sur la bande d'arrêt d'urgence. Donc ralentissez bien après l'aire de Saint-Priest quand on est sur l'autoroute A43 après le secteur de Lyon. À 23h45, on fera le point complet sur les conditions de circulation, même avant, s'il y a urgence, bien sûr. J'évoquerai aussi quelques zones de chantier qui peuvent vous concerner et qui occasionnent des fermetures nocturnes. Phoenix dans un instant et tout de suite DJ Assad. Super ça, il est né dans les années 80, DJ Assad. Il est donc

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1: Belle fin de soirée. Merci d'être avec nous sur Autoroute Info. Et attention, des obstacles, des débris qui gênent la circulation après le secteur de Lyon sur l'A43 direction Turin vers le kilomètre 12. Des débris qui gênent après l'aire de service de Saint-Priest, 4 km après cette aire de service. Il y a d'ailleurs 3 voitures qui les ont percutées et qui sont accidentées sur la bande barrée d'urgence. L'autoroute A5, maintenant, on change complètement de région. On est du côté de Sens. Voie de gauche neutralisée, 25 km environ après la sortie 18, c'est pour Marolles-sur-Seine suite à une zone d'accident. Et dans l'autre sens, la voie de gauche est également neutralisée puisqu'il y a des débris qui sont liés à cet accident. Services de sécurité qui sont sur place. Tout ça, c'est à proximité de la bifurcation avec l'autoroute A19. Sinon, à part ça, tout se passe bien. Par exemple, sur l'autoroute A6 entre Paris et Lyon. On a des zones de travaux actuellement, et tiens, puisque j'évoque l'autoroute A6, il y a des fermetures sur cette autoroute en Bourgogne, fermeture sur l'A6 de toutes les bretelles de sortie et d'accès au péage 25.2 pour Chalon-Centre. En région lyonnaise, c'est l'A89 qui est fermée en direction de Clermont-Ferrand entre le diffuseur de Lausanne, le diffuseur 39 et le diffuseur 35, Tarare-Est, la sortie 40, la tour de Salvani est donc obligatoire.
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1: Dans un instant, on vous emmènera à la découverte d'un site archéologique classé, situé à une trentaine de kilomètres de Lyon. Et avant le retour de l'information trafic, Julien Libe, maintenant sur Autoroute Info.

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1: Belle fin de soirée avec Autoroute Info. Attention, on est une zone d'accident sur l'autoroute A5 du côté de Sens en direction de Nancy et de Dijon, kilomètre 64. C'est à proximité de la bifurcation avec l'autoroute A19. La voie de gauche est donc neutralisée. Et dans l'autre sens, en direction de Paris, c'est aussi neutralisé au même endroit pour ramasser des débris liés à cet accident. Robert Miles dans un instant, Jason Mraz également pour les souvenirs, et puis à minuit on fera le point complet sur les conditions de circulation. Vous restez bien avec moi, connecté à Autoroute Info aussi en direct sur l'application gratuite. Et tout de suite, comme promis, direction la commune de Hyères sur Amby, près de Lyon, sur un éperon rocheux dominant le cours du Rhône, pour découvrir le site archéologique de Larina. Reportage de Véronique Varon.
2: C'est José Diaz, directeur du site de l'Arina, qui nous présente les lieux.
3: Là, on est sur ce qu'on appelle un oppidum, un habitat fortifié de hauteur, situé sur une falaise qui domine la plaine du Rhône. On est sur les premiers contreforts du Jura qu'on voit après la plaine lyonnaise.
2: Différentes campagnes de fouilles ont été menées entre 1977 et 1994.
3: Des fouilles de grande envergure, sur 22 hectares, avec un habitat de 16 bâtiments, une nécropole païenne, une nécropole chrétienne et une église du tout début de la chrétienté, au 5-6e siècle après Jésus-Christ.
2: De nombreux objets très variés ont été découverts sur le site.
3: Objets de la vie quotidienne, des monnaies, des céramiques, des parures, des outils, des sépultures. Et tout ça nous fait dire que ceux qui vivaient ici étaient plutôt des gens qui vivaient en autonomie, qui faisaient de l'échange, parce qu'on a trouvé des verres de Germanie, des amphores africaines.
2: Et puis, dans l'un des bâtiments, une trouvaille plutôt insolite.
3: Une série de poids gallo-romains exceptionnels. Des poids carrés, des poids en forme de tonneaux, des poids en forme de coupelles. On a trouvé des balances d'orfèvre. Et on a trouvé plein de monnaies, mais que de la fausse. Donc un atelier de faux monnayeurs de l'Antiquité.
2: Parmi les vestiges mis au jour, ceux d'une église paléochrétienne.
3: Une église dont les fondations datent du 6e siècle après Jésus-Christ. On avait une nef avec une abside semi-circulaire, avec des dignitaires qui se sont fait enterrer. Des sépultures très riches en objets, en parures, en bijoux.
2: Et dans la chapelle de l'église, un mystérieux personnage soulève bien des questions.
3: On a trouvé les sépultures d'une dame jeune, assez gracile. On sait qu'elle était importante parce qu'on a trouvé des tas de fils d'or et puis une bague magnifique en or et aigle marine. Et si vous voulez voir la même bague, il faut aller à la basilique royale de Saint-Denis dans les...
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1: Attention, du côté de Lyon, la 42, quand on roule en direction de Genève, vers le kilomètre 9, à proximité de la sortie 5, Saint-Maurice de Bénaud, un véhicule gênerait la circulation.
2: D'ailleurs dédié aux objets retrouvés à l'Arina.

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2: Et quel plaisir de vous accompagner sur vos trajets. Il est minuit.
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2: Et avant de parler d'un ralentissement du côté de Troyes, attention à ces obstacles qui gênent la circulation après le secteur de Lyon sur l'A43 en direction de Turin vers le kilomètre 12. Des débris sur la chaussée, trois voitures les ont percutées, elles sont accidentées sur la bande d'arrêt d'urgence vers le kilomètre 12. L'A43, quelques kilomètres après l'aire de service de Saint-Priest. Je vois aussi en studio en retour caméra que sur l'A42 du côté de Lyon, quand on roule en direction de Genève, il y a deux poids lourds qui sont mal garés juste après l'aire de péage de Bénaud qui se trouve après la sortie 5 Saint-Maurice de Bénaud. Un ralentissement du côté de Troyes, un ralentissement volontaire mis en place par les services de sécurité pour permettre le passage d'un convoi d'éoliennes. C'est sur l'autoroute A5 en direction de Nancy et de Dijon vers le kilomètre 124. Attention, ça peut freiner brusquement après la sortie à 20 pour 3. Et puis une zone d'accident, c'est sur l'autoroute A5 toujours, mais en direction de Nancy et de Dijon. C'est dans le même sens, on ne change pas, direction Nancy à Dijon, mais c'est beaucoup plus au nord, du côté de Sens, vers le kilomètre 64, la voie de gauche est neutralisée. Puis vous pouvez croiser des véhicules qui sont en panne le long des voies de circulation, par exemple un poids lourd est en panne sur bande d'arrêt d'urgence du côté de Sochaux sur l'autoroute A36 en direction de Mulhouse, après le kilomètre 60. À chaque fois, il faut bien respecter le corridor de sécurité. Il faut s'éloigner le plus possible de ces interventions. Joe ou encore Natacha Saint-Pierre dans un instant. Et tout de suite, on s'intéresse au don de sang qui est un geste qui peut sauver des vies. Marie-Luce Bouenec, biologiste médicale à l'établissement français du sang à Dijon, nous détaille d'abord les critères requis pour être donneur. Elle est au micro de Jérémy Esclamard.
3: Pour donner son sang, il faut avoir 18 ans et moins de 70 ans. Il faut avoir un poids supérieur à 50 kilos. Les femmes peuvent donner 4 fois par an, les hommes 6 fois par an. Et on n'a pas besoin d'être à jeun. Il faut bien s'hydrater avant de venir.
4: Quand c'est la première fois qu'on veut donner, on vient, on répond à un questionnaire et c'est bon, ou il y a quand même une période entre le moment où on vient et le moment où on donne notre sang?
3: Quand vous venez, vous remplissez un questionnaire, vous voyez un médecin et ensuite vous faites le don de sang, si vous êtes éligible. C'est tout de suite après la consultation médicale. Un don de sang total, c'est environ 20 minutes, sachant qu'il faut rester pour prendre une collation, pour qu'on puisse surveiller s'il n'arrive rien ou s'il n'y a pas de conséquences sur le don.
5: Des dons de sang, il en faut bien évidemment tout au long de l'année, mais il arrive que pendant certaines périodes, les stocks soient en tension. Marie-Luce Bouenec.
3: Il faut comprendre que les besoins, ils sont permanents. Alors, il est vrai que les périodes de congé, les périodes de pont, on sait qu'on va avoir moins de donneurs. On essaye d'anticiper pour collecter en amont un peu plus parce qu'on sait qu'on va avoir des périodes de tension. On essaye de réguler comme ça, mais il faut vraiment que les donneurs se mobilisent en permanence et on peut donner sur son lieu de vacances. C'est pas parce qu'on n'est pas chez soi ou dans sa région qu'on ne peut pas donner, puisqu'on peut donner sur l'ensemble du territoire national et qu'il y a des collectes régulières.
4: Est-ce que vous avez un conseil ou quelque chose à dire à ceux qui n'ont jamais donné et qui hésitent à franchir le pas?
3: Alors, le don, c'est quelque chose qui, je trouve, est valorisant pour soi-même, très important pour quelqu'un qui en a besoin. Et je pense que l'appréhension qu'on peut avoir, peut-être du prélèvement, peut-être de l'aiguille, en fait, il faut venir l'avoir fait et voir comment ça se passe. Les équipes qui prélèvent, elles font tout pour que ça se passe très très bien, que les gens soient vraiment à l'aise. Les maisons du don sont des endroits qui sont très confortables, j'allais dire. Tout est fait pour que le donneur se sente bien.
5: Pour répondre aux besoins, il faut 600 dons de sang par jour en Bourgogne-Franche-Comté, un chiffre qui monte à 10 000 au niveau national.

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1: Ravi de passer la nuit en votre compagnie. Et attention, toujours des obstacles signalés après le secteur de Lyon sur la 43, direction Turin, kilomètre 12. Ça gêne après l'aire de service de Saint-Priest. Attention, il faut bien ralentir. Il y a trois voitures qui les ont percutées d'ailleurs dernièrement et qui se sont retrouvées accidentées sur la bande d'arrêt d'urgence, la 43, kilomètre 12. Attention. Et puis je vois aussi en retour caméra deux poids lourds qui sont mal garés sur la 42. Là aussi, on est du côté de Lyon en direction de Genève vers le kilomètre 9, juste après la barrière de péage de Bénoux. Et puis vous pouvez croiser des véhicules qui sont en panne sur bande d'arrêt d'urgence. J'en profite pour vous dire qu'il est important dans ces cas-là de bien respecter le corridor de sécurité, vous éloigner le plus possible de ces interventions en cours le long des voies de circulation. Par exemple, un poids lourd est en panne du côté de Sochaux-Montbéliard sur l'autoroute A36 en direction de Mulhouse après le kilomètre 60. On a des zones de travaux, beaucoup de zones de chantier qui occasionnent parfois des fermetures nocturnes. C'est par exemple le cas dans le département de l'Ain. La 404 est fermée en direction de Yonnaz à partir de la sortie 10 Bédinia. Donc la sortie 10 est donc obligatoire.
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1: Autoroute Info sur la route des vacances. Savez-vous ce que vous pouvez trouver sur les aires de service des autoroutes? Eh bien, revue de détails avec Nadine Végiel, les autoroutes APRR. Elle est au micro d'Élise Valade.
2: On peut trouver des services, j'allais dire, habituels, comme la restauration, les services pour le véhicule, la boutique, mais également un corner pour les cadeaux, les objets territoriaux, régionaux, les produits locaux, qui peuvent être de très belles idées pour des cadeaux.
3: Et puis, il y a des services qu'on connaît peut-être un petit peu moins, qui sont accessibles et qui sont parfaitement gratuits sur l'autoroute. On peut penser, par exemple, aux sanitaires.
2: On découvre parfois qu'il y a des espaces bébés, des sanitaires, des douches qui sont entièrement gratuites, que ce soit pour les transporteurs comme pour les clients, par exemple, qui ont des enfants et qui veulent leur donner une douche rapide, c'est tout à fait possible. Ainsi que parfois des laveries automatiques, alors qui sont payantes, mais qui sont effectivement ouvertes 24 heures sur 24.

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1: Minuit 30, on passe la nuit ensemble. Attention, si vous êtes un peu fatigué, n'hésitez pas à faire la pause. Les aires de repos et de service sont nombreuses sur votre trajet. On a des véhicules qui sont en panne le long des voies de circulation. Donc attention, à chaque fois, il faut bien respecter le corridor de sécurité. C'est le cas, par exemple, sur l'autoroute A36 du côté de Sochaux en direction de Mulhouse. Après le kilomètre 60, un poids lourd est en panne et la voie de droite est en train d'être neutralisée. Le patrouilleur qui est sur place. Et puis je vous rappelle aussi des informations pour vous qui roulez en voiture électrique, puisque du côté de Dijon, la station de Brognon ne distribue plus de carburant, j'allais dire, mais non, c'est plus possible de recharger sa voiture électrique au kilomètre 56 de l'autoroute A31 en direction de Beaune et de Lyon. Côté météo, un temps calme et sec, on a beaucoup moins de pluie qu'hier soir, pas de zone de précipitation en tout cas sur nos retours satellites en temps réel, où que vous soyez sur l'A6, l'Axe Paris-Lyon, région Rhône-Alpes, ou encore dans le centre du pays sur la 71. Et puis le trafic qui s'écoule bien cette heure-ci, pas de problème. Et avant d'écouter Tame Impala avec Jenny, on va au sud de Dijon où vous pouvez visiter une autre ville emblématique de la Bourgogne, la ville de Beaune. Hugo Amiot s'est rendu sur place.
2: Beaune, alors c'est très paradoxal, elle tire son nom d'une divinité liée à l'eau, Béléna, liée à Apollon, etc. Il n'en demeure pas moins que c'est la capitale du vin des Bourgognes.
3: Véronique Mangold, guide conférencière pour la ville de Beaune.
2: Dès le 3e siècle, il y a une première ceinture de fortifications qui se développe au bord de la Bouzaise. Et puis, à partir de l'époque médiévale, autour de ce castrum, il y a des faubourgs qui se développent. Alors, on a une très jolie promenade à faire sur les remparts et je vous propose effectivement d'aller en faire une partie.
3: Véronique, on a pris un peu de hauteur puisqu'on se trouve sur un rempart.
2: Tout à fait. Le rempart des Dames, la promenade de rempart, elle est très bien balisée. Il y a à Beaune une association, les Amis de Rempart, dont je fais partie. Ça, c'est le chemin de ronde. Et puis, à la fin du XVIIe siècle, on n'a plus besoin de ces remparts. La Franche-Comté, Habsbourg, est rattachée au Royaume de France. Donc, Beaune n'est plus une ville frontière. Et c'est ainsi que Jean-François Maufou, c'est un grand-maire de Beaune, dans les années 1770, il va transformer le chemin de ronde en promenade et y planter ses platanes. Vous voyez, cette plantation de platanes, elle date des années 1770.
3: Une ville, vous l'aurez compris, chargée d'histoire, qui doit en partie sa popularité à un bâtiment. Véronique Mangold.
2: L'Hôtel Dieu, c'est 460 000 visiteurs par an. Et donc, cet hôpital, construit par Nicolas Rollin, vous le voyez la date, 1443. L'hôpital du 15e siècle, c'est avant tout un lieu d'accueil, d'hébergement. Et puis, par la suite, le terme hôpital, hospitalier, va aussi inclure la notion de soins. Cet Hôtel Dieu, hôpital, a été notre hôpital en fonction jusqu'en 1971. Depuis 1988, c'est un hôpital-musée, mais rattaché à la grande institution que sont les Hospices Civils de Beaune.
3: Pour visiter les Hospices et la ville de Beaune, empruntez les sorties 24 et 24.1 de l'autoroute A6.

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1: On voyage ensemble durant toute la nuit, ravi d'être avec vous sur l'autoroute A36, direction à Mulhouse, après le kilomètre 60 du côté de Sochaux à Montbéliard, voie de droite neutralisée pour faciliter le dépannage d'un poids lourd en panne. C'est à proximité de la sortie 6.1 pour Pont-Droide, Jougecourt, 2 km après cette sortie 6.1. Sinon, ça se passe bien sur l'ensemble des axes autoroutiers que vous empruntez, notamment sur la 6, l'axe Paris-Lyon. On a des fermetures nocturnes suite à des zones de travaux. Tiens, j'évoquais l'autoroute A36. Eh bien, en Franche-Comté, dans le Jura, sur cette autoroute A36, direction Mulhouse, fermeture complète de l'aire de service de Dole-Haut-de-Lange. Aucun stationnement sur l'aire n'est possible pendant les travaux. Je vous rappelle également qu'en région Rhône-Alpes, près de Lyon, durant toute la nuit, la fermeture depuis de la 432 de la Bretelle en provenance de Villefranche-sur-Saône pour aller en direction de Genève par la 42.
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1: Vous circulez en voiture électrique et vous redoutez de trouver des stations de recharge saturées lors de votre trajet autoroutier. Des situations qui peuvent être évitées en suivant quelques recommandations toutes simples. Bruno Bouvard des autoroutes APRR au micro de Franck Pellissier.
2: Anticiper en ayant recours aux sites internet, applications et autres planificateurs d'itinéraires qui peuvent vous informer avant d'arriver sur l'aire du niveau d'occupation de la station de recharge. Du coup, gardez toujours un petit 20% d'autonomie si d'aventure la station sur laquelle vous aviez jeté votre dévolu était occupée pour aller sur la station suivante.
3: L'un des problèmes aussi qui peut conduire à une saturation de l'accès aux bornes de recharge, c'est la façon dont les conducteurs se rechargent.
2: Oui, il faut savoir que le temps pour charger de 20% à 80% une batterie est à peu près le même que pour passer de 80% à 100%. Donc, pour permettre de se recharger tous en attendant un minimum de temps, eh bien, libérez la station dès lors que vous avez atteint un niveau de charge de 80%.
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1: On voyage ensemble, bienvenue, il est 1h.
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1: Et du côté de Clermont-Ferrand, un patrouilleur va ramasser d'un moment à l'autre un obstacle qui gêne la circulation. C'est sur l'autoroute A75. C'est à proximité de la sortie 2 pour Clermont-Ferrand. Attention, à proximité du kilomètre 4. Vous restez bien sûr la voie de droite, bien sûr. Et vous activez les feux de détresse. Patrouilleur qui va arriver sur la voie de gauche pour ramasser cet obstacle. Kilomètre 4 de l'A75, direction Clermont-Ferrand. Et puis un poids lourd qui est en panne. Là, on est du côté de Sochaux-Montbéliard sur la 36 dans le Doubs, direction Mulhouse. Après le kilomètre 60, la voie de droite est neutralisée pour faciliter son dépannage. C'est après la sortie 6, Lille sur le Doubs. Sinon, à part ça, tout se passe bien, par exemple sur la 6, l'axe Paris-Lyon ou encore en région Rhône-Alpes et sur les autoroutes alpines. Et avant d'écouter Vanessa Paradis, nous partons à présent sur l'aire de Beaune, sur la 6, entre Paris et Lyon, justement. On part avec Xavier Ferrand, il assistait à une opération de contrôle de poids lourd.
2: Les poids lourds interceptés par les forces de l'ordre se succèdent. À chaque fois, un agent de la DREAL, la Direction Régionale de l'Environnement, de l'Aménagement et du Logement, est chargé des contrôles. Lionel Perrette, chef du département Régulation des Transports.
3: On va contrôler les temps de conduite et au-delà des temps de conduite, les temps de repos. Et pour procéder à ces contrôles, on extrait les données enregistrées sur le chronotachygraphe du véhicule. C'est un mouchard, on peut dire ça comme ça. En tout cas, c'est un équipement qui enregistre les différents mouvements du véhicule, les temps de repos, les temps de conduite.
2: La preuve par l'exemple avec Natacha Corallo, accompagnée d'un gendarme.
4: Qu'est-ce que vous transportez, monsieur ?
5: Des pièces Renault.
4: Des pièces Renault ?
5: Oui.
6: Bonjour.
4: Bonjour, madame.
6: Contrôle les transports de la DREAL.
4: J'ai bien vu.
6: Je vais monter pour chercher les données. Et après, je vais regarder tout vos papiers.
4: Descends un peu, Flo.
2: Les données sont chargées sur une clé USB sécurisée. Natacha Corallo s'installe ensuite devant son ordinateur.
6: J'ai accès donc à une partie donnée du conducteur, donc avec ses temps de conduite et ses temps de repos. Donc on voit que c'est quelqu'un qui roule pas non plus énormément à la journée.
2: Alors ce qu'il faut préciser, c'est qu'il y a de longs traits rouges. J'imagine que c'est le temps de conduite, c'est ça ?
6: Le temps de conduite en rouge. Donc là, par exemple, c'est un bloc de 3h05, puisqu'il a conduit 3h05 sans coupure. Et puis après, il fait une pause de 45 minutes, donc qui est réglementaire. Et il reconduit une heure. Et en bleu apparaît les temps de travail, donc surtout quand il charge ou qu'il décharge.
2: Pas de problème à signaler pour ce chauffeur bulgare au volant d'un tracteur immatriculé en France qui emmène une remorque lituanienne. En 2024, plus de 1200 poids lourds ont été contrôlés rien qu'en Côte d'Or.

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1: Ravi d'être avec vous, on passe la nuit ensemble et ça se passe bien actuellement sur l'ensemble des axes autoroutiers que vous empruntez, notamment sur l'A6, l'axe Paris-Lyon, notamment aussi en région Rhône-Alpes. Seule incidence, c'est du côté de Sochaux-Montbéliard, la 36 direction Mulhouse, après le kilomètre 60, voie de droite neutralisée pour faciliter le dépannage d'un poids lourd en panne après la sortie 6, Lille-sur-le-Doubs. On a beaucoup de zones de chantier qui occasionnent des fermetures nocturnes encore cette nuit. Par exemple, en Bourgogne, fermeture sur l'A6 de toutes les bretelles de sortie et d'accès au péage 25.2 Chalon-Centre. Et puis, autre exemple, par exemple, en Haute-Savoie, durant toute la nuit, la 40 en direction de Chamonix est fermée entre la sortie 13 Saint-Gilles-en-Genevois et la sortie 13.1 pour Archamps.
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1: Avec l'avènement du véhicule électrique, se pose un nouveau problème, la dépendance à la Chine pour se fournir en batterie. C'est pourquoi l'IFP Énergie Nouvelle travaille sur des solutions pour les recycler. Denis Guillaume, directeur de recherche, au micro de Franck Pélissier.
2: On travaille sur ce sujet depuis 2 ou 3 ans. Au niveau du groupe IFPEN, on a une filiale qui s'appelle Eurecat. Et l'enjeu pour cette filiale, c'est effectivement de proposer des solutions technologiques pour recycler les batteries.
3: On en est où aujourd'hui? Est-ce que ça se fait déjà en 2026 ou c'est encore pour l'instant de la prospective?
2: Alors en France, avec notre filiale, on est plutôt à l'échelle du concept de procédé. Et l'enjeu, effectivement, c'est de construire une installation industrielle pour permettre cette production de recyclage à grande série, en fait.
3: À quelle échéance?
2: Alors on travaille aujourd'hui sur un procédé qui pourrait être commercialisé à l'horizon 2030.
3: Et qui permettrait de recycler quoi? L'intégralité des batteries des véhicules électriques en circulation ou une part seulement?
2: L'enjeu, c'est effectivement de récupérer tous les métaux en fait de ces batteries de manière à avoir une certaine souveraineté en termes d'approvisionnement au travers de ce recyclage, de s'approvisionner en métaux pour refaire des batteries.

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1: Quel plaisir de passer la nuit avec vous. Il est 1h30, soyez tous les bienvenus. Deux choses à vous dire. Tout d'abord, la 432, c'est l'autoroute qui longe l'aéroport de Lyon-Saint-Exupéry. Voie de droite neutralisée, un poids lourd qui est en panne sur cette autoroute A432 quand on roule en direction de Grenoble. C'est au kilomètre 11, c'est vraiment à proximité de la bifurcation avec la 42. Et puis, autre poids lourd en panne, autre région, autre secteur. On est du côté de Sochaux cette fois. Là aussi, la voie de droite est neutralisée, même cas de figure. C'est sur l'autoroute A36 en direction de Mulhouse, après le kilomètre 60. Après la sortie 6, Lille sur le Doubs. Et puis exactement au même endroit, après le kilomètre 60, mais cette fois dans l'autre sens, en direction de Beaune et de Paris. Là, ce sont deux cars qui sont en panne sur bande d'arrêt d'urgence. C'est après la sortie 7 pour Valentinier. Voilà, sinon, à part ça, tout se passe bien. Par exemple, sur l'autoroute A6, l'axe Paris-Lyon, ou encore dans le centre du pays, sur la 71. Et avant d'écouter le dernier tube d'Angèle, un voyage culinaire. Maintenant, on va à la découverte des produits régionaux. Parmi eux, il y a la raviole. Vincent Serrano, notre reporter gourmand, très gourmand, s'est rendu à Romans-sur-Isère, la capitale mondiale de la raviole.
2: Commençons par cette astuce toute simple pour cuisiner les ravioles achetées en plaques, ne pas mettre la plaque entière dans l'eau.
3: Je vais agiter ma plaque de ravioles dans l'eau frémissante et on constate que les petits carrés se détachent, les petites ravioles se détachent les unes des autres et comme ça, la plaque est déjà détachée dans l'eau. Ça évite qu'elle colle.
2: Grégory Manoukian, gérant de la cité de la raviole de la Mère Maury, magasin musée à Romans-sur-Isère.
3: L'intérieur de la raviole de la Mère Maury, c'est du comté du Jura, fromage frais de vache, du persil revenu dans du beurre, des œufs et du sel. Et c'est tout. Et dès qu'elles remontent à la surface, elles sont cuites. C'est 45 secondes de cuisson, une raviole fraîche. C'est très rapide.
4: C'est très très bon. Ça se mange vraiment tout seul, hein. J'ai besoin de rien, en fait.
2: Besoin de rien, envie de ravioles nature, pourquoi pas. Mais ce petit carré fin s'associe également avec plein d'autres saveurs.
3: Au basilic, les ravioles au roquefort, au foie gras, à la truffe, à l'ail noir de la Drôme. Et on a également les ravioles au chocolat Valrhona.
2: Romans-sur-Isère s'inscrit donc comme une ville étape incontournable de ce voyage gourmand proposé par la vallée de la gastronomie.
3: La raviole est née dans le Vercors, elle a descendu les villages pour venir jusqu'à Romans. Et la Mère Maury était une cuisinière emblématique de Romans-sur-Isère.
2: Aujourd'hui, les grands chefs comme Anne-Sophie Pic, Cyril Lignac ou encore Michel Chabran aiment proposer la raviole, un produit très facile à cuisiner chez soi, surgelé.
3: L'avantage énorme, c'est que les ravioles sont déjà détachées entre elles. Donc elles sont dans le sac, toutes détachées, congelées. Et il ne faut surtout pas dégeler les ravioles, il faut les plonger dans une eau frémissante salée, directement congelées, détachées, beaucoup plus facile à cuire. Il y a une meilleure tenue, elles ne colleront pas.
4: Ah bah tiens, justement, on a une cliente qui est en train d'acheter des ravioles surgelées, on va aller la voir.
5: Pratique, déjà coupée, prête à manger.
2: Laurence, amatrice de ravioles, nous livre son petit secret.
5: Vous les faites en gratinée aussi, avec des mories et de la crème au four. Je fais infuser les mories dans l'eau, je l'en garde un petit peu de l'eau et je la mets avec de la crème et je la passe au four.
4: Je veux venir chez vous, m'inviter.
5: Pourquoi pas.
2: Romans-sur-Isère, c'est la sortie 7 sur la 49.

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1: Soyez tous les bienvenus, vous avez bien raison d'écouter Autoroute Info, c'est-à-dire que vous êtes prévoyants et ça se passe bien, vous circulez actuellement dans de bonnes conditions. Je rappelle toutefois qu'il y a des poids lourds qui sont en panne et pour faciliter leur dépannage, la voie de droite est neutralisée, comme par exemple sur l'A432 du côté de Lyon, c'est l'autoroute qui longe l'aéroport de Lyon-Saint-Exupéry en direction de Grenoble, kilomètre 11, on est à proximité de

0: La bifurcation avec la 42. Et puis, complètement une autre région, c'est la 36 du côté de Sochaux, dans le département du Doubs, en direction de Mulhouse, même cas de figure, après le kilomètre 60, la voie de droite, qui est aussi neutralisée suite à un poids lourd qui est en panne. On a des zones de travaux qui occasionnent des fermetures nocturnes. C'est le cas, par exemple, pour vous qui circulez dans le département de l'Ain, en région Rhône-Alpes, du côté de Lyon. Et on a la fermeture depuis la 432 de la Bretelle en provenance de Villefranche-sur-Saône pour aller en direction de Genève par la 42. Et puis aussi dans le département de l'Ain, justement, fermeture de la 404 en direction de Yonnaz à partir de la sortie 10 Bellini. Donc la sortie 10 est obligatoire.
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0: Ça ne vous a pas échappé, utiliser sa voiture revient de plus en plus cher. Les tarifs des assurances ont augmenté sensiblement cette année, mais il existe des solutions pour faire baisser la facture. Félix Toupin.
2: Lorsque l'on parle d'assurance auto, on peut vite se perdre sur les points à vérifier pour faire des économies. Tout d'abord, sachez qu'il est possible de changer d'assureur sans frais à tout moment après la première année de votre contrat. Des comparateurs en ligne existent pour vous aider à vous y retrouver parmi les nombreuses offres disponibles. Vous pouvez également rogner sur la couverture de l'assurance. Cela peut valoir le coup si vous avez une voiture assez âgée avec laquelle vous ne roulez pas beaucoup. Dans ce cas, vous pouvez opter pour une assurance dite au tiers. L'ajout de l'option vol ou bris de glace est alors appelé tiers plus. Autre possibilité, si vous ne roulez pas beaucoup, c'est de choisir une assurance au kilomètre qui vous facturera en fonction de la distance que vous parcourez. Enfin, pour les jeunes conducteurs, vous pouvez bénéficier d'une offre famille en prenant le même assureur que vos parents et réduire les coûts de votre assurance.

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1: Du côté de Sochon-Béliard, l'autoroute A36 en direction de Beaune et de Paris vers le kilomètre 58 à proximité de la sortie 6 points pour Pontarlier. La voie de droite est en train d'être neutralisée. La voie la plus à droite, la voie réservée aux véhicules lents puisqu'un car est en panne. Dépanneur va arriver sur place aussi dans un moment.

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1: Soyez tous les bienvenus, il est 2h.
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1: Et à cette heure-ci, vous circulez dans de bonnes conditions. Attention, si vous êtes un peu fatigué, faites bien la pause régulièrement durant la nuit. C'est encore plus valable, bien sûr. D'autant plus que les aires de repos et de service sont nombreuses. On a deux voies de droite qui sont neutralisées. À chaque fois, même cas de figure, ce sont des poids lourds qui sont en panne pour faciliter leur dépannage. La voie de droite est neutralisée par le patrouilleur sur place. C'est le cas, par exemple, sur l'autoroute A36 du côté de Sochaux-Montbéliard en direction de Beaune et de Paris.